0: qu'on devrait trouver du soleil. Rapide coup d'œil au thermomètre avec une matinée déjà assez agréable dans l'ensemble. De 12 à 18 degrés dans l'après-midi, des allures estivales dans le quart sud-est avec des maximales de 28 à 30. Pas plus de 16 degrés près de la Manche, 19 à 24 attendus partout ailleurs.
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0: Et 2h03, bienvenue à vous si vous venez tout juste de nous rejoindre. Sachez-le, sur les autoroutes de la moitié ouest, quelle que soit la région que vous traversez ou la grande agglomération que vous avez pour projet de rejoindre, pas de difficultés sur la route, tout va bien se passer pour vous, quel que soit donc, je vous le disais, le secteur que vous traversez en ce moment. Pensez à prendre un temps de pause régulier, hein. Nous sommes dans le créneau 2h-5h qui est considéré souvent par les scientifiques comme le créneau le plus à risque en matière de risque de somnolence. La fatigue vous gagne deux fois plus facilement à ces heures-là, donc n'hésitez vraiment pas si vous sentez quelques picotements aux yeux, quelques signes de fatigue se manifester au volant, il faut vous arrêter. Tous les quarts d'heure se trouve une station, une aire de repos pour pouvoir prendre ce temps de pause.
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0: On s'écoute un peu de musique pendant les 10 prochaines minutes jusqu'à 2h15 jusqu'au retour du trafic. Les Holidays ont démarré leur musique derrière ma voix avec The Rather Than Talking. Il y aura également Tom Petty and The Heartbreaker avec lesquels on apprendra à s'envoler. Puis Lola Young aussi prévu dans les prochaines minutes.

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1: Il a un petit peu d'avance, ce nouveau tour d'horizon des axes de la moitié ouest, ce nouveau point trafic, et en plus de cela, il sera d'ailleurs assez court, assez concis, puisque j'ai très très peu de choses sur lesquelles attirer votre attention en ce moment. On va se retrouver du côté des portes de Montauban, dans le Tarn et Garonne. Vous arrivez par la 62, vous étiez en provenance de Bordeaux, vous basculez sur l'A20 dans la bretelle pour bifurquer donc dans ce secteur de Montauban. Attention à la dépouille d'un chevreuil qui pourrait vous gêner sur les voies. Pour l'instant, je n'ai pas plus de précision. Un patrouilleur vient de se mettre en route. Si vous apercevez bel et bien quelque chose, le corps de ce chevreuil, vous pouvez penser à mettre vos feux de détresse, vos warnings. C'est toujours un bon moyen de prévenir les véhicules derrière vous qu'il y a un danger particulier qui vous attend sur les voies. Autre et unique autre information d'ailleurs du côté de l'A10 avec ce piéton dont je vous avais informé de la présence de manière localisée tout à l'heure. Vous roulez en direction du nord de Paris, vous avez passé Orléans et kilomètre 66. Ce piéton, semble-t-il, est le conducteur d'un véhicule à l'arrêt, un véhicule à dépanner sur le bord des voies sur bande d'arrêt d'urgence. Pensez à lever le pied en amont de ce secteur et serrer sur les deux voies les plus à gauche. Nous sommes juste en amont de Jeanville à l'Aisne. C'est la sortie qui porte le numéro 12. Voilà, outre cette information donc du côté de la région centre, partout ailleurs du côté de la Bretagne, de la Normandie, des Pays de la Loire, de la Nouvelle-Aquitaine, eh bien rien de particulier à vous signaler. Allez, dans un instant, nous réviserons les fondamentaux en matière de sécurité pour enfants. Dans notre Mobilimag, avec un fabricant de sièges auto, nous ferons un tour d'horizon des réflexes à avoir pour bien attacher nos enfants en voiture. Avant cela, il vous dit qu'il a vu la lumière, c'est Marc Lavoine en musique.

0: Illumination musicale avec Marc Lavoine pour vous accompagner. Retour au trafic très rapide avec cette information du côté de la 89 en direction de l'Auvergne-Rhône-Alpes, direction Clermont-Ferrand et Lyon. Un véhicule en panne, un poids lourd manifestement au niveau du kilomètre 312. On en reparlera tout comme d'autres événements côté trafic. Point complet à 2h30. Mais tout de suite, nous parlons sécurité dans votre Mobilimag ou comment bien attacher son enfant en voiture. Perrine Martin, vous avez fait appel à Solène Labatte pour en savoir plus. Je vous laisse nous la présenter.
1: Solène Labatte, vous commercialisez des sièges auto. Avec vous, révisons nos classiques. Il existe plusieurs assises, plusieurs types de sièges, plusieurs normes aussi. Pouvez-vous nous éclairer ?
2: Il faut vraiment faire attention d'avoir le bon siège auto adapté à la taille et à l'âge de l'enfant. Il y a plusieurs du coup groupes de sièges auto, en passant de la coque jusqu'au siège auto jusqu'à 4 ans. Et ensuite, on a des sièges auto pour les plus grands. Parce que vous le savez peut-être pas, mais un siège auto est obligatoire jusqu'à l'âge de 10 ans, voire 135 cm. On voit trop souvent des enfants de 6-7 ans qui ne sont plus dans des sièges auto avec dossier, juste avec des galettes, et ça c'est très très important. Il faut aussi vérifier que le siège auto soit adapté à sa voiture.
1: Notamment pour pouvoir installer les bébés dos à la route jusqu'à leurs 15 mois, ça c'est obligatoire. Comment sinon bien caler son enfant dans son siège ?
2: Alors, première chose, on vérifie que la tétière soit bien ajustée, la tête de l'enfant au milieu de la tétière, deux doigts entre l'épaule et le bas de la tétière. Ensuite, pour les sangles, si c'est un harnais, si c'est un siège auto avec un harnais, il faut que les sangles soient bien tendues. Pour cela, on passe une main derrière celle-ci et on serre. Et au moment où vous ne pouvez plus pincer les sangles, ça veut dire qu'elles sont bien ajustées. Si c'est un siège auto avec un bouclier, donc devant et pas un harnais, il faut pouvoir passer une main entre le bouclier et le corps de l'enfant. Et si c'est une ceinture de sécurité, on fait attention à ce qu'elle ne soit pas vrillée. Ça vaut aussi pour les adultes. Et il faut qu'elle soit à hauteur d'épaule et qu'elle passe vraiment sur le pectoral.
1: L'essentiel à retenir ?
2: Alors, les points à retenir, surtout avant de prendre la route des vacances, on fait attention à bien vérifier que son siège auto soit adapté à la taille et à l'âge de son enfant. On fait attention à pas acheter d'occasion son siège auto. Il a peut-être été accidenté. Petit rappel aussi, surtout cet été, on pense à hydrater. On s'hydrate soi-même et ses enfants sur la route. Nos sièges auto, il y a des petits porte-gobelets sur le côté, donc on peut mettre des gourdes pour les enfants. Et on s'arrête vraiment toutes les deux heures pour se détendre. Et on fait attention aussi à ne pas laisser les enfants en voiture sous le soleil. Attention à la chaleur.
1: Merci Solène Labatte des sièges auto Cibex. Rappelons qu'à 5 ans, un enfant sur 4 n'a pas de siège auto, alors que ce dernier est obligatoire une nouvelle fois jusqu'à 10 ans.
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Quoi qu'on dise avec Benabar, quoi qu'on dise, vous roulez très bien. Cette nuit, on va quand même très rapidement venir au trafic, hein, dans 5 petites minutes, d'autant qu'on nous signale à l'instant un véhicule qui aurait pris feu au kilomètre 66 de l'autoroute A10. C'est là que j'attirais votre attention tout à l'heure en direction de Paris, parce qu'il y a aussi un piéton dans ce secteur, et donc manifestement le véhicule en question aurait pris feu. Je n'ai pas encore la possibilité de vous dire si le feu a été maîtrisé, si des interventions sont en cours. Je vous demande de rester particulièrement attentif et prudent quand vous abordez ce kilomètre 66 de l'autoroute A10. D'ici le retour du trafic à 2h30, je vous laisse avec deux voix féminines, Maëlle et ce tic-tac, juste après cette chanson qui aura inspiré la comédie musicale Starmania à la fin des années 70. Voici le monde est stone, the world is stone, avec la voix de Cyndi Lauper.

0: C'était Maëlle avec Tic Tac, Tic Tac. Effectivement, l'horloge tourne et il est grand temps de reparler du trafic.
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0: On va tout de suite braquer les projecteurs dans le Loiret sur l'autoroute A10 en ce moment, direction le nord, direction la région parisienne, pour une bonne nouvelle, puisque vous avez noté que je vous parlais d'un véhicule incendié, véhicule sur les bords de l'A10, kilomètre 66. Alors, d'ores et déjà, je vous le dis, l'incendie a été maîtrisé. Il y a du monde en intervention. La voie de droite, pour des raisons de sécurité, forcément, a été quand même neutralisée. Il vous reste donc deux voies les plus à gauche pour passer ce secteur, cette petite centaine de mètres en toute sécurité. Je vous invite à ne pas céder à la curiosité. Vous restez bien concentré sur ce qui se passe uniquement devant vous. C'est en amont de Janville-Allen, la sortie qui porte le numéro 12. D'autres secteurs concernés par génotrafic, là aussi, si vous êtes sur la 89, vous rejoignez Clermont-Ferrand, vous traversez le Puy-de-Dôme, vous êtes au kilomètre 312 ou presque, et bien notez qu'il faudra serrer là aussi à gauche, vous allez être privé de la voie de droite sur laquelle dépasse un poids lourd qui est toujours en attente de dépannage. La dernière information me pousse à vous retrouver du côté des portes de Montauban. Si vous êtes depuis la 62, vous souhaitez basculer ensuite sur l'autoroute A20, et bien dans la bretelle numéro 10 pour quitter la 62. Attention à cette dépouille d'un chevreuil qui vous gêne. Il y a un patrouilleur qui vient de démarrer ses interventions. Je la prends d'ailleurs à l'instant. Vous allez donc devoir composer avec sa présence. Il agit pour votre sécurité. Je vous invite vraiment à prendre vos dispositions, à augmenter vos distances de sécurité pour être sûr de changer de fil au bon moment dans cette bretelle pour accéder à l'autoroute A20.
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0: Et bien sûr, dès que je n'évoque pas la route que vous empruntez, c'est très très bon signe, ça veut dire que les voyants sont toujours au vert. Tracy Chapman vous accompagne d'ores et déjà avec ce Sing For You.

Gaëtan Roussel avec Tout s'en va sur votre route, 2h40. Le retour du trafic prévu dans 5 petites minutes. On va s'écouter d'ores et déjà Nick Cave avec Kylie Minogue pour ce morceau Where the Wild Roses Grow.

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1: À 3h moins le quart, on reprend à nouveau la dynamique du trafic. On regarde un petit peu à la loupe les axes de la moitié ouest sur lesquels il peut se passer des choses. En l'occurrence, trois axes seulement sont concernés. Nous passerons quelques instants sur l'A10, l'axe Bordeaux-Paris, également l'A89 pour rejoindre Lyon depuis la Nouvelle-Aquitaine. On commence sur l'A62. Vous qui arrivez notamment de Bordeaux, de la Gironde, vous voulez basculer à Montauban. Vous prenez la bretelle de sortie numéro 10 de cette A62, et en l'occurrence, eh bien, il va falloir vous méfier. Il va falloir surtout prendre vos dispositions pour ne pas gêner un patrouilleur en train de retirer la dépouille d'un chevreuil qui avait été percuté et dont le corps vous gênait donc dans cette bretelle de sortie numéro 10 pour Montauban. La 89 avec une gêne au trafic, il y a un véhicule en panne, un poids lourd, kilomètre 312. Vous ne passez que sur la voie la plus à gauche dans ce secteur. Et puis la 10, également une gêne au trafic pour les mêmes raisons. Un véhicule qui reste à dépanner, la voie de droite a été neutralisée, ce qui signifie qu'il en reste deux encore pour passer, les deux les plus à gauche, juste en amont de Janville-Allène, la sortie qui porte le numéro 12. Voilà pour ces trois informations du moment. Partout ailleurs, ça continue de très très bien se passer pour vous. Et merci d'avoir fait le choix du 107.7. Dans un instant, nous vous ferons découvrir un instrument rare et spectaculaire, le marimba, avec des œuvres de Debussy, Gershwin et Vivaldi. Rendez-vous dans Tempo 110, juste après le Captain Hollywood Project. Voici More and More.

0: C'était le Captain Hollywood Project avec ce More and More 1992, ce titre qui n'a pas pris une ride, hein, ses leaders allemands de l'époque de l'Eurodance pour vous accompagner. Voici une musicienne qui met à l'honneur le marimba, un instrument impressionnant, près de 3 mètres de long, avec des lames en bois et des tubes résonateurs, ce qui lui donne un son à mi-chemin entre le xylophone et l'orgue. L'une de ses grandes interprètes aujourd'hui est l'invitée de Tempo 110 avec Charlotte Latour.
1: Pour des mélodies en bouteille. C'est ainsi qu'on peut traduire le titre du nouvel album de Vassilena Serafimova. La percussionniste est née il y a 40 ans, en Bulgarie. Installée en France depuis 20 ans, elle fait connaître le marimba dans le monde entier grâce à des collaborations notoires en jazz, électro ou classique. Sur ce nouvel album, elle s'associe au quatuor Ardeo pour réinterpréter des œuvres de Jean Krah, de Debussy, de Satie ou de Vivaldi. Dénominateur commun entre les pièces, le voyage. Un voyage dansant dans la chaleur de l'été.
2: Jean Krah, le compositeur, on va dire principal autour de quel on a vraiment construit le programme, était compositeur de début du XXe siècle, très impressionniste. Il avait une musique qui était très poétique, mais en même temps rythmée, qui pouvait parfois nous faire penser à Debussy. Et comme il est marin, officier de marine, on avait tout de suite l'image du bateau, de l'eau, ses voyages, où il a pu aller, qu'est-ce qu'il a pu entendre. Il paraît qu'il adorait le balafon, qu'il a entendu quand il allait jusqu'à les rives africaines. Peut-être qu'il a été influencé par la musique des balafons. Donc avec le marimba, qui est le grand frère du balafon, c'était assez évident en fait de faire ce choix-là. Et les voyages, est-ce qu'ils nous ont amenés jusqu'à l'Amérique? Mais en tous les cas, le voyage du marimba lui-même, oui, et le balafon, oui. Avec l'esclavage, on a transporté le balafon de l'autre côté de l'océan. Et de là est venue l'idée de Gershwin.
1: Melodies in a Bottle, nouvel album de Vassilena Serafimova avec le quatuor Ardeo.
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Camille Rocco et l'homme au multiple couvre-chef avec ce Love Philosophy sur le 107.7. Attention à ces opérations de dépannage de deux véhicules, du côté de l'A10, direction Paris, toujours cette voie de droite neutralisée, kilomètre 66. Et du côté de l'A89, direction Clermont-Ferrand et Lyon, également à la prise en charge d'un poids lourd qui vous prend aussi la voie de droite, kilomètre 312. Je vous laisse avec Shadé pour finir l'heure jusqu'à 3h, jusqu'à l'actualité. Ensuite, reprendra le trafic dans un point complet juste après les prévisions météo. Voici The Swiss Taboo pour rouler jusqu'à 3h.

0: Bienvenue sur le 107.7, il est tout juste 3h.
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2: Bonjour à toutes et à tous. Le drame aurait pu être évité, a reconnu le ministre de l'Intérieur Laurent Nunez. Gérald Darmanin a lui donné jusqu'au 14 juillet au procureur pour passer au peigne fin toutes les plaintes liées à des enfants et éviter une nouvelle affaire Liana. Le garde des Sceaux s'exprimait dans le sillage de la marche blanche qui s'est tenue hier en mémoire de la collégienne de 11 ans retrouvée morte jeudi. 6000 personnes ont foulé les rues de Florence, la commune du Gers. Le régime terroriste iranien a commis une grave erreur en choisissant une nouvelle fois le terrorisme, a indiqué l'armée israélienne qui a dit attendre le feu vert des autorités pour lancer des offensives sur le sol iranien. Offensive en réponse aux missiles iraniens tirés vers le sol de l'État hébreu hier soir. Donald Trump tente pour sa part l'apaisement, appelant le premier ministre israélien Benjamin Netanyahu à ne pas répliquer. La dégradation de l'océan se poursuit d'après le baromètre Starfish. Déjà alarmant en 2025, le diagnostic de cette année n'est guère plus encourageant, dit le baromètre, malgré l'entrée en vigueur en janvier dernier du traité pour protéger la haute mer. Un mot de sport, ce trophée va beaucoup m'aider à croire en moi, les mots d'Alexander Zverev qui entre enfin dans le cercle fermé des vainqueurs de Grand Chelem après sa victoire en finale de Roland-Garros hier. L'Allemand est numéro 3 mondial et venu à bout de l'Italien Flavio Cobolli en 5-7 devant le public de la Porte d'Auteuil après 3 défaites dans les finales de tournoi du Grand Chelem. Enfin, Demi Vollering a fait basculer le Giro sur la dernière étape. Jusqu'au bout du suspense, la cycliste hollandaise est parvenue à une masterclass tactique pour remporter le tout premier Tour d'Italie de sa carrière et chipper la victoire au classement général à la malheureuse Anna van der Breggen, sa compatriote. Sacré palmarès pour Demi Vollering, lauréate du Tour de France en 2023 et des deux derniers tours d'Espagne, ou encore championne d'Europe. 3h02 sur le 107.7, retour de l'actualité dans une heure. Tout de suite, on passe à la météo. Un ciel qui fera bien grise mine au programme. Une dégradation pluvieuse débarque par les côtes de la Manche et va s'installer pour la journée au-dessus des terres normandes et bretonnes. Au fil de la journée, d'autres secteurs devraient être arrosés avec des ondées dans le Pays Basque, tout comme en Alsace ou dans le bassin lyonnais. Il n'y a qu'au plus proche de la Méditerranée qu'on devrait trouver du soleil. Rapide coup d'œil au thermomètre avec une matinée déjà assez agréable dans l'ensemble, de 12 à 18 degrés. Et dans l'après-midi, des allures estivales dans le quart sud-est avec des maximales de 28 à 30, pas plus de 16 degrés près de la Manche, 19 à 24 attendus partout ailleurs.
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2: Le retour de l'infotrafic dans le détail. Bienvenue à vous qui nous rejoignez peut-être sur les axes de la moitié ouest en ce moment avec des risques de croiser un chevreuil ou plusieurs chevreuils signalés après des voies de l'A10 en ce moment. L'axe Paris-Bordeaux, vous êtes à proximité des portes de Niort, kilomètre 354. Je vais vous demander d'être prudent dans les deux sens de circulation au cas où le chevreuil tenterait de traverser les voies. Toujours sur cette A10 en direction du nord de la région parisienne, toujours des interventions en cours à proximité du kilomètre, au kilomètre 66, la voie de droite reste toujours neutralisée en vue de l'arrivée d'un dépanneur pour pouvoir prendre en charge et ensuite évacuer de la zone le véhicule en question, véhicule en difficulté. C'est juste avant Jeanville-Allen, je vous le rappelle, la sortie numéro 12, il vous reste les deux voies les plus à gauche pour passer sans encombre. D'autres interventions qui se sont en cours du côté de l'A89 en ce moment pour ce poids lourd en direction de Clermont-Ferrand. Vous êtes du côté du Puy-de-Dôme et ça vous gêne sur la voie de droite. Et là, pour le coup, vous n'avez plus qu'une voie pour passer à ce kilomètre 312. Ce sera juste après avoir passé une aire de repos, d'ailleurs celle de Homme-l'Église sur cette A89. On a déjà fini notre petit tour d'horizon des axes de la moitié ouest. Vous m'entendez aussi du côté de Brive, du côté de Montauban, de Bordeaux, de Toulouse, de Bayonne dans le sud-ouest. Rien à vous signaler, tout comme si vous êtes plus au nord dans les Pays de la Loire pour rejoindre Le Mans, Angers, Nantes, des secteurs bordés par les voies de la 11 ou alors en direction de la Bretagne sur la 81. En tout cas, rien à vous signaler, quel que soit le secteur que vous empruntez en ce moment.
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2: À Allez, voici Dragon Ball Man, la musique qui s'appelle Skin. Tout de suite, on écoutera également les Californiens, les Red Hot Chili Peppers juste après.

il envoyait ce titre Under the Bridge avec les Red Hot Chili Peppers, ce morceau issu de leur cinquième album Blood Sugar Sex Magic en 1991. Morceau aux allures bien sombres quand même, hein, puisque il était question de la sombre vie d'Anthony Kiedis, le chanteur que vous avez entendu au moment où il était dans une spirale infernale avec ses addictions à la drogue et au moment où il vivait sous un pont, hein, Under the Bridge. 3h12, on s'écoute Maneskin quelques instants et puis on repasse au trafic dans la foulée.

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1: Nouveau tour d'horizon des axes de la moitié ouest à 3h15 avec toujours des interventions auprès de véhicules en difficulté. C'est quasiment les seuls événements qui font l'actualité trafic. En l'occurrence, sur l'autoroute A10, c'est complètement terminé. C'était au nord d'Orléans, près de Jeanville à l'Aisne, sortie 12. Vous avez à nouveau récupéré votre troisième voie pour circuler sur absolument tous les recoins de cette A10. En revanche, toujours cette voie de droite neutralisée, occupée sur la 89 direction Clermont-Ferrand et Lyon. Vous arrivez au kilomètre 312, c'est juste après une aire de repos qui s'appelle Heume-l'Église. Et donc attention, il va falloir serrer sur la voie la plus à gauche le temps que cette opération de dépannage puisse arriver à ses fins. Je me permets simplement d'attirer votre attention sur cette alerte à l'animal errant. C'est un rappel. Tout à l'heure, on nous a informé qu'il y avait peut-être un chevreuil près des Deux-Sèvres, près des portes de Niort, notamment sur la 10. Ça peut aussi valoir pour vous d'être prudent si vous arrivez par la 83, l'autoroute de Vendée. Peut-être un chevreuil autour du kilomètre 354. Gardez ce point de repère sur l'autoroute A10. Un patrouilleur va se rendre dans ce secteur pour effectuer quand même quelques vérifications, quelques recherches. Partout ailleurs, c'est toujours aussi tranquille. N'hésitez pas à prendre un temps de pause régulier, surtout si vous avez encore un long trajet qui vous attend. Prenez un quart d'heure à 20 minutes au moins une fois toutes les deux heures pour vous arrêter. Merci d'avoir choisi le 107.7 comme copilote pour cette nuit. Dans un instant, votre rendez-vous conso. 1 milliard d'euros, c'est la somme des paris sportifs qui pourraient être dépassés en France pendant la Coupe du Monde de football, qui démarre d'ailleurs cette semaine selon l'Autorité Nationale des Jeux. Un événement sportif accompagné d'une très forte pression publicitaire selon notre partenaire, l'association Que Choisir Ensemble. Tous les détails juste après Guillaume Grand.

0: Petite balade avec Guillaume Grand, c'était toi et moi sur le 107.7 et sur une route sur laquelle tout se passe très très bien. Attention quand même à ce possible animal près de vos voies si vous êtes sur la 10 en ce moment. Toujours ce signalement au kilomètre 354. Il est temps de parler conso désormais sur cette antenne. Charles Dodon, pour ce faire, est en compagnie d'un journaliste du magazine Que Choisir.
1: Bonjour Boris Cassel.
2: Bonjour.
1: Il y a quelques jours, le numéro 1 mondial des paris sportifs en ligne a débarqué en France et ça n'a rien d'un hasard avec le début de la Coupe du Monde de football.
2: Effectivement, il s'appelle Bet365 et c'est l'un des principaux acteurs mondiaux du pari sportif. Il vient s'ajouter à déjà une longue liste d'opérateurs sportifs présents en France. Le plus connu certainement, c'est Winamax puisque c'est celui qui fait le plus de publicité. Les opérateurs de jeux ont prévu de dépenser plus de 700 millions d'euros en publicité, à tel point que l'Arcom a fait un petit décompte et elle s'est rendue compte que par match lors de cette Coupe du Monde 2026, on pouvait avoir jusqu'à 18 publicités pour les opérateurs de paris sportifs par match.
1: Et avec en plus pour cette édition, plus de matchs au programme, on imagine donc aussi bien plus de paris.
2: Bien plus de matchs, il y aura jusqu'à 104 matchs, bien plus de prises de paris, puisqu'on sait que pendant les Coupes du Monde, les joueurs qui ont déjà l'habitude de jouer jouent encore plus, mais la Coupe du Monde amène aux paris sportifs des gens néophytes dans ce secteur. En 2022, par exemple, il y avait eu jusqu'à 597 millions d'euros qui avaient été mis sur la table par les parieurs. Et là, on s'attend, enfin, l'Autorité nationale des jeux a fait des projections. Elle estime que le milliard d'euros de prises de paris pendant une compétition sportive pourrait être dépassé. C'est colossal.
1: En France.
2: En France.
1: Et si on ne parle que de 2022, beaucoup ont perdu d'ailleurs de l'argent durant la compétition.
2: Ben oui, même si l'équipe de France va très loin dans la compétition, les parieurs, eux, perdent de l'argent. En 2022, effectivement, 70% des parieurs avaient perdu de l'argent. Ce qu'il faut bien comprendre, c'est que structurellement, les parieurs perdent et les sites internet de paris sportifs gagnent. C'est même une obligation légale. Le problème des paris sportifs, c'est que c'est associé à la fête, mais ça peut rendre accro. Vous allez vous amuser pendant la Coupe du Monde, mais le risque, c'est que vous continuez à parier ensuite et que vous n'arriviez plus à vous arrêter et que vous dépassiez le simple fait de parier sur un match de l'équipe de France pour aller parier sur un petit peu n'importe quoi, du hockey sur glace américain à 3h du matin, enfin voilà, que vous n'arriviez plus à vous arrêter. Et d'ailleurs, selon Santé Publique France, sur 100 parieurs, il y en a une quinzaine qui pourraient avoir des pratiques de jeu problématiques, c'est-à-dire qui pourraient ne plus arriver à s'arrêter.
1: La déferlante des paris sportifs avec la Coupe du Monde de foot, on vous lit dans le magazine Que Choisir de ce mois de juin. Merci Boris Cassel.
2: Merci.

Ce duo musical, c'est de vous entremêler de Zaoui et Stéphane avec ce Love Noir, 13h27. La couleur du trafic, elle, n'est pas au noir, mais au vert. Tout se passe très bien pour vous. On aura l'occasion d'en reparler, eh bien, juste après ce passage musical avec les Rolling Stones. Voici Miss You.

0: Mes souvenirs musicaux avec ce classique Miss You, les Rolling Stones. Il est 3h30 et c'est d'ores et déjà le moment de reparler du trafic.
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0: Tout se passe bien pour vous du côté de l'Occitanie, de la Nouvelle-Aquitaine, du côté également du centre, des Pays de la Loire ou de la région parisienne. Un seul événement à vous communiquer, toujours ce dépannage d'un poids lourd qui vous prend, toujours la voie de droite. Vous êtes en direction de Clermont-Ferrand, de Lyon. Vous êtes au kilomètre 312 ou presque, vous allez bientôt passer ce secteur. C'est à proximité de l'aire de repos de Hummel-Église, dans les 2 kilomètres qui suivent. Apprenez-vous à devoir serrer sur la voie la plus à gauche pour passer en toute sécurité.
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0: Les Old City, Vita et Claudio Capeo ou encore Elliot, tant d'artistes que vous allez retrouver dans les prochaines minutes. Et derrière ma voix, voici ce Fireflies avec Old City donc.

Ah, ça change la donne, hein, c'est sûr, cette petite guitare pour terminer ce morceau. Un peu de rêve, c'est comme ça qu'il s'appelait avec les deux voix. Non, il s'appelait Viens, pardon, c'était pas Marcel Obispo avec Icar. Un peu de rêve, c'est justement le titre qui arrive dans la foulée avec les voix de Vita et de Claudio Capeo. Il y a aussi les Spin Doctors pour vous conduire jusqu'au prochain.

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1: Et l'infotrafic qui reprend ses droits à 4h moins le quart. Et en l'occurrence, je n'aurai qu'un seul secteur à passer en revue très rapidement avec vous. Ce kilomètre 312 de la 89 en direction de Clermont-Ferrand et de Lyon. Et en fait, eh bien, c'est même pour vous donner une bonne nouvelle puisque ça y est, le poids lourd pour lequel, eh bien, le dépannage a pris pas mal de temps depuis le milieu de cette nuit vient enfin de se terminer. Le véhicule est en train d'être évacué de la zone. Vous allez pouvoir récupérer vos deux voies pour circuler sans le moindre souci sur cette A89. Sur les autres axes où vous m'entendez en ce moment, dans l'ouest, dans la moitié ouest du pays, notez des conditions optimales pour circuler avec une météo bien clémente aussi. Hein. Pas de chaussée humide, pas de pluie en ce moment. Alors, peut-être des petites bruines, c'est vrai, si vous arrivez autour de Bordeaux, en Gironde, fin de parcours de la 10 notamment, il va falloir faire attention à cela. Mais sinon, rien de bien méchant, à part tout ailleurs, vraiment, tout se passe très très bien. Plongez dans les livres pour les amoureux de la littérature. Dans quelques instants, nous parlerons d'un roman très singulier. Dans les prochaines minutes, avec Marc Page, un conte sur la place des femmes. Le présage des oiseaux, c'est son nom, se déroule dans un royaume imaginaire. Et son autrice, Myriam Chirous, viendra nous le présenter juste après Radiohead.

0: très aérien. Ce morceau que les Radiohead avaient sorti en 1995 au départ dans un album pour une œuvre de charité, puis c'est sorti ensuite dans celui qu'ils ont sorti en 1997, l'album OK Computer. C'était Lucky aux oreilles avec une route sur laquelle tout est calme. Dans Marque Page, tout de suite, nous recevons une autrice à l'imagination débordante. Myriam Chirous est au micro 107.7 de Francine Thomas.
1: Bonjour Myriam Chirous.
2: Bonjour.
1: Au début du présage des oiseaux, page 26, la narratrice Eliria, qui est une reine, déclare « La paix n'est pas seulement le vœu de mes 15 ans, mais aussi la raison de chaque geste de ma vie ». Qu'est-ce que ça veut dire ? Qui est Eliria ?
2: Eliria, c'est une femme en fait qui s'est très tôt vouée à une cause, la cause de la paix, parce qu'elle vivait dans un royaume, alors ça se passe dans un monde imaginaire, dans un royaume qui était constamment attaqué, donc elle s'est engagée très tôt à défendre la paix. Et elle y est arrivée. Et au début du livre, tout est remis en question.
1: Oui, et dans ce livre, vous nous baladez entre plusieurs époques. Vous nous racontez la façon dont la paix a pu être scellée à un moment donné. Et puis ce qui va permettre petit à petit de comprendre pourquoi ça déraille. Et vous inventez totalement un monde à part entière. Vous avez une imagination débridée, Myriam Chirous.
2: Oui, je crois que l'imagination est souvent au pouvoir chez moi. Et dans ce livre-là, je me suis permis d'inventer complètement le monde dans lequel l'histoire se passe. Parce qu'au début, j'avais en tête une histoire. J'ai essayé de voir si elle pouvait coller à une période de notre histoire, au Moyen-Âge par exemple, mais je me suis très vite aperçue que ça allait être très compliqué. Alors j'ai inventé ce qui allait autour.
1: Alors au centre du livre, il y a la place des femmes, celle qu'on leur accorde, celle qu'elles prennent, le crédit qu'on veut bien leur donner. Qu'est-ce que vous vouliez raconter en débutant ce conte ?
2: Je voulais raconter l'histoire d'une femme qui, à un moment de sa vie, alors qu'elle croit avoir tout réussi, voit tout s'effondrer. Et comment elle va reprendre les rênes de sa vie et peut-être aller même au-delà de ce qu'elle avait réussi et atteindre sa véritable souveraineté.
1: Le présage des oiseaux, c'est surtout une incroyable histoire d'amour, mais qui se révèle seulement au tout dernier moment du livre. Vous avez planqué, si je peux dire, votre histoire d'amour. Pourquoi ce choix ?
2: J'ai planqué cette histoire d'amour parce qu'en fait, l'histoire m'est venue comme ça. Au tout début, j'ai vu cette femme dans sa tour, dans ce moment de grande alerte, parce que la guerre est redéclarée au bout de 18 ans de paix. Et je sentais qu'elle nous cachait quelque chose. Et à partir de là, j'ai eu envie d'amener le lecteur à vivre un vrai retournement de situation. C'est-à-dire, lorsque vous entrez dans le livre au chapitre 1, vous allez vous faire une certaine idée des choses et de ce qui se passe. Et lorsque vous en ressortez au dernier chapitre, vous aurez compris que ce que vous avez eu sous les yeux depuis le début n'était pas ce que vous croyez.
1: Myriam Chirous, vous signez Le Présage des Oiseaux aux éditions Le Soir Venu. C'est un conte sur la place des femmes, une histoire d'amour qui ne dit pas son nom et sans doute le roman le plus singulier que vous pourrez lire en ce moment. Merci beaucoup.
2: Merci.

Think You Should Know, ils l'ont martelé tout au long de cette chanson. C'était les Jerkso à 3h57. On se retrouve dans 3 minutes pour l'actualité, les prévisions météo et un retour à ce trafic sur lequel il n'y a quasiment rien à dire. Pas de grosses difficultés, aucune difficulté d'ailleurs en fait, hein, quelle que soit la route que vous empruntez dans la moitié ouest. Michael Jackson vous conduit tranquillement jusqu'à 4h avec son classique Billie Jean.

0: La pop de pop, Michael Jackson et ce Billie Jean sur le 107.7. Bienvenue à vous, il est tout juste 4h.
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0: Bonjour à toutes et à tous. Le prix du baril de pétrole a de nouveau flambé avec cette nouvelle escalade des tensions au Moyen-Orient. Après des tirs de missiles iraniens en direction de son sol, Israël a riposté, disant avoir frappé des cibles militaires dans l'ouest et le centre de l'Iran. Téhéran avait présenté son attaque comme des représailles au bombardement infligé par Israël ces derniers jours au Liban. 6000 personnes ont foulé les rues de Florence, cette commune du Gers où se tenait hier la marche blanche en mémoire de Liana. Dans ce contexte, le ministre de l'Intérieur Laurent Nunez a reconnu un drame qui aurait pu être évité alors que la collégienne de 11 ans a été retrouvée morte jeudi. Le garde des Sceaux Gérald Darmanin a quant à lui annoncé avoir donné jusqu'au 14 juillet au procureur pour passer au peigne fin toutes les plaintes liées à des enfants, soit près de 70 000 dossiers. Un mort et deux personnes en urgence absolue dans le Loiret après l'accident d'un hélicoptère de gendarmerie. L'engin s'est écrasé dans la forêt de Bray-Saint-Aignan en fin d'après-midi alors que les gendarmes menaient des opérations de recherche pour localiser un adolescent qui a depuis été retrouvé. La cause du crash reste encore inconnue. Côté sport, 89 ans qu'un tennisman allemand n'était pas allé au bout sur la terre battue parisienne. Alexander Zverev a brisé la malédiction qui le frappait jusqu'ici en remportant son tout premier Roland-Garros et premier tournoi du Grand Chelem hier face à Flavio Cobolli en 5-7. Un duel de 4h16 dans lequel le jeune Italien aura quand même bien accroché le numéro 3 mondial. Et puis un pied en finale des playoffs de la Betclic Elite pour le Paris Basket. La Ville Lumière a bien maîtrisé sa fin de match pour s'imposer 95-86 sur le parquet de Cholet. 2-1 pour les Parisiens. Encore une victoire et ils accéderont à l'ultime face-à-face, soit contre Monaco, soit contre Nanterre qui se retrouve ce soir pour un match 4-4h02. Vous êtes bien sur le 107.7. L'actualité reviendra dans une heure. Pour l'instant, jetons un œil au ciel avec la météo. Un ciel qui fera bien grise mine au programme. Une dégradation pluvieuse débarque par les côtes de la Manche et va s'installer pour la journée au-dessus des terres normandes et bretonnes. Au fil de la journée, d'autres secteurs devraient être arrosés avec des ondées dans le Pays Basque, tout comme en Alsace ou dans le bassin lyonnais. Il n'y a qu'au plus proche de la Méditerranée qu'on devrait trouver du soleil. Rapide coup d'œil au thermomètre avec une matinée déjà assez agréable dans l'ensemble de 12 à 18 degrés. Et dans l'après-midi, des allures estivales dans le quart sud-est avec des maximales de 28 à 30, pas plus de 16 degrés près de la Manche, 19 à 24 sinon, attendu partout ailleurs.
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0: Page blanche devant mes yeux, aucun événement particulier à vous évoquer en ce moment, quelle que soit votre route, quelle que soit la grande agglomération que vous projetez de rejoindre. Rien donc à vous signaler, tous les voyants sont au vert.
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0: Allez, on s'écoute pas mal de musique sur ces 10 prochaines minutes. Il y a CK avec The Love and One Titty, les Portishead ou encore Kungs seront de la partie musicale juste après.

C'était Kungs avec Clap Your Hands. Et vous aussi, vous pouvez taper des mains seulement si vous êtes, bien sûr, à l'arrêt, hein, en pause sur une aire de repos. Il y en a tous les quarts d'heure sur votre trajet. On reparlera de la route, du trafic qui demeure très très calme juste après ce passage avec Justice, les deux DJ français, et ce Safe and Sound.

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1: Et en 10 minutes, rien n'a changé, rien n'a bougé à l'ouest, rien de nouveau. Je me permets cette formule cinématographique, c'est vrai, pour vous dire qu'effectivement, il n'y a strictement aucune difficulté, pas d'accident, pas d'obstacle, pas d'animal errant, rien qui pourrait vous gêner, qui pourrait vous ralentir en ce moment. Les temps de parcours sont totalement normaux pour aller du côté des grandes agglomérations de la moitié ouest, notamment Paris, Le Mans, Nantes, Angers, Tours, Orléans. Vous êtes peut-être du côté de Bordeaux, de Toulouse, où vous rejoignez le Pays Basque par la 63, la 64. Tout va bien pour vous. Ce samedi sera, samedi prochain plutôt, sera donné le départ des 24 heures du Mans sur le circuit de la Sarthe. Une semaine de fêtes et une course qui s'annonce palpitante. Ferrari visera une quatrième victoire consécutive, mais la concurrence s'annonce rude. Toyota, Cadillac, BMW, sans oublier les constructeurs français Peugeot et Alpine. Vous saurez tout dans votre magoto, juste après ce morceau de Matt Pokora.

0: On danse, c'était Matt Pokora sur le 107.7. Allez, c'est l'heure de votre magoto dès à présent. Nous retrouvons tout de suite Sébastien Datt en compagnie d'un journaliste de l'Automobile Magazine.
1: Christophe Congrega, bonjour.
2: Bonjour.
1: On va s'intéresser cette semaine aux 24 heures du Mans. Ça démarre ce samedi sur le circuit Bugatti. Et la question que tout le monde se pose, Christophe, c'est est-ce que Ferrari va réussir la passe de 4?
2: Eh oui, on se pose tous la question, même eux, parce qu'on n'est jamais sûr. Au Mans, c'est la course qui choisit son vainqueur. C'est ce que disent tous ceux qui y ont participé. Oui, Ferrari a un sacré palmarès là, puisqu'ils sont revenus il y a 3 ans. Ils ont gagné la première édition à laquelle ils ont participé il y a 3 ans et les deux suivantes, avec même l'année dernière 2 voitures sur le podium. Donc oui, ils sont théoriquement favoris. La voiture va vite, mais il y a des concurrents évidemment sérieux, dont Toyota, qui a gagné pas mal de fois au Mans, qui a beaucoup d'expérience, qui a entièrement revu sa voiture pour cette année, pour être plus efficace. Et puis derrière, il y en a encore d'autres qui...
1: Il y en a d'autres, mais il n'y aura pas Porsche qui était sur le podium l'année dernière.
2: Porsche a décidé de se consacrer aux courses d'endurance aux États-Unis. Donc, on perd un concurrent là aussi très sérieux, mais il y en a d'autres.
1: On en récupère.
2: Oui, il y en a d'autres. Il y a Cadillac. Les Cadillac vont très vite, elles sont fiables. Puis on a un pilote français, hein, Sébastien Bourdais. Exactement. Donc ça, ça marche bien. Et puis après, BMW, qui va mieux qu'avant. Aston Martin, on ne sait pas encore trop, parce que la voiture est belle, elle fait un super bruit, un moteur V12, mais ils n'ont pas d'hybridation.
1: Ça peut ne pas suffire.
2: Ça peut ne pas suffire. Puis on a aussi 2 constructeurs français.
1: Ouais.
2: On a Peugeot et Alpine. Alors Alpine, c'est la dernière année en engagement officiel.
1: Le dernier barou.
2: Et Peugeot va mieux aussi que les autres années. Donc la bataille sera magnifique, c'est sûr. Et puis, comme d'habitude, y a la semaine du Mans où on voit les voitures rouler dans le centre-ville. Enfin, c'est une fête de tous ceux qui aiment l'automobile.
1: À la Sarthe, en fait. Hein.
2: Exactement. Il y a des concerts sur place, il y a des animations. Voilà, c'est la fête pour le circuit le plus mythique pour l'endurance et la course la plus mythique au monde en endurance sur ce grand circuit. Donc si vous pouvez y aller, n'hésitez pas, ça va être fabuleux comme tous les ans.
1: 2026, le choc des titans, c'est le titre de l'article que vous consacrez à cette nouvelle édition des 24 heures du Mans, à vivre dès ce samedi. C'est dans le dernier numéro de l'Automobile Magazine. À très bientôt, Christophe Congrega.
2: À bientôt.

High on Emotion, ce morceau de Chris DeBerth. À vos côtés, 4h27, tout est calme sur la route. On est Marguerite dès à présent. Marguerite qui était ce week-end au Festival Parisien. Louis Love Green, on la retrouve avec La Bosse pour vous conduire jusqu'au trafic de 4h30.

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1: Pour vous servir, vous accompagner sur les autoroutes de la moitié ouest et la page est toujours blanche devant mes yeux. Tout va bien pour vous, pas l'ombre d'une difficulté, quel que soit le secteur où vous m'entendez en ce moment. Rien à vous signaler.
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1: C1973, la voix de James Blunt sur la route. Il y aura également Lynn ou encore Vernis Rouge juste après.

C'était La Fille, le morceau de Vernis Rouge sur le 107.7, il est 4h40. On va se retrouver dans 5 minutes pour faire un nouveau point sur le trafic. La Canadienne Alanis Morissette avec Joining You, et on parlera de cet animal qui aurait été percuté et dont la dépouille vous gênerait sur les voies de la 81 direction Le Mans, kilomètre 220, attention à cela.

0: Enfin.
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2: Une seule information à vous relayer et ça se passe au retour de la Bretagne, de la Mayenne, direction Le Mans, sur l'A81, kilomètre 220. Il y a manifestement le corps d'un animal, un chevreuil, qui a été percuté. On nous signale le corps d'un chevreuil sur l'une de vos deux voies de circulation. Il y a un patrouilleur qui va se rendre sur place pour pouvoir intervenir si vous apercevez bel et bien cette gêne au trafic. N'hésitez pas à mettre vos feux de détresse pour alerter, vos warnings pour alerter les véhicules derrière vous. N'hésitez pas à prendre le temps d'augmenter vos distances de sécurité pour être sûr d'avoir les meilleures conditions pour aborder ce secteur en toute sécurité. Partout ailleurs, c'est toujours tout à fait tranquille. Elle revient 20 ans après Mon cœur, mon amour. La chanteuse Anaïs sera l'invitée de notre rendez-vous musical Montez le son, rendez-vous juste après George Michael.

0: George Michael avec ce Praying for Time. Attention à vous si vous êtes sur la direction, si vous prenez la direction du Mans, de la Sarthe sur la 81. Il va falloir lever le pied au kilomètre 220. Il pourrait y avoir une gêne importante au trafic.
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0: Et comme promis cette semaine, le 107.7 monte le son pour une chanteuse qui signe son grand retour à l'occasion d'un anniversaire. Christelle Mollon nous en dit plus.
2: 20 ans après, nous avons le plaisir de retrouver Anaïs avec une nouvelle version de son tube. Mon cœur.

0: Bonjour Anaïs.
1: Bonjour.
0: C'était donc en 2006 que le grand public vous découvrait avec cette chanson. C'était un extrait de votre premier album The Cheap Show. Cette chanson, pourtant, Mon cœur, mon amour, elle avait peiné finalement à l'époque à s'imposer auprès des radios notamment.
1: Et oui, on avait commencé à proposer aux radios une version. Mais je s'en foutais un peu. Et... j'étais nommée en découverte scène aux Victoires de la musique. Quand il y a eu cette énorme exposition et le public qui a complètement plébiscité le titre, là c'est rentré dans toutes les radios et c'est complètement fou ce qui s'est passé. Cette chanson, elle faisait plaisir aux gens parce que enfin on osait dire des choses. Et encore, c'est une des plus policées du spectacle. Oui. Mais effectivement, pour les radios, c'était un peu trop trash. Et le fait que le public, lui, le plébiscite, bah, c'est super. Ça a fait un petit coup de fraîcheur, je pense, pour les gens. Et ça m'a fait plaisir du coup qu'on ait réussi à, entre moi et le public, à défoncer cette petite porte que les médias voulaient garder fermée.
0: L'album de Cheap Show ressort en vinyle. Le spectacle aussi revient en version anniversaire. Et donc cette nouvelle version de Mon cœur, mon amour, comment est-ce que vous l'avez retravaillée?
1: Alors je me suis dit, j'avais envie vraiment de faire une version un peu plus...

0: ça va très vite, c'est que c'est le bon choix.
1: C'est bon signe. J'allais vous demander si vous travaillez aussi sur des nouvelles chansons, peut-être en prévision d'un nouvel album.
0: Là, je suis en écriture d'une comédie musicale qui s'est bien barrée, un peu trashou, évidemment. Mais voilà, je peux pas dire plus.
1: Bon. Une différence par rapport à il y a 20 ans, il y a le développement de tous les réseaux sociaux, dont les artistes se servent aussi beaucoup aujourd'hui pour communiquer avec leur public. Est-ce que c'est votre cas? Est-ce que c'est un virage que vous avez pris, si je puis dire?
0: Ah oui, moi j'essaie d'être présente un maximum. Après, comme je me suis faite absente assez longtemps des médias, j'ai beaucoup aimé écrire et être une petite souris dans les cafés et observer les gens. Donc quand d'un coup c'est moi qu'on a regardé, j'ai jamais fait ce métier pour la notoriété. J'ai gardé aussi un site internet tout bête, un iseeinyourface.com, qui est un site à l'ancienne où les gens ont finalement de nouveau plaisir à y retourner parce qu'on apprend plein de choses et où je donne tous les liens justement YouTube, des réseaux.
1: Donc Anaïs in your face, si on traduit, ça fait
0: Anaïs dans ta face.
1: Voilà. En tout cas, on y retrouve les dates justement du Cheap Show. On va prendre plaisir effectivement à y aller et à réécouter évidemment cette nouvelle version 2026 de ce titre emblématique de Anaïs et
0: mon cœur, mon amour.

David Guetta et So Love Don't Let Me Go sur le 107.7. On se retrouve dans 3 minutes à 5 heures pour parler actualité, prévision météo et trafic dans le détail. Bonne nouvelle pour vous finalement, aucune trace de gêne sur les kilomètres 220, sur le kilomètre 220 de la 81. Un patrouilleur vient de passer dans le secteur et vient donc de vérifier tout cela. Il y a Sting à vos oreilles pour vous conduire jusqu'à 5 heures. Très bonne route.

0: We'll Be Together, Sting, pour vous accompagner sur la route de bon matin. Bienvenue à vous sur le 107.7, il est tout juste 5h.
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0: Bonjour à toutes et à tous. Le drame aurait pu être évité, a reconnu le ministre de l'Intérieur Laurent Nunez dans le sillage de l'affaire Liana. Gérald Darmanin a lui donné jusqu'au 14 juillet au procureur pour passer au peigne fin toutes les plaintes liées à des enfants et éviter un nouveau drame. Le garde des Sceaux s'exprimait dans le sillage de la marche blanche qui s'est tenue hier en mémoire de la collégienne de 11 ans retrouvée morte jeudi. 6000 personnes ont foulé les rues de Florence, cette commune du Gers. Le régime terroriste iranien a commis une grave erreur en choisissant une nouvelle fois le terrorisme. C'est ce qu'a indiqué l'armée israélienne avant de lancer cette nuit des offensives en réponse aux missiles iraniens tirés hier soir vers l'État hébreu. Malgré les tentatives d'apaisement de Donald Trump, l'armée israélienne a fait état de plusieurs attaques sur des cibles militaires dans l'ouest et le centre de l'Iran. Une participation active de l'Europe et des États-Unis scandée par Paris, Berlin et Londres qui ont dit soutenir la proposition de Volodymyr Zelensky autour d'un dialogue direct entre l'Ukraine et la Russie. Le président ukrainien était dans la capitale britannique hier soir aux côtés d'Emmanuel Macron, Friedrich Merz et Keir Starmer. Un mot de sport, ce trophée va beaucoup m'aider à croire en moi. Les mots d'Alexander Zverev qui entre enfin dans le cercle fermé des vainqueurs de Grand Chelem. Après sa victoire en finale de Roland-Garros hier, l'Allemand et numéro 3 mondial est venu à bout de l'Italien Flavio Cobolli en 5-7 devant le public de la Porte d'Auteuil après 3 défaites dans des finales de tournoi du Grand Chelem. Enfin, Demi Vollering a fait basculer le Giro sur la dernière étape jusqu'au bout du suspense. La cycliste hollandaise est parvenue à une masterclass tactique pour remporter le tout premier tour d'Italie de sa carrière et chipper au passage la victoire au classement général à la malheureuse Anna van der Breggen, sa compatriote. 5h02 sur le 107.7. Retour de l'actualité dans une heure. Tout de suite, place à la météo. Avec un ciel qui fera bien grise mine au programme, une dégradation pluvieuse débarque par les côtes de la Manche et va s'installer pour la journée au-dessus des terres normandes et bretonnes. Au fil de la journée, d'autres secteurs devraient être arrosés avec des ondées dans le Pays Basque, tout comme en Alsace ou dans le bassin lyonnais. Il n'y a qu'au plus proche de la Méditerranée qu'on devrait trouver du soleil. Rapide coup d'œil au thermomètre avec une matinée déjà assez agréable dans l'ensemble de 12 à 18 degrés. Et dans l'après-midi, eh bien des allures estivales dans le quart sud-est avec des maximales de 28 à 30, pas plus de 16 degrés près de la Manche et 19 à 24 sinon attendu partout ailleurs.
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0: Et le retour dans l'infotrafic, à nouveau bienvenue à vous si vous vous branchez peut-être sur un début de trajet de bon matin direction les grandes agglomérations sur la route du travail, début de semaine pour vous, avec en l'occurrence à cette heure-ci des conditions idéales pour circuler sur la moitié ouest sur laquelle j'ai encore le plaisir de vous accompagner pendant une heure avant que de nouvelles voix du 107.7 ne prennent le relais. Ça se passe donc très très bien pour vous ce matin. Le seul secteur qu'on va passer en revue en ce moment, c'est le kilomètre 9 de l'A837, cet axe par lequel vous revenez depuis Rochefort, notamment, ou La Rochelle, direction l'A10, dans le secteur de Sainte. Kilomètre 9 de cette A837, prenez en compte le fait qu'il y a peut-être eu un animal percuté, un chevreuil. On nous parle de la dépouille d'un chevreuil, en tout cas, hein, sur ce secteur, sur ce kilomètre 9. C'est juste après Tonnet, la sortie qui porte le numéro 33, Tonnet-Charente. Attention donc à cela et de toute manière attention à ces temps-ci, à ces animaux, ces chevreuils qui malheureusement parfois sont un peu déboussolés, se retrouvent un peu trop près des voies. N'hésitez pas toujours à garder de bonnes distances de sécurité avec les véhicules devant vous pour apercevoir ces animaux dès qu'il y en a. En l'occurrence, c'est le seul signalement que j'ai à vous relater à cette heure-ci.
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C'était dans la série sur Mercredi Addams, la fin d'année dernière, The Dead Dance avec Lady Gaga, 5h08. On va avoir le temps de s'écouter trois musiques d'ici le retour au trafic de 5h15. Il va y avoir Naïka, Amanda Bourneuf et puis ce duo Orelsan et Stromae derrière ma voix avec la pluie qui va eh bien se manifester pour vous si vous roulez dans les prochaines heures vers la Bretagne ou la Normandie.

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1: Et à 5h16, on fait un nouveau tour d'horizon des axes de la moitié ouest. Et en l'occurrence, il n'y a toujours qu'une seule information. Et c'est tant mieux. Hein. Ça veut dire que vraiment tout se passe bien pour vous. Ça veut dire que non seulement les temps de parcours sont normaux, mais qu'il n'y a rien de particulier qui va nécessiter que vous soyez plus vigilant que d'habitude. Bon, malgré tout, vous restez prudent sur la route. Vous adoptez toujours les bons gestes, le bon partage avec les véhicules avec lesquels vous coexistez. Bon, vous remarquerez que le jour n'est pas encore levé. Donc la visibilité est loin d'être optimale. Il faut continuez à être prudent, comme toujours. D'autant plus prudent si vous êtes sur la 837, direction Sainte, vous revenez de La Rochelle, de Rochefort, vous passez près du secteur de Tonnet-Charente, près de la sortie 33. Attention, dans ce secteur, il se pourrait qu'un chevreuil ait été percuté, puisqu'on nous parle toujours du corps d'un chevreuil sur l'une de vos deux voies de circulation. Pas plus d'éléments, pas de visuel sur cette zone. Un patrouilleur, simplement, est attendu sur place. Attention donc à votre passage, kilomètre 9 de cette la 837. Dans un instant, Charlélie Couture sera notre invitée à l'occasion de la sortie de son nouvel album consacré à l'environnement. Projet Bleu-Vert, c'est son nom. Il nous parlera de son engagement et de ce 27e opus dans lequel il collabore avec Jean-Louis Aubert, Angélique Kidjo, Yannick Noah ou encore Kali. Rendez-vous juste après le Next Track Band.

0: Straight Ahead, le Nick Strike Band sur le 107.7.
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2: Et c'est un grand monsieur qui est à mes côtés, quel plaisir. Bonjour Charles-Élie Couture.
3: Bonjour.
2: On est vraiment ravis de vous recevoir en effet à l'occasion de ce nouvel album, Projet Bleu Vert, premier album de duo, un album singulier, à votre image, je dirais même un album concept.
3: Oui, en fait, j'avais envie de faire découvrir ou redécouvrir des chansons que j'ai écrites, inspirées par les questions de environnement, et plutôt que de le faire tout seul, je l'ai fait avec une dizaine de mes amis artistes, plus un poème de Paul Watson que j'ai mis en musique.
2: Effectivement, pour ce 27e album dédié à l'écologie, vous vous êtes très bien entouré de Yannick Noah, à la béninoise Angélique Kidjo, ou encore Jean-Louis Aubert, Kali, et puis votre fille Yamé Couture. Vous reprenez avec eux des chansons qui ont jalonné votre parcours et qui ont pour point commun quelque chose qui vous a toujours préoccupé, l'environnement.
3: En fait, depuis que j'étais gamin, j'ai été élevé avec l'idée que on est les invités de la terre et que on ne peut pas aimer les hommes sans aimer la nature qui nous accueille. Et donc, chaque fois que l'homme abuse de son pouvoir dominant, puisque faut pas oublier que c'est seulement 3% des terres qui sont cultivées et que ces 3%-là suffisent à polluer tout le reste. Donc notre devoir d'être humain, il est d'être à l'écoute du mal qu'on fait, entre guillemets. Quand on abuse de son pouvoir, la seule manière que la nature, comme tout être asservi, a pour se faire entendre, c'est la révolte. Et quand la nature se révolte, eh ben, ça donne ce qui se passe actuellement, et c'est terrible.
2: Et vous croyez au pouvoir des chansons, Charles-Élie Couture, et plus globalement au pouvoir de l'art ?
3: Je crois que chacun doit agir en fonction de ce qui s'est faire. Comme j'ai plus l'âge, si je puis dire, de grimper aux arbres et d'aller distribuer la nourriture en trop jetée par les grandes surfaces, bah, je manifeste au moins ma solidarité avec ceux qui le font. J'ai l'habitude de dire que être un artiste, c'est bien, mais être un homme, c'est mieux.
2: Et pour qu'on comprenne bien à quel point votre engagement est sincère et cohérent, Charles-Élie Couture, il faut préciser que les bénéfices de cet album, Projet Bleu Vert, seront reversés à France Nature Environnement.
3: C'est la plus grande fédération en France qui regroupe plus de 6000 associations et qui fait un travail formidable sur le terrain.
2: Charles-Élie Couture, on va faire une petite pause trafic et musique avec évidemment un extrait de ce nouvel album, Chanson de la Petite Rivière, duo dans lequel vous êtes en bonne compagnie.
3: Ah oui, je chante ça avec ma fille Yamé.
2: À tout à l'heure. Une rivière.

0: Les leçons des Marseillais, les leçons par la plume, par la poésie, c'était Ayam à l'instant, l'école du micro d'argent. Il est 5h30 et c'est d'ores et déjà le moment de reparler du trafic. Restez avec nous, dans un instant on retrouvera Charles-Élie Couture qui nous parlait tout à l'heure de son 27e album consacré à l'écologie. Et dans un instant on parlera de la route et de ses projets, juste après ce point donc sur vos conditions de circulation.
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0: Tout roule très bien pour vous ce matin, à mesure que les heures, que les minutes s'écoulent et que le soleil commence petit à petit à entamer son lever. Attention, un petit peu de pluie, hein, si vous sillonnez la 10, l'axe Paris-Bordeaux, de la pluie qui vous attend à votre arrivée en Gironde. Il va falloir adapter votre manière de conduire, augmenter bien vos distances de sécurité et puis prenez vos dispositions en termes de vitesse, 110 km/h au lieu de 130. C'est évidemment, je vous le rappelle, la règle d'or, en principe obligatoire pour ce temps de pluie, pour votre sécurité. Si vous comptez rejoindre la 10 depuis La Rochelle, depuis Rochefort sur la 837, je dois vous rappeler qu'il y a peut-être la dépouille d'un chevreuil, un chevreuil qui aurait été percuté. J'attends toujours qu'un patrouilleur arrive sur place pour donner son verdict. En attendant, ce serait au kilomètre 9 au niveau de Tonnet-Charente, la sortie qui porte le numéro 33. Restez bien attentifs quand vous passez dans ce secteur. Voilà pour ces infos à 7h06, 5h32. Rien de plus à vous évoquer. Je n'ai pas retenir votre attention plus longtemps, que vous soyez du côté des Pays de la Loire, de la Bretagne, de la Normandie, en direction de la région parisienne, en région centre ou alors en Occitanie. Tout va très bien pour vous. Allez, comme prévu, nous retrouvons tout de suite Charles-Élie Couture, toujours au micro de Virginie Decorte.
2: Charles-Élie Couture sur le 107.7, vous le savez, on s'adresse principalement à des voyageurs, à des conducteurs. Quel rapport vous avez avec la route ?
3: Ah, j'ai écrit des chansons sur la route. Disons que moi-même, j'adore me faire conduire, en l'occurrence autant. Le reste de ma vie, je le passe en étant responsable et en ayant une emprise sur mon existence. Autant, quand je suis dans un véhicule, je conduis bien sûr, mais j'avoue que je panique beaucoup aujourd'hui, vu la puissance des véhicules, la taille de ce qu'ils sont et l'espèce de perte de qualité dans la conduite d'autrui. Je trouve que les gens conduisent moins bien qu'à une époque. Ils sont très assistés par l'intelligence artificielle ou celle qui équipe leur véhicule. Et ça j'avoue que ça m'angoisse. Donc ce qui fait que quand j'ai l'occasion, je mets plutôt passager que conducteur dans le cadre de la conduite. Mais écouter de la musique en bagnole ou des émissions qui vous parlent, je trouve ça le meilleur endroit pour écouter la radio, c'est vraiment la bagnole.
2: Charles-Élie Couture, en plus de cet album et des concerts que vous donnez, je sais que vous menez d'autres projets, ce n'est pas l'inspiration qui manque. Qu'est-ce qui vous titille le plus en ce moment ? Projet de livre, exposition, les deux ?
3: Alors cette année, j'ai sorti, avant la sortie de l'album, j'avais sorti un livre qui s'appelait Manhattan Gallery, qui racontait une cinquantaine de personnages que j'avais croisés quand j'avais ma galerie à New York. Et aujourd'hui, je suis dans un autre domaine, puisque je viens de terminer l'écriture d'un conte pour enfants, qui est d'ailleurs un conte écologique, qui raconte l'histoire d'un grand arbre, etc., etc.
2: Pour vos petits-enfants, mais pas que.
3: Voilà, exactement, qui sont dédié à mes quatre petits-enfants.
2: Ça va s'appeler comment ?
3: Ça s'appelle Mayoc, la légende.
2: Je rappelle que votre nouvel album de duo, Projet Bleu Vert, est disponible.
3: Je veux juste préciser que la pochette est aussi un duo, puisque elle a été réalisée par mon ami Michel Granger, qui avait fait des pochettes pour Jean-Michel Jarre, et qui a réalisé là une pochette absolument magnifique.
2: J'avoue.
3: Et le disque lui-même est fabriqué en bio-vinyle, qui est un vinyle à base d'algues et biodégradable, mais ça ne se dégrade pas sous votre sillon, rassurez-vous.
2: Un album bio de A à Z, hein, donc
3: voilà.
2: Un grand merci, Charles-Élie Couture, d'avoir voyagé avec nous.
3: Salut à vous.

Petite balade tranquille et douce avec Milo, c'était You Don't Know. Vous ne savez pas ce qui peut se passer sur la route, mais vous le saurez très vite si vous restez bien branché sur le 107.7. On fera un point complet à 5h45. La seule info du moment, c'est toujours le signalement concernant cette dépouille de chevreuil qui pourrait vous gêner sur votre passage sur la 837 en direction de Sainte au kilomètre 9. Pour arriver sereinement jusqu'au prochain point trafic, encore de la musique avec ce joli morceau de Manon Lisa qui s'appelle Le Petit Pêcheur, une ode à la réflexion autour de la vie, des enjeux autour du bonheur, de la quête du bonheur. Il y aura aussi Jen Jackson avec Luther Vandross dans les prochains

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1: Et à 6h moins le quart, tout est toujours très calme sur votre parcours, peut-être en direction du travail, des grandes agglomérations de la moitié ouest. On va passer en revue deux autoroutes et deux secteurs très spécifiquement considérés que partout ailleurs, tout va très bien pour vous, mais si vous roulez sur la 837 pour rejoindre Saintes, récupérer les voies de la 10, kilomètre 9, après avoir passé la sortie 33 pour Tonnet-Charente, attention, il y a peut-être la dépouille d'un chevreuil qui aurait été percuté. On nous parle toujours de cela depuis maintenant trois gros quarts d'heure. On n'a toujours pas de patrouilleur sur place. Ça veut dire que le danger peut encore être présent dans ce secteur. Il va falloir penser à lever le pied, à augmenter vos distances de sécurité. Puis si vous apercevez quelque chose, eh bien n'hésitez pas à mettre vos warnings, vos feux de détresse. Ça reste le meilleur moyen avant l'intervention d'un homme en jaune de prévenir eh bien les véhicules derrière vous de ce danger particulier. Si vous êtes du côté de l'Avin en ce moment, vous rejoignez vous venez de passer les portes de Montauban et vous voulez ensuite rejoindre la 62. Attention, kilomètre 426 de cette autoroute Avin, il y aurait un piéton près des voies. Voilà pour l'instant les seules informations que j'ai à ma disposition sans plus de précision, si ce n'est que vous avez comme point de repère la sortie 66 pour Parage. Eh bien c'est dans les 4 kilomètres qui suivent qu'il y a donc ce signalement de piétons. Je vais vous demander d'être prudent aussi bien en direction la 62 qu'aussi bien en direction de Montauban si vous vous embarquez sur les premiers kilomètres de cette autoroute à 20.

1979, c'est à cette époque-là que sortait ce titre bien connu des Suédois d'ABBA dans leur sixième album de l'époque, hein, ABBA, qui faisait donc un bout de trajet avec vous ce matin, 5h52, une route sur laquelle de nouvelles voix vont vous accompagner dans une dizaine de minutes. Il y aura Christelle Mollon à vos côtés dans le quart nord-ouest du pays, et puis sur le sud-ouest, il y aura la voix d'Hélène Daly pour vous accompagner, vous délivrer l'infotrafic, qui reviendra d'ailleurs dans un point complet, passer l'actualité de 6h et passer le point sur la météo pour vous conduire sans encombre jusqu'à 6h, puisque le trafic est calme et que je n'ai pas grand chose à vous dire, si ce n'est qu'il y a cette suspicion d'un piéton près des voies de l'autoroute A20, kilomètre 426. Eh bien, on continue à rouler en musique avec cette fois-ci Christina Aguilera. Il y aura aussi des airs de hip-hop juste après, avec Dr. Dre, Queen Latifah ou encore le Blackstreet. Great.

0: au cœur des années 1990 avec ce No Diggity, The Black Street, Dr. Dre, Queen Latifah à vos oreilles. Bienvenue à vous qui débarquez sur le 107.7. Il est tout juste 6h.
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0: Bonjour à toutes et à tous. Le prix du baril de pétrole a de nouveau flambé avec cette nouvelle escalade des tensions au Moyen-Orient. Après des tirs de missiles iraniens en direction de son sol, Israël a riposté, disant avoir frappé cette nuit des cibles militaires dans l'ouest et le centre de l'Iran. Téhéran avait présenté son attaque comme des représailles aux bombardements infligés par Israël ces derniers jours au Liban. 6000 personnes ont foulé les rues de Florence, cette commune du Gers où se tenait hier la marche blanche en mémoire de Liana. Dans ce contexte, le ministre de l'Intérieur Laurent Nunez a reconnu un drame qui aurait pu être évité alors que la collégienne de 11 ans a été retrouvée, on le rappelle, retrouvée morte jeudi. Le garde des Sceaux Gérald Darmanin a quant à lui annoncé avoir donné jusqu'au 14 juillet au procureur pour passer au peigne fin toutes les plaintes liées à des enfants, soit près de 70 000 dossiers. Un mort et deux personnes en urgence absolue dans le Loiret après l'incident d'un hélicoptère de gendarmerie. L'engin s'est écrasé dans la forêt de Bray-Saint-Aignan en fin d'après-midi, alors que les gendarmes menaient des opérations de recherche pour localiser un adolescent qui a depuis été retrouvé. La cause du crash est encore inconnue à ce stade. Côté sport, 89 ans qu'un tennisman allemand n'était pas allé au bout sur la terre battue parisienne. Alexander Zverev a brisé la malédiction qui le frappait jusqu'ici en remportant son tout premier Roland-Garros et premier tournoi du Grand Chelem hier face à Flavio Cobolli en 5-7. Un duel de 4h16 dans lequel le jeune Italien aura quand même bien accroché le numéro 3 mondial. Et puis un pied en finale des playoffs de la Betclic Elite pour le Paris Basket. La Ville Lumière a bien maîtrisé sa fin de match pour s'imposer 95 à 86 sur le parquet de Cholet. Deux matchs à 1 donc pour les Parisiens. Encore une victoire et ils accéderont à l'ultime face-à-face, soit contre Monaco, soit contre Nanterre qui se retrouve ce soir pour un match 4. 6h02, vous êtes bien sur le 107.7. L'actualité reviendra dans une heure avec Christelle Mollon. Pour l'instant, jetons un œil au ciel avec la météo.
2: C'est une journée assez maussade hein, qui nous attend avec beaucoup de nuages, des orages aussi qui devraient arriver dès ce matin sur une partie de la Nouvelle-Aquitaine pour ensuite se décaler vers le Grand Est où il fera encore assez chaud avec 25 degrés attendus cet après-midi du côté de Strasbourg. On se contentera de 15 degrés, 10 degrés de moins à l'autre extrémité dans la région de Brest. Il fera 17 degrés cet après-midi à Rennes, 18 à Nantes, 19 à La Rochelle, 20 petits degrés à Bayonne comme à Paris ou encore à Tours, 21 degrés à Orléans, 22 pour Bourges et 23 degrés du côté de Bordeaux.
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2: Il est 6h passé de 3 minutes et ça se passe bien actuellement sur votre trajet autoroutier. Je n'ai pas de difficulté à vous signaler, quel que soit l'axe emprunté et la direction suivie. Le trafic est en effet tout à fait fluide sur l'ensemble des régions dans lesquelles vous roulez.
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2: On va repartir en musique et je vous donne rendez-vous tout à l'heure à 6h15 pour reparler de vos conditions de circulation. La musique qui commence tout de suite avec Grégoire.

C'était Maëva à l'instant sur Radio Vinci Autoroute. On poursuit en musique avec le duo Zucchero et Paul Young. Il y aura aussi Talisco à suivre. Et on se retrouve vers 6h15 pour un nouveau point trafic. Tout va bien actuellement. Attention à la pluie quand même qui arrive par l'ouest.

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1: 6h15, merci de faire la route en notre compagnie. J'ai deux informations pour vous qui roulez sur l'autoroute A71 depuis Orléans, direction Bourges et Clermont-Ferrand. D'abord, un chevreuil écrasé, nous dit-on, sur la voie de gauche, kilomètre 194. C'est une dizaine de kilomètres au-delà de Vierzon, kilomètre 194. Levez le pied, soyez vigilants et serrez sur votre droite. Le patrouilleur se rend sur place. Et puis un petit peu plus loin, kilomètre 208, c'est une voiture qui est tombée en panne sur la voie de droite. Nous sommes 25 km après Vierzon Est ou 2 km avant Bourges, hein, pour vous donner un autre point de repère. Soyez très vigilants dans ces deux secteurs. Merci de bien ralentir, kilomètre 194 puis 208. Ailleurs, ça se passe bien ce matin sur l'ensemble des autoroutes sur lesquelles vous roulez dans le grand quart nord-ouest du pays. Notez que la pluie, ça y est, commence à faire son apparition, notamment du côté de l'agglomération bordelaise. Et voici Ozier tout de suite.

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1: 6h30, nouveau point sur vos conditions de circulation avec toujours cette difficulté, ce chevreuil écrasé dont on nous parle sur l'autoroute A71. Pour vous qui roulez depuis Orléans en direction Clermont-Ferrand, ça se passe une douzaine de kilomètres après Vierzon-Est au kilomètre 194 et cet animal se trouverait sur la voie de gauche. Le patrouilleur se rend sur place pour intervenir au plus vite. Restez vigilants et serrez bien à droite. En revanche, on nous parlait d'un véhicule en panne un petit peu plus loin. Finalement, il n'en est rien. Le trafic commence à augmenter également sur les derniers kilomètres de l'autoroute A10 et sur la 6 pour rejoindre les portes de la capitale. Comptez environ 5 minutes de temps de trajet supplémentaire désormais pour rejoindre les portes sud de Paris.
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1: Dans un instant, nous retrouvons notre consultant juridique Maître Éric de Caumont, avocat spécialisé dans le code de la route. Avec lui, nous révisons les règles de mobilité pour les personnes en fauteuil roulant. Sur quel type de voie peuvent-elles se déplacer? Réponse à suivre dans l'automobile et la loi. Ce sera juste après Marc Lavoine.

0: Les déplacements des personnes à mobilité réduite sont au programme aujourd'hui dans l'automobile et la loi. Francine Thomas est en compagnie de notre consultant juridique.
1: Bonjour Maître de Comment.
2: Bonjour à toutes et à tous.
1: Est-ce qu'on peut emprunter les pistes cyclables, voire les voies de circulation, avec un fauteuil roulant?
2: Eh bien, heureusement, oui. Et pourquoi je dis heureusement oui? Parce que ça n'a pas toujours été le cas.
1: D'accord.
2: Figurez-vous qu'en 2019, vous m'auriez posé cette question, on était déjà ensemble.
1: Oui, tout à fait, Maître.
2: Et je vous aurais répondu non. Ce n'est pas autorisé, ça n'a pas le droit d'aller sur les trottoirs, sur les pistes cyclables. Ça ne peut aller que sur la route, un véhicule pour personnes à mobilité réduite.
1: Donc avant 2019, c'était que la route.
2: Que la route.
1: D'accord.
2: Ce qui n'est pas forcément l'endroit le plus sûr.
1: Bah non, c'est ça.
2: Parce que ça ne roule pas très vite, parce que ce n'est pas protégé, il n'y a pas de carrosserie, parce que c'est une personne par définition fragile. C'était quand même insensé. Aujourd'hui, je suis heureux de vous dire que effectivement, ça a complètement changé et que désormais, là, au jour d'aujourd'hui, les personnes à mobilité réduite dans des fauteuils roulants, quel qu'en soit le mode de propulsion, sont autorisées à aller sur les trottoirs, dès lors qu'ils ne dépassent pas le 6 km/h.
1: D'accord.
2: Sur les pistes cyclables, parmi les vélos et autres engins de déplacement personnel, etc., etc., sans aucune restriction.
1: Donc c'est aux vélos de patienter derrière les fauteuils roulants s'ils vont plus vite.
2: De les doubler et ils ne seront pas retardés très longtemps, d'autant plus que sur une piste cyclable, attention, le fauteuil roulant n'est pas limité à 6 km/h.
1: Oui.
2: Donc il pourra atteindre sa pleine vitesse, ce qui au demeurant ne sera pas 50 km/h, bien sûr. Et dernière chose, les fauteuils roulants conservent un droit absolu à circuler parmi les voitures, sur la route, en ville, comme en dehors des agglomérations.
1: À l'exception, j'imagine, des voies rapides et des autoroutes, Maître.
2: Bien évidemment, oui. Vous avez totalement raison de le rappeler. Effectivement, les voies rapides et les autoroutes sont interdites aux vélos, aux engins de déplacement motorisés personnels et aux fauteuils roulants, dans leur propre intérêt, parce que, bien entendu, là, il y a des véhicules qui roulent vite. En tout cas, je suis très heureux et très fier de dire, sur cette antenne, que au jour d'aujourd'hui, ça a été confirmé, il n'y a pas si longtemps que ça, hein, il y a un droit absolu à partager les pistes cyclables, et c'est quand même la moindre des choses que ça a été autorisé. C'était une aberration que jusqu'à présent, on dise, bah écoutez, allez prendre vos risques au milieu des voitures sur la chaussée, venez pas perturber nos chers cyclistes. Non, franchement, c'était pas sérieux.
1: Merci Maître de Comoy. Pour retrouver sans cesse de nouvelles informations sur nos droits d'automobiliste, il y a votre site internet et l'adresse cmaître-de-comoy.fr. À bientôt Maître.
2: À très bientôt.
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0: Il est 6h37, on se retrouve à 7h moins le quart pour reparler de vos conditions de circulation, le temps d'une petite pause et de poursuivre en musique avec dans quelques instants The Parakeet et aussi Louisa. À tout à l'heure.
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1: Dans quelques secondes, il sera 7h moins le quart. Merci de faire la route en notre compagnie avec un trafic qui s'écoule plutôt bien ce matin. Quelques infos tout de même à vous transmettre. D'abord, si vous êtes sur la 71, vous roulez depuis Orléans, direction Clermont-Ferrand, et bien une douzaine de kilomètres après Vierzon-Est, il y aura un chevreuil écrasé sur la voie de gauche. Restez vigilants. Apparemment, il n'y a pas vraiment de gêne au trafic suite à la présence de cet animal écrasé sur les voies, mais tout de même, restez attentifs. Et décalez-vous sur la droite, kilomètre 194 de la 71 et vous roulez en direction de Bourges et de Clermont-Ferrand. Sur l'autoroute A11, c'est un chevreuil bien vivant qui pourrait s'approcher un peu trop près des voies de circulation qui a été repéré vers les kilomètres 83 ou 88 selon votre sens de circulation. Donc dans ces deux secteurs, assez proches l'un de l'autre, merci de bien ouvrir l'œil et de ralentir. Kilomètres 83 et 88 de l'autoroute A11, c'est à

proximité de la sortie pour Illiers-Combray. Partout ailleurs, ça se passe bien. Notez que le trafic commence à s'intensifier au-delà du péage de Saint-Arnaud dans les Yvelines, avec entre 5 et 10 minutes de ralentissement pour rejoindre les portes de la capitale. Et on se retrouve tout à l'heure. Pour le moment, c'est la musique de Peter Gabriel qui nous accompagne. Bonne route.

Coria avec Soirée Mondaine à l'instant sur le 107.7. On poursuit en musique pour rejoindre le prochain point trafic avec Zaz puis Fred Again. À tout de suite.

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1: Bonjour, regain de tension ce matin au Moyen-Orient. L'armée israélienne vient d'annoncer que de nouveaux missiles ont été tirés depuis l'Iran en direction de l'État hébreu. Une explosion a été entendue au-dessus de Jérusalem. Israël qui a mené ce matin de son côté des frappes aériennes contre l'Iran après avoir été la cible de missiles de la République islamique hier soir pour la première fois depuis l'instauration de la trêve au Moyen-Orient. Après 100 jours de guerre et 2 mois après l'entrée en vigueur d'un cessez-le-feu déjà très fragilisé, la région menace de s'embraser une nouvelle fois, bien que le président américain assure vouloir négocier toujours un accord avec Téhéran. En France, dans le siège de l'affaire Liana, Gérald Darmanin réunit ce matin la chancellerie et les procureurs généraux pour leur demander une revue des plaintes concernant des enfants victimes. Il va leur dire qu'ils ont jusqu'au 14 juillet pour reprendre l'intégralité des plaintes qui touchent les enfants, soit environ 70 000. Des collectifs féministes de la protection de l'enfance appellent-elles à des rassemblements devant les tribunaux ce soir à 19h. La marche blanche en mémoire de la jeune adolescente organisée hier après-midi à Florence dans le Gers a rassemblé 6 000 personnes. Un hélicoptère de la gendarmerie nationale s'est écrasé hier après-midi dans une forêt du Loiret, faisant 1 mort et 2 blessés, tous les 3 gendarmes. Le crash s'est produit à Brest-Saint-Aignan, dans la forêt de Manielle d'Orléans. Les militaires étaient mobilisés pour retrouver un adolescent de Bouzy-la-Forêt disparu hier soir. Les dirigeants français, allemands et britanniques ont apporté leur soutien hier à la proposition de Volodymyr Zelensky d'un dialogue direct entre l'Ukraine et la Russie, avec la participation active des États-Unis et de l'Europe à l'issue d'une réunion avec le président ukrainien à Londres. En sport, Metz a remporté hier soir la première Ligue des champions féminines du handball français en battant les Hongroises de Győr 31-29. C'est un authentique exploit qu'ont réalisé les Dragons car leur adversaire était double tenante du titre et archi favorite de cette finale. Et puis en tennis, c'est son premier titre du Grand Chelem. Le joueur allemand Alexander Zverev a remporté le tournoi de Roland-Garros hier au terme d'une finale épique en 5-7, conclue dans la douleur face à l'Italien Flavio Cobolli. 7h passée de 2 minutes, c'est la fin de ce flash. Dans un instant, vos conditions de circulation juste après la météo. Et la pluie est déjà présente ce matin, notamment du côté de la Nouvelle-Aquitaine. Elle va aussi concerner ce matin la Bretagne, par exemple, les Pays de la Loire et puis le Massif Central. Cet après-midi, toujours de la pluie sur les Pays de la Loire, la région parisienne, les Hauts-de-France et même de l'orage possible dans le Grand Est. Côté température, cet après-midi, il ne fera que 15 degrés à Brest, 17 degrés à Rennes, 18 à Nantes et il fera 19 degrés à La Rochelle, 20 degrés à Paris ou encore à Bourges, 20 également à Tours, 22 à Bordeaux comme à Orléans et jusqu'à 23 degrés à Strasbourg ou à Toulouse.
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1: Bienvenue dans ce 7-9. Bon courage si c'est ce matin que vous reprenez le travail. Hein, lundi matin, c'est toujours un petit peu plus difficile. On fait un nouveau point tout de suite sur vos conditions de circulation.
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1: 7h passées de 3 minutes, ça se passe bien actuellement sur votre trajet autoroutier, mais j'ai quand même quelques infos à vous donner. D'abord, vous parlez de ce chevreuil écrasé, peut-être sur la voie de gauche, kilomètre 194 de l'A71 pour vous qui roulez en direction de Clermont-Ferrand. Nous sommes une douzaine de kilomètres après Vierzon-Est et cet animal se trouve côté gauche des voies de circulation, mais a priori ne gêne pas trop l'écoulement du trafic. Néanmoins, restez vigilants, s'il vous plaît, dans ce secteur. Et puis un chevreuil errant signalé sur le bord de la chaussée de l'A11 pour vous qui roulez au kilomètre 83 à proximité d'Illiers-Combray, la sortie 3.1. Merci de lever le pied dans les deux sens au cas où cet animal traverse les voies de circulation. Et puis en région bordelaise, je vous rappelle qu'il pleut et en plus il y a des bouchons, ça y est, qui ont fait leur apparition, qui sont avérés après la sortie Liban de Saint-Antoine à partir du kilomètre 534. Comptez environ 5 minutes de plus que d'habitude pour parcourir les derniers kilomètres de l'A10. Et puis en région parisienne, ça y est, on atteint le quart d'heure de difficulté. Une fois franchi le péage de Saint-Arnaud dans les Yvelines, ça augmente assez vite les bouchons ce matin. Un bon quart d'heure donc de ralentissement au-delà du péage de Saint-Arnaud dans les Yvelines pour rejoindre les portes de Paris. Dans les autres régions, sur les autres autoroutes que je n'ai pas mentionnées, ça se passe ce matin tout à fait bien.
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1: Allez, c'est reparti en musique. On se retrouve tout à l'heure à 7h15 pour reparler de vos conditions de circulation avant qu'un nouvel événement concernant votre route. Tout de suite, c'est Johnny Hallyday avec lequel nous redémarrons cette nouvelle heure. À tout à l'heure. Bonne matinée.

0: La musique de Johnny à l'instant et on poursuit en musique juste après la pause. Il y aura notamment INXS et Flo de la Vega pour rejoindre le prochain point trafic. Bonne route.
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1: Il est 7h15, merci de faire la route en notre compagnie et nous partons tout d'abord sur l'autoroute A10 au péage de Saint-Arnoult dans les Yvelines. Pour vous qui roulez en direction de la région parisienne, notez qu'il y a un fourgon qui est arrêté juste avant la barrière de péage. Ne vous laissez pas surprendre. J'en profite pour vous dire qu'au-delà, pour rejoindre les portes de Paris, vous allez mettre une vingtaine de minutes de plus que d'habitude. Il y a aussi des bouchons, ça y est, en région bordelaise, qui sont avérés au-delà de la sortie 39 Liban de Saint-Antoine. Premier coup de front, kilomètre 531. Comptez 10 minutes de plus que d'habitude pour rejoindre la rocade bordelaise. Et il pleut en plus dans la région Nouvelle-Aquitaine. Les chaussées sont détrempées. Pensez donc à adapter votre conduite. Et puis, sur cette même autoroute A10, toujours en région Nouvelle-Aquitaine, il y a un chevreuil qui a été aperçu errant près des voies de circulation. Il a été aperçu tout à l'heure au kilomètre 371 à proximité de la sortie Limoges-Niort. Merci de bien ralentir, de bien ouvrir l'œil, quel que soit votre sens de circulation, à proximité de ce kilomètre 371. Nous partons maintenant sur l'autoroute A87. Vous roulez du côté de La Roche-sur-Yon, entre La Roche-sur-Yon et Angers. Plus précisément même entre Cholet et La Roche-sur-Yon, notez qu'il y aurait un animal, et en l'occurrence des moutons, tout près des voies de circulation. Restez vigilants, kilomètre 46, ouvrez bien l'œil et ralentissez. Ça se passe pas très loin de la sortie numéro 26 pour Cholet-Nord, pour vous donner un point de repère, encore une fois, quel que soit votre sens de circulation. Et puis un chevreuil écrasé côté gauche des voies de circulation sur l'A71, au-delà de Vierzon, si vous roulez en direction de Bourges et de Clermont-Ferrand. C'est une douzaine de kilomètres après Vierzon-S. Notez bien kilomètre 194. Évoluer les mentalités et les habitudes par le jeu, notamment en matière de mobilité. C'est l'idée d'une association de Saumur dans le Maine-et-Loire qui imagine un jeu de cartes pour encourager les mobilités douces. C'est le sujet de votre rendez-vous Décarbonons la route, à retrouver juste après la recette de Jack et Carla.

0: votre rendez-vous décarbo dans la route. Cette semaine, Loïc Elsac, vous nous présentez une association basée à Saumur, dans le Maine-et-Loire. Elle a créé un jeu de cartes pour sensibiliser le public au déplacement durable.
1: Baptisé Saumur en chaussures, ce jeu de cartes s'inspire du Milboard avec un système d'objectifs qui allie pédagogie et stratégie. Mélissa Duval, directrice d'action auprès de la Jeune Chambre économique du Saumurois, à l'origine du projet.
2: C'est un jeu de société qui promouvoit de manière originale un mode de transport durable, bénéfique tant pour la santé que pour l'environnement. C'est un mélange entre le Milborn et Colomb de Catane. Les joueurs, du coup, vont pouvoir se déplacer à pied, à vélo ou en voiture pour arriver à réaliser des objectifs. Et pour pouvoir réaliser ces objectifs, ils vont devoir soit répondre à des questions, soit piocher des cartes et accumuler un certain nombre de ressources.
1: Comme de nombreuses villes moyennes, Saumur, troisième commune du Maine-et-Loire en nombre d'habitants, derrière Angers et Cholet, est confrontée à la problématique des déplacements du quotidien où la voiture est omniprésente. Mélissa Duval.
2: On a remarqué que les Saumurois utilisaient beaucoup leur voiture, même pour des petits trajets de moins de 5 minutes en voiture, alors que à pied ou même en vélo, en fait, le Saumurois est relativement accessible à vélo. Donc en fait, on est parti de ce constat-là que les Saumurois en fait avaient quand même l'envie de se déplacer un peu plus à pied ou à vélo, mais utilisaient quand même beaucoup leur voiture. Donc on voulait faire un jeu qui les sensibilise.
1: Imaginé avec le soutien de la ville, le jeu est accessible aux petits comme aux grands. Il est diffusé lors d'événements organisés par la mairie, mais également diffusé au sein du réseau Ogallo, le réseau de transport de l'agglomération. Imaginé par les bénévoles de la Chambre économique du Saumurois, il s'inscrit dans le cadre des initiatives menées chaque année par l'association. Anaïs Mottet, sa présidente.
3: Les projets qu'on mène dans le cadre de la Jeune Chambre, ils ont tous pour but de rentrer dans les objectifs de développement durable de l'ONU. D'où le côté décarbonation qui revient régulièrement, le côté accentuation sur le transport doux, en tout cas prise de conscience écologique, fait partie des projets récurrents.
1: Sensibilisé par le jeu, une approche plus ludique et plus accessible qui permet de toucher un large public. Récemment, l'ADEME, l'Agence de l'environnement et de la maîtrise de l'énergie, a soutenu deux jeux coopératifs, baptisés Mobilimix et Playmobil. Leurs objectifs, inviter petits et grands à repenser la place des mobilités dans l'espace public en imaginant des déplacements plus adaptés et plus durables.
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0: La route se poursuit en musique jusqu'au prochain point de trafic tout à l'heure à 7h30. J'interviendrai évidemment avant en cas de nouvel événement concernant votre route. On fait une petite pause donc et ensuite on écoute Maëlle et les Scorpions.
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1: 7h30, merci de faire la route en notre compagnie. On fait un nouveau point donc sur vos conditions de circulation et on va commencer par ce chevreuil errant repéré près des voies de circulation de la 10. Nous sommes à proximité de la sortie 30 de Limoges-Niort en Nouvelle-Aquitaine, kilomètre 371. Veuillez ralentir dans les deux sens hein, au cas où cet animal décide de traverser les voies de circulation. Il y a également des moutons cette fois qui ont été signalés tout près des voies de la 87. À proximité de Cholet, que vous rouliez en direction d'Angers ou bien en direction de La Roche-sur-Yon et de Niort, méfiez-vous s'il vous plaît au kilomètre 46, donc tout près de Cholet, au cas où ces moutons traversent les voies. Il y a le patrouilleur qui se rend sur place ainsi que les gendarmes pour tenter de récupérer ces moutons qui n'ont rien à faire évidemment sur le bord de l'autoroute A87. Des bouchons aux deux extrémités de l'autoroute A10, c'est le cas pour vous qui avez passé la sortie 39. Liban de Saint-Antoine en région bordelaise, vous roulez en direction de la Rocade, et bien ça va coincer pendant à peu près un quart d'heure à partir du kilomètre 528, donc juste après la sortie Liban de Saint-Antoine. Et puis en région parisienne, au-delà du péage de Saint-Arnoult dans les Yvelines, comptez 20 minutes de ralentissement si vous restez sur la 10 pour rejoindre ensuite la 6 puis les portes d'Italie et d'Orléans, et comptez une demi-heure de temps de trajet supplémentaire si vous vous bifurquez sur la N118 en direction de la porte de Saint-Cloud. Il y a de la pluie en plus qui s'ajoute au ralentissement lié à l'intensité du trafic, notamment en région bordelaise.
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1: Et c'est bien temps à aller au cinéma ou à regarder la télévision, et ça tombe bien, hein, dans une vingtaine de minutes, ce sera notre rendez-vous Play Replay. Après le prochain point sur vos conditions de circulation qui est programmé, lui, à 7h45. Pour le moment, on repart en musique. Voici Les Innocents.

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1: Vous êtes peut-être en train de circuler du côté de Tours en 7 heures de pointe, hein, de ces nombreux trajets entre le domicile et le travail. Eh bien, sachez que la nuit prochaine, il y aura des travaux justement dans cette région de Tours, en centre-Val de Loire. Entre 20h ce soir et demain matin 7h, la sortie Jouer les Tours numéro 24 de la 10 sera fermée en direction d'Orléans et de Paris en raison de travaux. Bien entendu, vous serez tenu informé en temps réel de ce chantier et vous aurez aussi toutes les infos sur les itinéraires de déviation qui seront mis en place.
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1: Priorité à l'information trafic sur le 107.7 avec cette information. Ce véhicule tombé en panne à l'arrivée sur la rocade de Bordeaux, tout au bout de l'autoroute A10, au kilomètre 530. Une voiture en panne sur la voie de droite, ça ne va pas arranger les choses en ce qui concerne les ralentissements qui sont d'actualité. Hein. Évidemment, ce matin, du côté de Bordeaux, comme à l'approche des grandes villes, ça coince pour le moment à partir du kilomètre 528. Et donc, ça ne va pas aller mieux avec cette voiture en panne sur la voie de droite, kilomètre 530. Je vous en reparle dans votre prochain point trafic tout à l'heure à 8h moins le quart. En attendant une petite pause et on poursuit dans un instant en musique avec Trinix. À tout à l'heure.
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1: 7h45, l'heure d'un nouveau point donc sur vos conditions de circulation avec un trafic qui s'écoule globalement bien sur votre trajet autoroutier malgré des bouchons tout de même aux deux extrémités de l'autoroute A10. Je vais y revenir dans quelques instants. Je voudrais vous rappeler aussi qu'il y a des moutons qui ont été signalés près des voies de circulation de l'A87. C'est à proximité de la sortie 26 pour Cholet. Le patrouilleur Alexandre est sur place pour tenter de récupérer ces animaux. En attendant, ralentissez dans les deux sens. Hein, proximité de ce kilomètre 46 de la 87, c'est tout près de la sortie pour Cholet Nord. Partons maintenant sur l'autoroute A10. Vous roulez en ce moment entre Poitiers et Tours. Eh bien, notez qu'il y a peut-être une échelle tombée sur la voie de droite. Kilomètre 280, restez à

attentif donc dans ce secteur, une échelle donc qui pourrait au moins vous surprendre, voire gêner votre passage. Le patrouilleur se rend sur place. Sur cette même autoroute A10 en région Nouvelle-Aquitaine, c'est un chevreuil errant qui a été signalé près des voies au kilomètre 371. C'est tout près de la sortie 32 Limoges-Niort. Et je vous invite à ralentir et ouvrir l'œil, quel que soit votre sens de circulation lorsque vous approchez de ce kilomètre 371. L'approche de Bordeaux avec donc ces ralentissements actuellement au-delà de la sortie d'Ibande Saint-Antoine. Premier coup de frein vers le kilomètre 530. Il faut dire qu'au niveau de ce kilomètre 530, il y a une voiture en panne sur la voie de droite. Évidemment, ça n'arrange pas les choses puisque vous devez serrer sur les deux voies qui restent disponibles sur la gauche. Comptez au total 15-20 minutes de plus que d'habitude pour rejoindre la rocade bordelaise. Du côté de Nantes, trafic qui s'intensifie, mais pour le moment, pas de temps de trajet supplémentaire sur les derniers kilomètres de la 11. Et puis en région parisienne, pour vous qui, au-delà du péage de Saint-Arnaud, voulez poursuivre vers les portes de Paris, comptez 15 à 20 minutes de plus que d'habitude si vous roulez sur l'A10 puis l'A6 jusqu'aux portes d'Italie et d'Orléans. Si vous bifurquez sur la nationale 118 pour vous diriger vers le sud-ouest parisien, vous allez mettre entre 35 et 40 minutes de plus que d'habitude. Cette semaine, dans votre rendez-vous Play Replay, retour sur un drame qui a marqué l'été dernier. Près d'un an après l'incendie hors norme qui a frappé l'Aude, le monde de Jamy s'interroge. Sommes-nous tous prêts aux feux extrêmes? Documentaire à découvrir sur France 5. Ce sera juste après la musique de Benabar. 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

0: Place à Play Replay comme prévu, alors que l'été approche et que le risque d'incendie reste à surveiller de près. Retour sur celui qui avait ravagé une partie de l'Aude l'an dernier, Mathilde Ferrière.
1: 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Avec son documentaire Des feux extrêmes en France, sommes-nous prêts ? 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
2: Il a démarré ici, le 5 août 2025, au cœur du massif des Corbières, dans l'Aude.
1: Un an après, retour sur ce feu géant surnommé l'Ogre des Corbières. 8 jours de lutte, une puissance inédite et l'équivalent de la surface de Paris partie en fumée.
3: La puissance du feu était tellement importante que la plupart de nos largages s'étaient vaporisés avant d'arriver par terre.
4: C'est de la folie. La vitesse, ça fait 3 minutes que ça a commencé.
5: 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Oh, on a des flammes de 25 mètres de haut. 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Atroce.
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6: C'est quand même très angoissant. Heureusement qu'on a les Canadair.
7: J'ai pas le temps, monsieur. Faites demi-tour.
8: Moi, j'ai un gamin là-bas aussi.
7: Faites demi-tour, monsieur.
9: Là, on était dans un timing normal pour un départ de feu. Mais là, comme je vous dis, on savait de suite qu'on n'allait pas pouvoir le contenir tout seul. C'est pour ça qu'on demande immédiatement des renforts parce qu'on savait que le premier largage qu'on ferait ne pourrait pas être décisif.
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0: Merci beaucoup Mathilde Ferrière. Bientôt 8h, heure à laquelle je vous donne rendez-vous pour vous parler de l'actualité de ce 8 juin. On s'intéressera aussi aux prévisions météo, puis on reviendra bien sûr sur vos conditions de circulation et notamment sur ces ralentissements aux deux extrémités de l'autoroute A10. Je vous propose de terminer l'heure en musique avec Clan dans quelques kilomètres. Il y aura aussi Cher et tout de suite c'est le bruit de l'autre sur le 107.7. Bonne route, bonne matinée.

retrouve pour parler de l'actualité de ce 8 juin, mais aussi météo et trafic avec des bouchons à l'approche de Bordeaux et de Paris. Ce sera dans quelques kilomètres, juste après cette nouveauté. Ça s'appelle Clan Café Run.

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1: Bonjour, Gérald Darmanin annonce que les procureurs ont jusqu'au 14 juillet pour passer au peigne fin toutes les plaintes impliquant des enfants afin d'éviter une nouvelle affaire Liana. Cela concerne environ 70 000 affaires. La marche blanche en mémoire de la jeune collégienne organisée hier après-midi à Florence dans le Gers a rassemblé 6 000 personnes. Le ministre de l'Intérieur, Laurent Nunez, a reconnu un drame qui aurait pu être évité. Un gendarme tué, deux autres blessés dans l'accident d'un hélicoptère de la gendarmerie nationale. L'appareil s'est écrasé hier après-midi dans une forêt du Loiret. Les militaires étaient mobilisés pour retrouver un adolescent de Bouzy-la-Forêt disparu hier soir. Les marchés asiatiques ont essuyé de lourdes pertes ce matin dans la foulée des déboires de Wall Street vendredi, tandis que les prix du pétrole sont montés en flèche en début de séance après des échanges de frappes entre Israël et l'Iran. Malgré les appels à la retenue de Donald Trump, l'armée israélienne a annoncé ce matin avoir mené des frappes aériennes sur le site pétrochimique de Machar, ville portuaire du sud-ouest de l'Iran, donnant sur le Golfe après des tirs iraniens contre le territoire israélien. Xi Jinping loue l'amitié invincible de Pékin et Pyongyang avant sa visite en Corée du Nord. La première visite d'un chef d'État chinois en Corée du Nord depuis 2019 intervient peu après que Xi Jinping a reçu tour à tour en mai le dirigeant américain Donald Trump et russe Vladimir Poutine, et sur fond de rapprochement récent entre Pyongyang et Moscou. La Chine est un soutien diplomatique, économique et politique essentiel pour la Corée du Nord, soumise à de multiples sanctions de l'ONU contre ses programmes nucléaires et balistiques. Lorraine d'Europe, L-O-2-R-E-I-N-E-S, c'est le joli jeu de mots ce matin en une du quotidien. L'équipe qui revient sur l'exploit des handballeuses de Metz qui ont décroché hier soir la première ligue des champions féminines du handball français. Les Hongroises qu'elles ont battues 31-29 étaient pourtant doubles tenantes du titre et archi favorites de cette finale. La deuxième étape du Tour Auvergne-Rhône-Alpes, c'est du cyclisme, mènera ce lundi les coureurs de Saint-Martin-le-Vinou au Puy-en-Velay pour 234 km de course. Le Français Alex Baudin a pris hier le maillot jaune dans cette course de préparation au Tour de France. Il est 8h passé de 2 minutes, c'est la fin de ce flash. Dans un instant, vos conditions de circulation, ce sera juste après la météo. Et c'est un temps assez maussade qui nous attend pour ce lundi, avec de la pluie déjà présente d'ailleurs sur la Nouvelle-Aquitaine. Cette pluie avec des orages cet après-midi sur le Massif central, la Bourgogne et jusqu'au Grand Est. Côté température, sous la pluie ce matin, il ne fait que 15 degrés à Brest. Pas mieux cet après-midi, sous quelques éclaircies certes. 15 donc à Brest, il fera 17 petits degrés à Rennes, 18 à Nantes cet après-midi, 19 degrés attendus du côté de La Rochelle, 20 degrés Touron pour Bayonne, Tours et Paris, 21 degrés Orléans, 22 degrés pour la région de Bourges, 23 en région toulousaine ou à Bordeaux et 23 également à Strasbourg.
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1: Et à ne pas manquer dans la prochaine heure, reportage sur les sièges auto, un focus donc sur la sécurité des enfants dans la voiture. Et puis avec Tempo 110, on vous fera découvrir dans une vingtaine de minutes un instrument rare et spectaculaire qui s'appelle le marimba. Avant cela, place tout de suite à vos conditions de circulation.
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1: Heures passées de 3 minutes. Bon courage si vous êtes sur la route du travail ce matin. Ça se passe, cela dit, plutôt bien, sauf à l'approche des deux grandes villes que sont Paris et Bordeaux. On y revient dans un instant. Avant cela, je voudrais vous rappeler que si vous roulez sur l'A10 au kilomètre 367, c'est entre Limoges-Niort et la bifurcation avec la 83, il y a un chevreuil qui a été repéré errant près des voies de circulation. Restez vigilants. Donc, kilomètre 367, je vous invite à ralentir et ouvrir l'œil dans les deux sens de circulation. Si vous roulez en direction de Paris, notez qu'au kilomètre 280, il y aurait peut-être une échelle sur la voie de droite. Ça se passe une quinzaine de kilomètres au-delà de la sortie pour le Futuroscope de Poitiers, ou pour vous donner un autre point de repère, c'est juste avant la sortie 27 pour Châtellerault Sud. Il y a aussi, notez-le, un obstacle sur les voies de l'A87. Cette fois, ça se passe dans la région de la Roche-sur-Yon. Si vous roulez en direction du littoral atlantique, ce sont des morceaux de palette qui pourraient vous gêner sur la voie de gauche au niveau de ce kilomètre, donc 117 entre La Roche-sur-Yon Est et La Roche-sur-Yon Centre. Des bouchons, il y en a à Bordeaux, donc je vous l'ai dit, après le péage de Virsac qui marque votre arrivée sur cette agglomération bordelaise. Premier coup de froid en kilomètre 534 au-delà de la sortie 39 Liban de Saint-Antoine. Comptez 20 minutes de plus que d'habitude pour rejoindre la rocade de Bordeaux. Et puis des coups de froid aussi qui viennent de faire leur apparition dans la région nantaise, tout au bout de l'autoroute A11. Ça va coincer après la Chapelle-sur-Erdre à partir du kilomètre 347. Comptez 5 minutes de ralentissement jusqu'à pouvoir vous insérer sur cette rocade de Nantes. Et puis en région parisienne, au-delà du péage de Saint-Arnaud dans les Yvelines que vous franchissez sans attente, eh bien vous allez mettre une bonne demi-heure de plus que d'habitude pour rejoindre les portes de Paris, quel que soit l'itinéraire que vous empruntez. C'est le même temps de parcours sur la 10 et sur la 6 jusqu'aux portes d'Italie et d'Orléans, comme sur la N118 jusqu'à la porte de Saint-Cloud. Et à tout cela s'ajoute la pluie, hein, je vous le disais tout à l'heure, de la pluie déjà présente sur la Nouvelle-Aquitaine. Bien sûr, si vous roulez sur une chaussée mouillée, merci d'adapter votre conduite en levant le pied et en augmentant les distances de sécurité.
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1: Je vous donne rendez-vous tout à l'heure à 8h15 pour parler à nouveau de vos conditions de circulation, mais j'interviendrai bien sûr avant en cas de nouvel événement concernant votre route. Allez, c'est reparti en musique tout de suite. Voici les Frangines. Excellente matinée à tous.

0: Frangine avec Donnez-moi. La musique sera de retour dans quelques kilomètres avec Emma et on se retrouve tout à l'heure à 8h15 pour parler trafic. Une petite pause.
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1: 8h15, direction le centre Val-de-Loire pour débuter ce nouveau point de trafic pour vous parler d'un accident qui vient de nous être signalé en direction de la région parisienne. Nous sommes juste après la sortie numéro 2 pour Chartres. Il y a une voiture au milieu des voies, nous dit-on, donc kilomètre 55, juste après la sortie 2 pour Chartres. Ralentissez et serrez à droite ou à gauche. Il y a cette voiture accidentée au milieu des voies de circulation. Vous roulez sur 7 à 11, mais dans l'autre sens, en direction de Nantes. Notez qu'à l'arrivée sur Nantes, il y a un ralentissement, 5-6 minutes de patience pour pouvoir vous insérer sur la rocade nantaise. Premier coup de frein, juste après la sortie pour La Chapelle-sur-Erdre. Vous roulez maintenant sur l'autoroute A87 dans la région de La Roche-sur-Yon. Vous voulez rejoindre La Roche-sur-Yon Ouest ou le littoral atlantique. Il y a des morceaux de palette, nous dit-on, sur la voie de gauche au kilomètre 117. C'est 5 kilomètres après la sortie de La Roche-sur-Yon Est, juste avant la sortie de La Roche-sur-Yon pour Centre. Et puis en région bordelaise, si vous roulez en direction de la rocade, eh bien les derniers kilomètres sont ralentis à partir du kilomètre 535, juste après en baisse. Comptez un petit quart d'heure de plus que d'habitude pour rejoindre cette rocade. Sur cette A10, si vous roulez dans le sens Bordeaux-Paris, notez que dans le nord de la Nouvelle-Aquitaine, au kilomètre 367, il y a un chevreuil errant, peut-être près des voies de circulation. Ne vous laissez pas surprendre, ouvrez bien l'œil dans les deux sens. Ça se passe donc au-delà de Limoges-Niort, un tout petit peu avant la bifurcation entre la 10 et la 83. Et puis au-delà du Futuroscope de Poitiers, si vous roulez dans la direction de Châtellerault et de Paris, il y a une échelle, nous dit-on, sur la voie de droite. Pour vous donner un autre point de repère, ça se passe juste avant la sortie numéro 27 pour Châtellerault Sud. Et puis, il y a des bouchons aussi en Île-de-France, au-delà du péage de Saint-Arnoult dans les Yvelines, avec environ 40 minutes de ralentissement maintenant, quel que soit l'itinéraire que vous empruntez au-delà du péage de Saint-Arnoult dans les Yvelines. La Nationale 118 en direction de la Porte de Saint-Cloud, bien la 10, puis la 6 jusqu'aux portes d'Italie et d'Orléans. Je vous rappelle l'info qu'on a entendu, qu'on a eu au tout début de ce point trafic, c'est cet accident sur l'autoroute A11 pour vous qui roulez en direction de Paris, kilomètre 55, une voiture accidentée au beau milieu des voies de circulation. Et on se retrouve tout à l'heure à 8h30 pour reparler de vos conditions de circulation. Avant cela, retour de la musique, voici Taïk.

0: C'était Taïk sur le 107.7 qui nous avait d'ailleurs accordé une interview il n'y a pas si longtemps pour nous parler justement de ce nouveau titre Girlfriend qui préfigure un nouvel album qui est tout juste sorti. Vous pouvez retrouver cette interview en replay si vous le souhaitez sur notre site radio-vinci-autoroute.com. On poursuit la route en musique dans les prochains kilomètres avec Madonna et Supertramp.
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0: Est-ce que ça fait pas du bien d'écouter jusqu'à la toute dernière seconde ce titre de Supertramp Lady? Non, je n'y pas, hein. Ça date de 1974. On va revenir en 2026 et en ce 8 juin pour faire un nouveau point sur vos conditions de circulation. Ce sera juste après un petit coup d'œil sur le programme de votre soirée sur le 107.7.
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0: Il est 8h31 et avant de revenir sur cet accident survenu sur l'autoroute A11 dans la région de Chartres, direction Paris, je voudrais vous signaler un chien errant qui a été repéré tout près des voies de circulation de l'A10. Nous sommes tout près de Limoges-Niort, la sortie 32 vers le kilomètre 370. Je vous invite à ralentir et à ouvrir l'œil dans les deux sens au cas où cet animal, pris de panique, se met à courir au milieu des véhicules, traverse les voies. Ce chien errant donc kilomètre 370 de l'autoroute A10. Notez qu'il pleut hein, en région Nouvelle-Aquitaine. Ce matin, les chaussées sont mouillées. Il faut dans ce cas augmenter vos distances de sécurité et réduire votre vitesse. Pas plus de 110 au volant d'une voiture et pas plus de 90 au volant d'un poids lourd. Vous serez ralenti à l'arrivée sur Bordeaux et sur sa rocade. Après la sortie 41 pour Ambès, comptez 10 minutes de plus que d'habitude pour parcourir ces derniers kilomètres de cette autoroute A10. Vous qui roulez en direction du nord, eh bien, je voudrais vous parler d'un obstacle sur les voies au-delà du Futuroscope de Poitiers. À l'arrivée sur Châtellerault, c'est une échelle qui pourrait vous gêner sur la voie de droite. J'en viens donc à l'autoroute A11 et à un bouchon qui vient de se former suite à cet accident survenu au kilomètre 55. Le ralentissement il commence juste après la sortie numéro 2 pour Chartres. Si vous roulez en direction de Paris, environ 1 kilomètre de ralentissement parce qu'à hauteur de l'accident, vous ne passez plus que sur la voie la plus à gauche. Les deux voies de droite sont neutralisées sachant qu'il y a un véhicule au milieu de la chaussée. Donc vous ralentissez bien, vous ne vous laissez pas surprendre par la présence de ce bouchon. Allumez bien vos feux de détresse pour prévenir du danger les conducteurs qui arrivent juste derrière vous. En Île-de-France, il y a aussi des ralentissements ce matin au-delà du péage de Saint-Arnaud dans les Yvelines. C'est surtout si vous optez pour la N118 que ça va être compliqué et long. Comptez 50 minutes de plus que d'habitude pour rejoindre la porte de Saint-Cloud. Ça coince donc sur cette nationale 118. Et puis si vous optez pour la 10 puis la 6 jusqu'aux portes d'Italie et d'Orléans, eh bien là vous mettrez environ une demi-heure de plus que d'habitude. L'infotrafic, c'est aussi cet autre accident qui vient de m'être signalé pour vous qui arrivez tout juste d'ailleurs sur l'autoroute A10 en provenance de la région parisienne, un accident au premier kilomètre de cette autoroute et c'est sur la bande d'urgence que se trouverait ce véhicule accidenté. On ne sait pas de quoi il s'agit mais en tout cas, a priori, ça ne gênerait pas votre passage. Et puis une nouvelle info aussi qui me parvient et qui vous concerne dans la région bordelaise, là où il y a actuellement quelques ralentissements, il y a un camion qui est tombé en panne. On ne sait pas s'il gêne l'écoulement du trafic mais il se trouverait au-delà de la sortie Libourne-Saint-Antoine au kilomètre 531.
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0: Et dans une vingtaine de minutes, nous vous ferons découvrir un instrument rare et spectaculaire. Je ne vous en dis pas plus, ce sera dans Tempo 110. Et ce sera juste après le prochain point trafic qui est donc programmé vers 8h45. Pour le moment, on repart en musique. Voici M.

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1: Il est 8h37 et notez qu'il y a des travaux qui se déroulent en ce moment sur votre trajet autoroutier, des travaux qui vont avoir lieu même plus précisément la nuit prochaine d'ailleurs dans la région d'Angers. Sachez qu'à partir de 20h la nuit prochaine et jusqu'à demain matin 6h en provenance de Nantes et d'Angers sur l'autoroute A11, la bretelle de liaison avec la 87 en direction de Cholet de la Roche-sur-Yon sera fermée pour réaliser des travaux. Bien entendu, nous vous tiendrons informés en temps réel de ces travaux et des solutions qui vous sont proposées pour contourner la zone.
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1: Il est 8h38, on reviendra dans quelques kilomètres sur vos conditions de circulation. Notez qu'il y a un bouchon qui s'est formé dans la région de Chartres pour vous qui roulez en direction de Paris suite à un accident survenu au kilomètre 55. Il y a aussi des obstacles, attention, hein, sur les voies suite à cet accident. Et donc le bouchon, il commence au kilomètre 56. On en reparle tout à l'heure. Pour le moment, on fait une petite pause et on poursuit en musique dans les prochains kilomètres avec Tiwayo notamment.
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1: Il est 9h15, nouveau point sur vos conditions de circulation et on commence par un accident survenu dans le sud de la région parisienne au premier kilomètre de cette autoroute A10 que vous venez de rejoindre avant de partir vers le Grand Ouest, la Bretagne, le Sud-Ouest, le Centre-Val de Loire. Deux voitures sont accidentées sur le bord de la chaussée. Il y a du monde sur place, les gendarmes, les pompiers. Vous restez vigilants et vous n'hésitez pas à vous décaler sur la gauche, donc au kilomètre 1 de cette autoroute A10. Beaucoup plus au sud, en région Nouvelle-Aquitaine, c'est un chien qui a été aperçu errant près des voies de circulation. Le patrouilleur Donovan vient d'arriver sur place pour tenter d'attraper cet animal et lui éviter de se retrouver au milieu des voies de circulation, de se faire percuter. En attendant, merci de bien ralentir, quel que soit votre sens de circulation, au kilomètre 370. Et puis à l'arrivée sur la rocade de Bordeaux, ça coince toujours pendant une dizaine de minutes à partir d'Ambarès-Saint-Loubès. C'est la sortie numéro 42. Vous roulez dans l'autre sens, dans le sens Bordeaux-Paris, et bien dans le nord de la Nouvelle-Aquitaine, entre Poitiers et Châtellerault, il y a une échelle qui serait tombée sur la voie de droite, kilomètre 280. Partons maintenant sur l'autoroute A11, où dans la région de Chartres, il y a un accident qui vous empêche de rouler sur les deux voies de droite, juste après la sortie numéro 2 pour Chartres, en direction de Paris, donc kilomètre 55, serré bien à gauche. Il y a un bouchon qui s'est formé dans ce secteur, il commence au-delà de Tivard, au niveau du kilomètre 56. Comptez environ 5 minutes pour passer cette difficulté. À noter qu'à hauteur de l'accident, il y a des obstacles suite à l'accident et qu'il y a du monde. Le départ

panneur, le patrouilleur de l'autoroute ainsi que les pompiers. À l'autre extrémité de l'autoroute A11, à l'arrivée sur Nantes, il y a quelques ralentissements là aussi ce matin à partir du kilomètre 346. Comptez 5 minutes de plus que d'habitude pour rejoindre la rocade. Et puis, une voiture est tombée en panne dans la bretelle d'accès à la 71 depuis le secteur de Vierzon. Ne vous laissez pas surprendre donc si vous voulez prendre ensuite la direction de Bourges et de Clermont. Et puis sur cette même autoroute, vous roulez en direction d'Orléans, kilomètre 136. Juste après la Motte Beuvron, il y aurait des sangles qui pourraient vous gêner sur la voie de droite. On termine par un mot de la région parisienne et des bouchons assez nombreux ce matin pour rejoindre les portes de Paris. Nous avons 347 km de bouchons cumulés sur toute la région parisienne. À partir du moment où vous franchissez le péage de Saint-Arnoult dans les Yvelines, vous allez mettre une demi-heure de plus que d'habitude pour rejoindre les portes d'Italie et d'Orléans via la 10 et la 6. Si vous optez pour la N118, notez qu'il y a une camionnette qui est tombée en panne vraiment au tout début de cette N118 que vous venez juste de rejoindre. C'est pour cela que votre temps de parcours est allongé. Comptez 50 minutes de plus que d'habitude donc pour rejoindre la porte de Saint-Cloud. Je reviens à cet accident dont je vous parlais sur l'autoroute A11 en direction de Paris. Et j'apprends à l'instant que l'autoroute est coupée à hauteur du kilomètre 55. Autoroute coupée sans doute pour permettre une intervention. Il y a une voiture et un camion qui sont impliqués dans cet accident. Donc vous quittez l'autoroute s'il vous plaît avant ce secteur. Vous pouvez quitter l'autoroute même dès la sortie Tivard, la sortie numéro 3, ou au plus tard la sortie numéro 2 pour Chartres. Mais n'allez pas au-delà au risque de vous retrouver coincé dans ce bouchon à cause de cette coupure de l'autoroute A11 direction Paris juste après Chartres. Et bien sûr, on en reparle dès que possible de cette coupure de l'autoroute A11 dans la région de Chartres. Dans un instant, on vous fera découvrir un instrument rare et spectaculaire, le marimba, avec des œuvres de Debussy, Gershwin, Vivaldi. Rendez-vous dans Tempo 110, juste après le duo Pascal Obispo-Icard.

0: Rika en duo avec ce titre vient. Je vous rappelle que l'autoroute A11 est coupée en direction de Paris. Ça se passe dans la région de Chartres. C'est la conséquence d'un accident impliquant une voiture et un camion survenu au kilomètre 55. Il faut quitter l'autoroute avant. Vous avez le choix de sorties possibles. La sortie numéro 3 pour Tivard ou bien au plus tard la sortie numéro 2 pour Chartres Centre. Si vous nous écoutez dans la région de Chartres, vous ne pouvez pas non plus entrer sur l'autoroute A11 en direction de Paris à partir de l'accès numéro 2. Il faudra vous diriger peut-être vers Ablis, hein, si vous vous dirigez vers l'Île-de-France. Sur place, il y a les pompiers qui sont en train de s'occuper de blessés dans la voiture. L'un des deux véhicules accidentés dans ce secteur et c'est bien sûr la priorité qui est donnée au secours, d'où cette coupure donc de cette autoroute A11 dans la région de Chartres en direction de Paris. Vous quittez l'autoroute s'il vous plaît avant, vous qui arrivez du Mans et de Chartres au niveau de la sortie numéro 2. Voici une musicienne qui met à l'honneur le marimba, un instrument impressionnant, près de 3 mètres de long avec des lames en bois et des tubes résonateurs, ce qui lui donne un son à mi-chemin entre le xylophone et l'orgue. L'une de ses grandes interprètes aujourd'hui est l'invitée de Tempo 110 et c'est avec Charlotte Latour.
1: 110 secondes pour des mélodies en bouteille. C'est ainsi qu'on peut traduire le titre du nouvel album de Vassilena Serafimova. La percussionniste est née il y a 40 ans, en Bulgarie. Installée en France depuis 20 ans, elle fait connaître le marimba dans le monde entier grâce à des collaborations notoires en jazz, électro ou classique. Sur ce nouvel album, elle s'associe au quatuor Ardeo pour réinterpréter des œuvres de Jean Krah, de Debussy, de Satie ou de Vivaldi. Dénominateur commun entre les pièces, le voyage. Un voyage dansant dans la chaleur de l'été.
2: Jean Krah, le compositeur, on va dire, principal autour de quel on a vraiment construit le programme, était compositeur de début du XXe siècle, très impressionniste. Il avait une musique qui était très poétique, mais en même temps rythmée, qui pouvait parfois nous faire penser à Debussy. Et comme il est marin, officier de marine, on avait tout de suite l'image du bateau, de l'eau, ses voyages, où il a pu aller, qu'est-ce qu'il a pu entendre. Il paraît qu'il adorait le balafon, qu'il a entendu quand il allait jusqu'à les rives africaines. Peut-être qu'il a été influencé par la musique des balafons. Donc avec le marimba, qui est le grand frère du balafon, c'était assez évident en fait de faire ce choix-là. Et les voyages, est-ce qu'ils nous ont amenés jusqu'à l'Amérique? Mais en tous les cas, le voyage du marimba lui-même, oui, et le balafon, oui. Avec l'esclavage, on a transporté le balafon de l'autre côté de l'océan. Et de là est venue l'idée de Gershwin.
1: Melodies in a Bottle, nouvel album de Vassilena Serafimova avec le quatuor Ardeo.
0: Merci beaucoup Charlotte Latour. On va poursuivre la route en musique et se retrouver à 9h pile pour parler de plusieurs choses. D'abord de l'actualité de ce 8 juin. On reviendra aussi sur les prévisions météo pour cette journée. Et puis bien sûr l'infotrafic avec cette coupure effective de l'autoroute A11 dans la région de Chartres. Pour vous qui roulez en direction de Paris, conséquence d'un accident survenu au kilomètre 55. Et par conséquent, eh bien il faut quitter l'autoroute en amont. Il faut quitter l'autoroute au niveau de la sortie numéro 2 au plus tard. La sortie Chartres Centre. Je vous en reparle tout à l'heure. La musique à venir avec Naïka et tout de suite Hélène Sio.

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1: Bonjour, regain de tension ce matin au Moyen-Orient puisqu'Israël a mené des frappes aériennes contre l'Iran après avoir été la cible de missiles de la République islamique pour la première fois depuis l'instauration de la trêve au Moyen-Orient. Après 100 jours de guerre et 2 mois après l'entrée en vigueur de ce cessez-le-feu déjà très fragilisé, la région menace donc de s'embraser une nouvelle fois, bien que le président américain assure vouloir négocier un accord avec Téhéran. Le pape Léon XIV honorera ce lundi 2 rendez-vous d'importance au 3e jour de sa visite d'État en Espagne devant le Parlement où il prononcera un discours, une première, puis à l'Annonciature où il doit rencontrer des victimes d'agressions sexuelles commises au sein de l'Église. En France, c'est de la communication ministérielle et pas du travail de fond, répond ce matin Aurélien Martini, secrétaire général adjoint de l'Union syndicale des magistrats, Gérald Darmanin. Le ministre de la Justice a annoncé hier soir ordonné aux procureurs généraux de passer en revue 70 000 plaintes impliquant des enfants d'ici au 14 juillet. Le garde des Sceaux les reçoit ce matin dans le contexte de la mort de Liana, dont le principal suspect, Jérôme Barella, était déjà visé par des plaintes ou signalements pour violences sexuelles sans jamais avoir été entendu par des enquêteurs. Les quelques 2000 fêtards qui participent à la rêve partie interdite dans l'Hérault envisagent de rester jusqu'à demain. Un délai inacceptable pour la préfète qui n'exclut pas de les déloger de ce terrain agricole sur lequel ils se sont installés vendredi sur la commune de Ferrières-les-Verreries. L'Indonésie a levé l'alerte au tsunami quelques heures après un séisme de magnitude 7,8 qui s'est produit ce matin dans le sud des Philippines. L'agence de météorologie, de climatologie et de géophysique a enregistré de petites vagues de tsunami dans au moins 9 endroits en Indonésie. La plus haute enregistrée à 0,75 mètres sur l'île indonésienne de Sangihe, à environ 1000 km au sud de l'épicentre du séisme qui s'est donc produit aux Philippines. Le dernier match de préparation des Bleus avant la Coupe du Monde de football se joue ce soir à Villeneuve d'Ascq, près de Lille, contre l'Irlande du Nord. Bonne nouvelle pour les Bleus, la rencontre se disputera avec Ousmane Dembélé et William Saliba. 4 jours après la défaite face à la Côte d'Ivoire, Didier Deschamps pourrait se rapprocher de l'équipe qui entamera la Coupe du Monde face au Sénégal. Ce sera le 16 juin à New York, 9h passées de 2 minutes, c'est la fin de ce flash. Dans un instant, vos conditions de circulation juste après la météo. Et de la pluie au programme pour ce lundi 8 juin. De la pluie déjà présente ce matin sur la Nouvelle-Aquitaine, sur la Bretagne et aussi sur le Massif central cet après-midi. Ces averses concerneront les côtes charentaises vendéennes, l'est de la Bretagne, les pays de la Loire, la Basse-Normandie, l'Île-de-France, les Hauts-de-France et aussi le Grand Est. Et il y aura même quelques orages, possiblement. Notez que les températures au meilleur de l'après-midi oscilleront entre 15 degrés à Brest et 23 à Toulouse ou à Strasbourg. Il fera 18 degrés à Nantes, 20 degrés à Paris, 22 à Bordeaux.
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1: Il est 9h passé de 3 minutes et l'autoroute A11 est coupée dans la région de Chartres suite à un accident impliquant une voiture et un camion. Les pompiers sont en train de s'occuper de victimes de cet accident dans la voiture notamment qui est accidentée au milieu des voies. C'est pour cela que vous ne pouvez plus passer. Il y a en plus de nombreux débris sur la chaussée. Par conséquent, vous qui nous écoutez dans ce secteur, vous pouvez quitter l'autoroute via 2 sorties. La sortie Tivar qui est recommandée, c'est la sortie numéro 3 de cette autoroute, sinon au plus tard, sortie numéro 2, Chartres au kilomètre 55, prenez-la même si elle est déjà dans la zone de bouchon, un bouchon qui s'est formé au-delà justement de Tivar, à hauteur du kilomètre 57, si vous nous écoutez dans cette région de Chartres, s'il vous plaît vous ne vous engagez pas sur la 11 ni depuis Tivar, l'accès numéro 3 ni depuis Chartres Centre, l'accès numéro 2, en tout cas pas en direction de Paris, sinon vous allez vous retrouver bloqué dans cette zone de coupure de l'autoroute, donc méfiez-vous s'il vous plaît, et puis si vous avez déjà passé ces sorties, bien vous allez vous retrouver à l'arrêt à partir du kilomètre 58-57 donc de cette autoroute A11 en direction de Paris en raison de cet accident de poids lourd. Voilà ce que je pouvais vous dire sur cette difficulté. Ailleurs, l'autoroute A11, je voudrais aussi vous rappeler qu'il y a quelques ralentissements à l'arrivée sur Nantes, tout au bout de la 11, à partir de la Chapelle-sur-Erre dans le kilomètre 347. Des bouchons aussi en région bordelaise à partir du kilomètre 537, c'est après Ambarès-Saint-Loubès. Vous allez mettre une petite dizaine de minutes de plus que d'habitude pour rejoindre la rocade de Bordeaux. Et puis je vous rappelle qu'en Île-de-France, il y a eu un accrochage entre deux voitures au tout début de l'autoroute A10 au kilomètre 1. Vous devez serrer sur votre gauche hein, pour plus de sécurité. Il y a du monde en plus sur place pour intervenir. Le dépanneur, les pompiers, les gendarmes, le patrouilleur de l'autoroute. N'hésitez pas à vous décaler sur la gauche. Et puis si vous roulez dans l'autre sens, vous venez de franchir le péage de Saint-Arnaud et vous allez rejoindre les portes de Paris. Comptez entre 40 et 45 minutes de temps de trajet supplémentaire, quel que soit l'itinéraire que vous empruntez.
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1: On se retrouve à 9h15 pour reparler de vos conditions de circulation et notamment de cette coupure de l'autoroute A11 dans la région de Chartres. Si vous roulez en direction de Paris, je vous rappelle qu'il faut quitter l'autoroute en amont et au plus tard au niveau de la sortie numéro 2, fléchée Chartres. On en reparle tout à l'heure donc. Pour le moment, je vous propose de repartir en musique avec le duo D6 et Théodora dans quelques instants après Daniel Balavoine.

This is Théodora à l'instant avec ce titre mélodrama. Il est 9h12, l'autoroute A11 reste coupée dans la région de Chartres en direction de Paris, mais bonne nouvelle, la voiture accidentée a pu être évacuée, donc on peut espérer qu'une fois que les pompiers auront terminé leur intervention sur des personnes blessées dans cet accident, eh bien l'autoroute pourra rouvrir. Pour le moment, ce n'est pas le cas, ce qui veut dire que vous devez quitter l'autoroute au niveau de Chartres Centre. La sortie 2 est obligatoire, et de même, si vous nous écoutez dans cette région, vous n'allez pas pouvoir entrer sur l'A11 direction Paris à partir de l'accès numéro 2. Il y a un bouchon qui s'est formé au-delà de Tivard à partir du kilomètre 57. On en reparle dans notre prochain point sur vos conditions de circulation qui arrive après Suzanne.

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1: Il est 9h15, j'ai d'abord une bonne nouvelle à vous communiquer pour vous qui roulez sur l'autoroute A11, puisque l'autoroute n'est plus coupée en direction de Paris, dans la région de Chartres, hein, conséquence d'un accident survenu dans ce secteur. La voiture, ça y est, a été évacuée et vous passez sur la voie de droite. Alors, une seule voie tout de même, au lieu de trois en temps normal. C'est pour cela qu'il y a un bouchon assez conséquent, hein, d'une bonne quarantaine de minutes qui s'est formé dans ce secteur et il va falloir un peu de temps pour que ce bouchon se résorbe, sachant évidemment que ce sont les automobilistes, les conducteurs qui sont le plus proche de la zone où s'est produit l'accident qui repartent en premier. Vous qui arrivez derrière, au-delà de Tivard, vers le kilomètre 57, ça va prendre un peu plus de temps. Donc vous avez toujours la possibilité, bien sûr, de quitter l'autoroute en amont de cette zone, au niveau de la sortie Tivard ou de la sortie Chartres, pour éviter ce bouchon qui va encore une fois mettre un petit peu de temps à se résorber dans ce secteur. Si vous choisissez de quitter l'autoroute via la sortie numéro 2, vous prenez ensuite la départementale 910, l'ancienne nationale 10, qui est parallèle en fait à l'autoroute. Vous allez la suivre jusqu'à Ablis, où vous allez pouvoir récupérer l'autoroute A11 et reprendre votre trajet en direction de la région parisienne. Voilà donc ce que je pouvais vous dire sur cette difficulté. Il y a toujours quelques ralentissements à l'arrivée sur Nantes, à l'extrémité ouest de cette autoroute A11, au-delà de la sortie pour la porte de Gèvres. Comptez 3-4 minutes de plus que d'habitude pour rejoindre donc la rocade. Sur l'autoroute A10 en Île-de-France, toujours une intervention en cours sur un accident survenu au kilomètre 1. Cela dit, la voiture en cause a pu être évacuée, donc ça devrait bientôt se terminer. Il n'y a pas de gêne au trafic, mais écartez-vous bien parce qu'il y a toujours du monde sur place en intervention. À l'arrivée sur Bordeaux, extrémité sud de l'autoroute A10, il y a encore quelques ralentissements, mais ça va vraiment mieux à cette heure-ci. Au-delà d'Ambarès-Saint-Loubès, comptez 3-4 minutes de plus que d'habitude pour rejoindre la rocade bordelaise. Sur l'autoroute A85, j'ai deux infos à vous donner si vous roulez sur la section comprise entre Angers et Tours. Notez d'abord qu'il y a un camion qui est en panne à la sortie de l'aire de Chouzé-sur-Loire. Si vous avez eu la bonne idée de faire une pause sur cette aire de repos située au kilomètre 53, mais au moment de repartir, méfiez-vous parce qu'il y a donc ce camion qui peut gêner un petit peu votre passage. Et puis, une petite dizaine de kilomètres plus loin, au kilomètre 65, c'est un cône de chantier qui a été renversé sur la chaussée. C'est cône orange, vous savez, qui délimite les zones de travaux. Diego, le patrouilleur, est en route pour repositionner ce cône. Un dernier mot pour évoquer la région parisienne. Comptez une demi-heure de ralentissement au-delà du péage de Saint-Arnoult dans les Yvelines pour rejoindre les portes de Paris, quel que soit l'itinéraire que vous empruntez. Route se poursuit en musique. Voici tout de suite Jamiroquai.

0: Les Guns N' Roses avec Knocking on Heaven's Door à l'instant sur Radio Vinci Autoroute. Il est 9h30. On se retrouve pour évoquer vos conditions de circulation et ce bouchon qui quand même se résorbe petit à petit du côté de Chartres sur la 11. On en reparle juste après ce détour sur le programme qui vous attend ce soir sur le 107.7.
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0: Il est 9h31, nouveau point sur vos conditions de circulation avec un bouchon qui petit à petit se résorbe sur l'autoroute A11. Ça c'est plutôt une bonne nouvelle. Il y avait eu une coupure de cet axe dans la région de Chartres, direction Paris, suite à un accident. La voiture accidentée a été évacuée et vous passez de nouveau sur les trois voies habituelles. C'est pour cela que ce bouchon est en train de se résorber totalement. Il peut rester quand même quelques coups de frein au-delà de la sortie Tivard vers le kilomètre 57. Ne vous laissez pas surprendre. À vous signaler également, si vous roulez sur cette autoroute en Île-de-France, qu'il y a toujours des bouchons de là du péage de Saint-Arnaud dans les Yvelines pour rejoindre les portes de Paris. Comptez encore entre 20 et 30 minutes de plus que d'habitude pour rejoindre les portes d'Italie et d'Orléans via la 10 et la 6 ou bien la porte de Saint-Cloud via la nationale 118. En Île-de-France, sur les tout premiers kilomètres de 7 à 10, si vous arrivez de la région parisienne et que vous partez vers le Grand Ouest ou le Sud-Ouest, il y avait une voiture accidentée au kilomètre 1. Ça y est, elle a été évacuée, donc plus de gêne dans ce secteur. À l'autre extrémité de la 10, à l'arrivée sur l'agglomération bordelaise, là aussi le trafic se fluidifie. Le temps de parcours est redevenu normal pour rejoindre la rocade. On part maintenant du côté de l'A81. Vous arrivez de Bretagne, vous vous apprêtez à rejoindre Le Mans et l'autoroute A11. On nous parle d'obstacles sur la chaussée. Il pourrait s'agir de morceaux de pneus sur les deux voies de circulation. Notez le kilomètre, c'est le 191. C'est là que ces obstacles sont signalés. Il y a le patrouilleur Tristan qui est arrivé sur place et qui s'apprête à ramasser ces obstacles. Nous sommes une dizaine de kilomètres au-delà de la dernière sortie que vous rencontrez sur l'A81 avant de rejoindre le secteur du Mans. Autre info qui vous concerne, si vous roulez cette fois sur l'A83, vous quittez l'autoroute au niveau des Essarts, la sortie numéro 5, il y a une voiture qui est tombée en panne dans cette bretelle de sortie. Voilà, sur les autres autoroutes sur lesquelles vous roulez, ce matin, ça se passe bien.
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0: Et dans un instant, ce sera votre Mobilimag et nous réviserons les fondamentaux en matière de sécurité pour enfants et nous serons en compagnie d'un fabricant de sièges auto qui a remporté l'un des prix de l'innovation de la sécurité routière en 2026. Tour d'horizon des réflexes à avoir pour bien attacher nos enfants en voiture. Ce sera juste après la musique de Louane.

0: Et nous parlons sécurité dans votre mobile mag ou comment bien attacher son enfant en voiture. Perrine Martin, vous avez fait appel à Solène Labatte pour en savoir plus. Je vous laisse me la présenter.
1: Solène Labatte, vous commercialisez des sièges auto. Avec vous, révisons nos classiques. Il existe plusieurs assises, plusieurs types de sièges, plusieurs normes aussi. Pouvez-vous nous éclairer ?
2: Il faut vraiment faire attention d'avoir le bon siège auto adapté à la taille et à l'âge de l'enfant. Il y a plusieurs groupes de sièges auto. En passant de la coque jusqu'au siège auto jusqu'à 4 ans. Et ensuite, on a des sièges auto pour les plus grands. Parce que vous le savez peut-être pas, mais un siège auto est obligatoire jusqu'à l'âge de 10 ans, voire 135 cm. On voit trop souvent des enfants de 6-7 ans qui ne sont plus dans des sièges auto avec dossier, juste avec des galettes. Et ça, c'est très très important. Il faut aussi vérifier que le siège auto soit adapté à sa voiture.
1: Notamment pour pouvoir installer les bébés dos à la route jusqu'à leurs 15 mois, ça c'est obligatoire. Comment sinon bien caler son enfant dans son siège ?
2: Alors, première chose, on vérifie que la tétière soit bien ajustée, la tête de l'enfant au milieu de la tétière, deux doigts entre l'épaule et le bas de la tétière. Ensuite, pour les sangles, si c'est un harnais, si c'est un siège auto avec un harnais, il faut que les sangles soient bien tendues. Pour cela, on passe une main derrière celle-ci et on serre. Et au moment où vous ne pouvez plus pincer les sangles, ça veut dire qu'elles sont bien ajustées. Si c'est un siège auto avec un bouclier, donc devant et pas un harnais, il faut pouvoir passer une main entre le bouclier et le corps de l'enfant. Et si c'est une ceinture de sécurité, on fait attention à ce qu'elle ne soit pas vrillée. Ça vaut aussi pour les adultes. Et il faut qu'elle soit à hauteur d'épaule et qu'elle passe vraiment sur le pectoral.
1: L'essentiel à retenir ?
2: Alors, les points à retenir, surtout avant de prendre la route des vacances, on fait attention à bien vérifier que son siège auto soit adapté à la taille et à l'âge de son enfant. On fait attention à ne pas acheter d'occasion son siège auto. Il a peut-être été accidenté. Petit rappel aussi, surtout cet été, on pense à hydrater. On s'hydrate soi-même et ses enfants sur la route. Nos sièges auto, il y a des petits porte-gobelets sur le côté, donc on peut mettre des gourdes pour les enfants. Et on s'arrête vraiment toutes les deux heures pour se détendre. Et on fait attention aussi à ne pas laisser les enfants en voiture sous le soleil. Attention à la chaleur.
1: Merci Solène Labatte des sièges auto Cibex. Rappelons qu'à 5 ans, un enfant sur 4 n'a pas de siège auto, alors que ce dernier est obligatoire une nouvelle fois jusqu'à 10 ans.
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0: Merci de votre fidélité au 107.7. Il est 9h40. On va se retrouver dans quelques kilomètres pour reparler de vos conditions de circulation avec une nette amélioration dans la région de Chartres hein, sur l'autoroute A11. Il y avait une coupure d'autoroute tout à l'heure. Ça y est, le bouchon s'est même résorbé. Il n'y a donc plus de difficultés dans ce secteur. Allez, une petite pause et on poursuit en musique avec Taylor Swift dans un instant. Bonne route.
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1: 9h45, l'heure d'un nouveau point sur vos conditions de circulation avec un trafic qui s'est très nettement fluidifié ce matin sur les autoroutes du Grand Quart Nord-Ouest du pays. Je n'ai plus de difficultés tout simplement à vous signaler puisque les derniers ralentissements du côté de Chartres suite à un accident, du côté de Nantes, du côté de Bordeaux, eh bien tous ces bouchons se sont résorbés. Il y a simplement des ralentissements qui persistent au-delà du péage de Saint-Arnaud dans les Yvelines pour vous qui voulez rejoindre l'Île-de-France et les portes de Paris. Il y a encore une vingtaine de minutes de difficultés pour vous, quel que soit l'itinéraire d'ailleurs que vous allez emprunter. La N118 en direction de la porte de Saint-Cloud ou bien la 10 puis la 6 jusqu'aux portes d'Italie et d'Orléans. Restez vigilants, il pleut sur certaines régions, notamment celles les plus à l'ouest des Pays de la Loire jusqu'à la Nouvelle-Aquitaine, et par conséquent si vous roulez sur chaussée mouillée, vous devez adapter votre conduite en levant le pied et en augmentant les distances de sécurité. Et la route se poursuit en musique avec Vernet Rouge à venir dans quelques instants, juste après Foils. Tout de suite, ça s'appelle My Number.

C'était Vernis Rouge avec le titre La Fille. Il est 9h52, ça se passe bien actuellement sur votre trajet autoroutier. Attention simplement aux mauvaises conditions météo que vous rencontrez notamment dans l'ouest du pays avec de la pluie. On en reparle justement après l'essentiel de l'actualité que je vous présenterai à 10h pile. Météo ensuite donc, puis retour sur vos conditions de circulation. Je vous propose de terminer l'heure en musique avec la voix de Barry White qui arrive dans quelques kilomètres. Ce sera juste après Marc Lavoine. Je vous souhaite une excellente route, mais avant cela, cette nouvelle info qui me parvient à l'instant, c'est un obstacle. Obstacle repéré sur les voies de l'A10. Pour vous qui roulez dans le sens Bordeaux-Paris, nous sommes dans la région bordelaise, au-delà du péage de Virsac. Un obstacle signalé sur les voies au kilomètre 512. On ne sait pas trop de quoi il s'agit, mais le patrouilleur en tout cas est prévenu et il se rend sur place. Bonne route, à tout à l'heure.

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1: Bonjour, Patrick Bruel placé en garde à vue ce lundi matin dans le cadre des plaintes pour violences sexuelles déposées contre lui. Le chanteur de 67 ans visé par une dizaine de plaintes est entendu dans les locaux du premier district de la police judiciaire à Paris, chargé des investigations. Il est interrogé sur des faits nouvellement connus de l'institution judiciaire centralisée au parquet de Nanterre. Il avait depuis plusieurs semaines fait savoir qu'il était à la disposition de la justice pour pouvoir enfin répondre dans le cadre de la procédure judiciaire devant l'autorité compétente, ont déclaré ce matin ses avocats. L'artiste répondra à toutes les questions des enquêteurs, transmettra tous les éléments nécessaires à démontrer son innocence. Dans le siège de l'affaire Liana, Gérald Darmanin réunit ce matin la chancellerie les procureurs généraux pour leur demander une revue des plaintes concernant des enfants victimes. Il va leur dire qu'ils ont jusqu'au 14 juillet pour reprendre l'intégralité des plaintes qui touchent des enfants, soit environ 70 000. Des collectifs féministes et la protection de l'enfance appellent-elles à des rassemblements devant les tribunaux ce soir à 19h. Un hélicoptère de la gendarmerie nationale s'est écrasé hier après-midi dans une forêt du Loiret, faisant un mort et deux blessés, tous les trois gendarmes. Le crash s'est produit à Bray-Saint-Aignan, dans la forêt domaniale d'Orléans. Les bourses mondiales évoluent dans le rouge ce lundi, plombées par une nouvelle hausse du pétrole causée par un regain de tension au Moyen-Orient, avec en plus des ventes massives dans les secteurs liés à l'IA après leur flambée des dernières semaines. L'armée israélienne annonce avoir mené ce matin en Iran une offensive à grande échelle impliquant des dizaines d'avions de combat. L'État hébreu entendait répliquer après avoir été la cible de missiles de la République islamique pour la première fois depuis l'instauration de la trêve. La Polynésie française abrite la plus grande aire marine protégée du monde. Eh bien, elle va porter à 1,6 million de kilomètres carrés ces zones marines bénéficiant du plus haut niveau de protection. C'est ce qu'a indiqué ce matin son président. Le film Super Mario Galaxy est devenu le premier film à franchir la barre du milliard de dollars de recettes en 2026. C'est ce qu'annonce le média spécialisé Variety. Il occupe pour l'instant le deuxième rang du box-office français avec 5,6 millions d'entrées. Et puis du cyclisme pour terminer avec la deuxième étape du Tour Auvergne-Rhône-Alpes. Elle mène ce lundi les coureurs de Saint-Martin-le-Vinou au Puy-en-Velay. 234 km de course. Le Français Alex Baudin a pris hier le maillot jaune dans cette course préparatoire au Tour de France. Il est 10h passé de 2 minutes, c'est la fin de ce flash. Dans une heure, vous retrouverez Charlotte Latour pour l'actualité. Dans un instant, vos conditions de circulation juste après la météo. Une météo marquée par un temps plutôt maussade, hein, avec pas mal de pluie déjà présente sur la Nouvelle-Aquitaine, la Bretagne, les Hauts-de-France. Cet après-midi, il y aura peut-être même quelques orages sur le Grand Est, alors que la pluie continuera de tomber des Hauts-de-France jusqu'aux côtes vendéennes en passant par l'Île-de-France et les Pays de la Loire. Le tout dans une atmosphère assez fraîche, puisqu'il ne fera que 15 degrés à Brest, 17 degrés pour Rennes, 18 seulement à Nantes. Cet après-midi, nous aurons 19 degrés à La Rochelle, 20 petits degrés à Paris, Bayonne ou encore à Tours, 22 degrés pour Bordeaux, 23 à Strasbourg comme à Toulouse.
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1: Il est 10h03, on fait un nouveau point sur vos conditions de circulation et je vous emmène du côté du Mans où il y a un piéton qui a été signalé près des voies de circulation. Attention à cette personne donc qui ne serait pas à l'abri derrière les glissières de sécurité. Ça se passe donc au niveau de l'accès numéro 7 à cette autoroute A11 dans le secteur du Mans. Si vous entrez sur l'autoroute à cette hauteur, méfiez-vous. Et puis si vous arrivez de Bretagne et que vous vous apprêtez à rejoindre justement le Mans par l'A81, une quinzaine de kilomètres après la dernière sortie de cette autoroute, il y aurait des obstacles, des morceaux de pneus sur le côté droit de la chaussée. Le patrouilleur se rend sur place pour intervenir. En attendant, ralentissez et serrez plutôt sur votre gauche en approchant de cette zone. Vous êtes sur l'A83, vous roulez dans le sens Niort-Nantes et vous voulez quitter l'autoroute au niveau des Essarts, la sortie 5. Il y a une voiture qui est en train d'être prise en charge par un dépanneur dans cette bretelle de sortie. Partout ailleurs, ça se passe bien. Encore simplement quelques coups de frein en Île-de-France, au-delà du péage de Saint-Arnoult dans les Yvelines, même si la situation continue de s'améliorer petit à petit. Comptez encore un petit quart d'heure de ralentissement au-delà du péage, donc pour rejoindre les portes de Paris. Selon l'itinéraire que vous empruntez, la Nationale 118 en direction de la porte de Saint-Cloud, ou bien l'autoroute A10, puis la 6 jusqu'aux portes d'Italie et d'Orléans.
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1: Il est 10h passé de 5 minutes, l'heure pour moi de vous souhaiter une bonne journée que vous allez maintenant poursuivre avec Charlotte Latour. Bonjour Charlotte.
2: Bonjour Christelle, bonjour à toutes et à tous. On va continuer la route avec un petit peu de musique, celle de Benjamin Biolay. Nous nous retrouvons ensuite à 10h15 pour le trafic.

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1: Il est 10h15, merci d'être à l'écoute et attention, si vous êtes actuellement sur l'autoroute A11 dans la bretelle d'entrée Le Mans Nord en direction d'Angers et de Nantes, il y a un piéton qui a été repéré dans cette bretelle d'entrée, donc soyez attentifs si vous arrivez là, il pourrait s'agir d'un autostoppeur, en tout cas restez prudents le temps qu'interviennent les services de sécurité. Par ailleurs, si vous êtes entre Rennes et Le Mans en ce moment, en provenance de la Bretagne, qui 186, méfiance, des morceaux de pneus ont été repérés au-delà de la sortie numéro 1 pour Sillé le Guillaume, Sablé, kilomètre 186, ces morceaux de pneus ont été vus sur la voie droite et la bande d'arrêt d'urgence. Et puis, à noter par ailleurs, si vous êtes sur la 71 entre Orléans et Clermont-Ferrand, la présence d'une fourgonnette à l'arrêt sur la voie de droite, kilomètre 163, c'est-à-dire au-delà de la sortie numéro 4 pour Salbris, à l'arrêt sur la voie de droite. Donc, et les services de sécurité qui se rendent sur place. On est dans une zone de chantier, hein, toutefois, une zone qui est balisée. Donc, restez prudents et pensez à bien vous décaler sur la voie de gauche, même si, a priori, comme c'est dans une zone de travaux, la camionnette ne vous gêne pas directement. J'en termine avec une toute dernière info. On part sur la 85, axe Angers-Vierzon. Vous êtes entre Angers et Tours, direction Vierzon, sur l'aire de repos de Chouzé-sur-Loire. Si jamais vous souhaitez vous y arrêter et en repartir dans la bretelle d'accélération qui permet de quitter l'aire pour vous réinsérer sur la 85, direction Vierzon. Attention, poids lourd en panne et dépanneur en pleine intervention. J'ajoute qu'il y a aussi pas mal de pluie hein, en ce moment, localement en région Centre-Val de Loire. Donc surtout, restez bien attentifs. Le retour de la musique, c'est maintenant et c'est avec Emily Sandé.

10h24 minutes, on va poursuivre avec la musique de Rihanna. Ensuite, à 10h30, on se retrouve pour un nouveau point sur vos conditions de circulation. Ça se passe plutôt bien pour ce matin. Dans l'ensemble, plus de pluie ou en tout cas très peu. On n'est pas à l'abri de quelques petites averses pour ce matin, mais c'est vrai qu'elles se font de moins en moins nombreuses. Plaisant.

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1: Quasiment 10h30, merci d'être à l'écoute et sachez que dans l'ensemble, les choses se passent bien en ce moment. Du côté de la 81, tout est rentré dans l'ordre. En revanche, attention, il y a deux difficultés qui persistent. Sur la 71, entre Orléans et Clermont-Ferrand, kilomètre 163, il y a cette camionnette qui est à l'arrêt sur la voie de droite. Et donc, je vous demande de rester prudent au-delà de la sortie numéro 4 pour Salbris, direction Bourges, direction Clermont. Le dépanneur doit arriver sur place d'un instant à l'autre. C'est une zone en chantier, donc une zone qui est balisée. Ça veut dire qu'a priori, la fourgonnette est déjà protégée par cette zone en travaux. Mais en tout cas, restez quand même attentifs et décalez-vous bien sur la voie de gauche. Kilomètre 163 de la 71 en direction de Bourges et de Clermont. Seule autre difficulté du moment, on part sur une aire de repos de l'A85. L'A85, c'est l'autoroute Angers-Vierzon. Si vous êtes entre Angers et Tours en direction de Vierzon, sur l'aire de Chouzet-sur-Loire, lorsque vous cherchez à quitter l'air, vous avez la voie d'accélération qui vous permet de vous réinsérer sur la 85 direction Tours et Vierzon, et vous avez dans cette bretelle de sortie de l'air un poids lourd en panne, donc quand vous allez reprendre un peu de vitesse, il faudra rester attentif là aussi. Et on a un dépanneur, cela dit, qui est sur place depuis un petit peu plus d'une heure maintenant. Voilà, donc cette intervention, ça fait encore plus de monde sur place et une vigilance d'autant plus importante.
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1: Nous allons parler d'un roman très singulier dans quelques minutes dans Marque-Page. Un conte sur la place des femmes. Le présage des oiseaux se déroule dans un royaume imaginaire et son autrice, Myriam Chirous, viendra nous la présenter juste après Angèle.

0: 6h34, il est temps de retrouver notre rendez-vous marque-page. Nous recevons une autrice à l'imagination débordante. Elle s'appelle Myriam Chirous et elle est au micro 107.7 de Francine Thomas.
1: Bonjour Myriam Chirous.
2: Bonjour.
1: Au début du présage des oiseaux, page 26, la narratrice Eliria, qui est une reine, déclare « La paix n'est pas seulement le vœu de mes 15 ans, mais aussi la raison de chaque geste de ma vie ». Qu'est-ce que ça veut dire? Qui est Eliria?
2: Eliria, c'est une femme en fait qui s'est très tôt vouée à une cause, la cause de la paix, parce qu'elle vivait dans un royaume, alors ça se passe dans un monde imaginaire, dans un royaume qui était constamment attaqué, donc elle s'est engagée très tôt à défendre la paix. Et elle y est arrivée. Et au début du livre, tout est remis en question.
1: Oui, et dans ce livre, vous nous baladez entre plusieurs époques. Vous nous racontez la façon dont la paix a pu être scellée à un moment donné. Et puis ce qui va permettre petit à petit de comprendre pourquoi ça déraille. Et vous inventez totalement un monde à part entière. Vous avez une imagination débridée, Myriam Chirous.
2: Oui, je crois que l'imagination est souvent au pouvoir chez moi. Et dans ce livre-là, je me suis permis d'inventer complètement le monde dans lequel l'histoire se passe. Parce qu'au début, j'avais en tête une histoire. J'ai essayé de voir si elle pouvait coller à une période de notre histoire, au Moyen-Âge par exemple, mais je me suis très vite aperçue que ça allait être très compliqué, alors j'ai inventé ce qui allait autour.
1: Alors au centre du livre, il y a la place des femmes, celle qu'on leur accorde, celle qu'elles prennent, le crédit qu'on veut bien leur donner. Qu'est-ce que vous vouliez raconter en débutant ce conte?
2: Je voulais raconter l'histoire d'une femme qui, à un moment de sa vie, alors qu'elle croit avoir tout réussi, voit tout s'effondrer. Et comment elle va reprendre les rênes de sa vie et peut-être aller même au-delà de ce qu'elle avait réussi et atteindre sa véritable souveraineté.
1: Le présage des oiseaux, c'est surtout une incroyable histoire d'amour, mais qui se révèle seulement au tout dernier moment du livre. Vous avez planqué, si je peux dire, votre histoire d'amour. Pourquoi ce choix?
2: J'ai planqué cette histoire d'amour parce qu'en fait, l'histoire m'est venue comme ça. Au tout début, j'ai vu cette femme dans sa tour, dans ce moment de grande alerte, parce que la guerre est redéclarée au bout de 18 ans de paix. Et je sentais qu'elle nous cachait quelque chose. Et à partir de là, j'ai eu envie d'amener le lecteur à vivre un vrai retournement de situation. C'est-à-dire, lorsque vous entrez dans le livre au chapitre 20, vous allez vous faire une certaine idée des choses et de ce qui se passe. Et lorsque vous en ressortez au dernier chapitre, vous aurez compris que ce que vous avez eu sous les yeux depuis le début n'était pas ce que vous croyez.
1: Myriam Chirous, vous signez Le Présage des Oiseaux aux éditions Le Soir Venu. C'est un conte sur la place des femmes, une histoire d'amour qui ne dit pas son nom et sans doute le roman le plus singulier que vous pourrez lire en ce moment. Merci beaucoup.
2: Merci.
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0: 10h37, petite pause à présent. Ensuite, la musique de Teddy Bears et Teddy Swims et un nouveau point trafic à 10h45. C'est un trafic qui, dans l'ensemble, s'écoule bien. On arrive dans l'heure creuse avec assez peu de monde sur la route. Voilà, je vous dis tout à l'heure.
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1: 10h45 et restez prudents si vous êtes sur l'autoroute A71. Je vous rappelle qu'il y avait tout à l'heure entre Orléans et Clermont-Ferrand, kilomètre 163, une fourgonnette qui était en panne mais qui a pu être dépannée et évacuée de la zone de chantier dans laquelle elle était arrêtée. Donc kilomètre 163, on reprend une circulation normale. Si vous êtes sur l'A81, en revanche entre Rennes et Le Mans, attention, morceau de pneu sur la totalité des voies, les deux voies de circulation que vous avez à votre disposition à cet endroit. Donc en direction du Mans, depuis la Bretagne, on est au kilomètre 207 entre la sortie 2 Évron-Vèges et la sortie numéro 1 Sablé-Sillé-le-Guillaume. Alors il y avait une fourgonnette victime de la crevaison. Le dépanneur a pu quitter le secteur déjà. Attention avec en compagnie de cette fourgonnette. En revanche, attention, il y aurait peut-être encore des morceaux de pneus sur la chaussée. On reste prudent, donc kilomètre 207 direction Le Mans. J'en termine avec une intervention en cours depuis un petit moment maintenant sur l'aire de Chouzet-sur-Loire. C'est une aire de repos de l'A85 entre Angers et Tours, direction Tours et Vierzon, kilomètre 53. Si vous vous arrêtez sur cette aire, attention en repartant, c'est là que se trouve le poids lourd et son dépanneur et il risque donc de vous gêner. La musique est de retour à présent. Je vous propose de poursuivre avec Naughty Boy.

10h52 minutes. Merci d'être à l'écoute et sachez que nous allons continuer la route en musique. David Guetta arrivera après Laurent Voulzy. Un nouveau point trafic se prépare. Ce sera juste après le flash info de 11h. On parlera météo également. À tout à l'heure.

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1: Patrick Bruel est en garde à vue depuis ce matin dans le cadre d'une enquête pour violences sexuelles qui concerne à ce stade 13 victimes présumées. C'est en tout cas ce qu'indique le parquet de Nanterre ce matin. Des avions de chasse français ont abattu un drone qui avait pénétré l'espace aérien de la Lettonie. Opération menée dans le cadre d'une mission de l'OTAN. Une puissante explosion entendue à Téhéran ce matin. Elle a fait trembler les locaux du ministère des Affaires étrangères dans le centre de la capitale iranienne. Si l'origine de la frappe reste inconnue, Israël a affirmé avoir frappé et détruit des systèmes de défense en Iran après des tirs de missiles contre son territoire. L'Iran qui déclare par ailleurs poursuivre les pourparlers avec les États-Unis via le médiateur pakistanais malgré ces frappes. Gérald Darmanin réunit ce matin les procureurs généraux dans le sillage de l'affaire Liana. Il entend leur demander de revoir les plaintes concernant les enfants victimes. Ils auront jusqu'au 14 juillet pour reprendre l'intégralité des plaintes qui touchent les enfants, c'est-à-dire environ 70 000. On termine par un mot de football. À une semaine de leur entrée en lice dans le Mondial, les Bleus jouent ce soir en match amical face à l'Irlande du Nord. Coup d'envoi à 21h10 à Lille. De quoi tenter de se rassurer après leur échec la semaine dernière face à la Côte d'Ivoire. Match remporté, rappelons-le, 2-1 par les Ivoiriens. 11h et presque 2 minutes, prochain rendez-vous avec l'actualité à suivre tout à l'heure à midi. On va maintenant revenir à vos conditions de circulation. Elles arrivent dans un petit instant après quelques mots de météo. La météo pour ce matin, avec encore un petit risque d'averse du côté de la Bretagne, éventuellement aussi du côté de la région Centre-Val de Loire. Sinon, c'est quand même la grisaille qui va dominer partout ailleurs pour ce matin. Des pays de la Loire à l'Alsace, en passant par la région parisienne et puis le littoral atlantique également. Dans le courant de l'après-midi, les averses reviennent un petit peu sur les pays de la Loire, la Normandie, la région parisienne, également sur le Grand Est et la Nouvelle-Aquitaine. Quand on n'aura pas d'averse, on aura souvent un ciel assez gris, assez chargé, quelques faibles éclaircies et des températures qui devraient hésiter cet après-midi entre 18 degrés à Rennes et 24 à Strasbourg, en passant par 21 à Paris et 23 à Bordeaux. Demain, même type de temps, hein, entre grisaille, éclaircie et averse et mercredi, le temps s'améliorera un petit peu, même si on aura perdu 1 à 2 degrés en moyenne.
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0: 11h03 et je vous propose qu'on poursuive avec Calogero dans un petit instant. Pour l'instant, et comme promis, nous allons donc faire un nouveau point sur vos conditions de circulation.
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0: Un nouveau point sur vos conditions de circulation, donc à 11h03 pour vous avertir qu'il y a quelques difficultés en ce moment. Rien de trop méchant, rassurez-vous, mais il va falloir quand même rester prudent sur pas mal de secteurs. Attention notamment pour vous qui roulez actuellement sur l'autoroute A10 dans le sens Bordeaux-Paris. Restez attentifs donc si vous vous trouvez en ce moment en direction de Paris dans la traversée de Tours, la sortie numéro 21, Tours Centre. Il y a donc une voiture en panne dans cette bretelle de sortie, c'est d'ailleurs une fourgonnette en panne, hein, méfiance dans cette sortie 21, on est au kilomètre 207 de la 10 direction Paris. Sur l'autoroute A11, s'il n'y a plus de chevreuil errant, il y a quand même en ce moment un obstacle sur les voies au kilomètre 26, on est dans le sens Nantes-Paris entre Chartres et la capitale, et là aussi il faut donc rester tout à fait prudent. Et par ailleurs, cet obstacle, eh bien, on n'en connaît pas la nature, hein, donc méfiez-vous, et il a été vu sur la voie la plus à gauche. Ensuite, n'oublions pas la barrière de péage d'Anceny où une voiture est toujours à l'arrêt, nous indique-t-on, en provenance de Nantes et en direction d'Angers et de Paris. Au-delà de la barrière de péage, voiture à l'arrêt, donc méfiance. Et puis aussi des obstacles sur la 81 entre Rennes et Le Mans en direction du Mans au kilomètre 207. Ce sont des morceaux de pneus qui ont été repérés sur la chaussée et face auxquels vous devez rester extrêmement attentif. Voilà, en dehors de ça, dans l'ensemble, on a un trafic qui s'écoule bien actuellement avec toujours un petit risque d'averse et qui peut un petit peu vous surprendre localement, notamment en région Centre-Val de Loire, et qui s'étendra dans le courant de l'après-midi, mais pour l'instant ça reste un trafic à peu près tranquille.
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11h12 minutes, je vous l'avais promis, hein, Calogero et en entier cette fois-ci avec Cédi. Et ensuite, on va continuer avec Tony Braxton. Le prochain point trafic se prépare, ce sera juste après, mais rassurez-vous, c'est un trafic qui se déroule plutôt très bien, hein, pour ce lundi matin.

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1: 16 minutes. Merci d'être à l'écoute et attention sur l'autoroute A11. Deux infos à vous donner. La présence dans le sens Nantes-Paris. Tout d'abord, d'une voiture qui est en panne au niveau de la barrière de péage d'Anceny. Soyez vigilants si vous arrivez à cet endroit. Vous qui arrivez donc au niveau de cette barrière située entre Nantes et Angers. Voiture à l'arrêt et un dépanneur a été appelé sur les lieux. Plus loin ensuite, vous êtes toujours sur la 11, mais on est cette fois-ci aux portes de l'Île-de-France, kilomètre 26. Attention, obstacle sur la chaussée, on n'en connaît pas la nature, mais il y a un patrouilleur qui vient à l'instant d'arriver sur place. C'est Olivier qui est sur les lieux. Méfiez-vous donc face à cet obstacle sur la voie a priori la plus à gauche. Sur la 81, je vous parlais tout à l'heure de morceaux de pneus sur la chaussée. Ils ont pu être ramassés, ça c'est une bonne nouvelle. Donc vous reprenez une circulation normale sur cet axe Rennes-Le Mans. Et puis en ce qui concerne la 85, le dépanneur est toujours en intervention sur l'aire de repos de Chouzé sur Loire. On est entre Angers et Tours en direction de Vierzon et donc dans la bretelle qui vous permet de quitter l'air, il y a ce poids lourd toujours en cours de dépannage. Donc méfiez-vous si jamais vous vous arrêtez sur cette aire. Et puis un dernier mot pour vous qui roulez sur la 10 dans le sens Bordeaux-Paris. Tout est rentré dans l'ordre à la hauteur de Tours où on avait tout à l'heure un véhicule en panne. On va poursuivre la route avec les Arctic Monkeys et je vous propose ensuite qu'on revienne à vos conditions de circulation dans moins d'un quart d'heure.

La musique d'Elena pour accompagner votre parcours et son titre Capuche. Allez, on va continuer en musique maintenant. On va poursuivre avec Earth, Wind & Fire et le prochain point trafic arrivera à 11h30. C'est un trafic tout à fait tranquille. Hein. D'ailleurs, l'occasion de vous dire que tout est rentré dans l'ordre sur l'autoroute A11, quel que soit l'endroit. Donc l'axe Nantes-Paris qui redevient fluide et dans les deux sens.

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1: Pratiquement 11h30 et il n'y a plus qu'une seule difficulté à vous signaler sur les axes autoroutiers de l'Ouest et du Centre. Sachez que ça se passe du côté d'Orléans, sur la 10, l'axe Paris-Bordeaux. Si vous prenez la sortie 14 Orléans-Nord, obstacle sur la chaussée, il s'agirait d'un cône de signalisation. Je vous demande de rester très attentif le temps qu'un patrouilleur se rende sur les lieux et le remette en position. En dehors de ça, attention aux averses possibles, notamment en ce moment du côté de la Sologne et puis sur la pointe bretonne aussi. Si jamais vous vous dirigez vers la Bretagne, il faudra vous attendre à quelques averses qui seront de retour un peu plus largement d'ailleurs dans le courant de l'après-midi.
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1: On va continuer dans un instant avec votre rendez-vous conso. 1 milliard d'euros, c'est la somme des paris sportifs qui pourraient être dépassés en France pendant la Coupe du Monde de foot. En tout cas, selon l'Autorité Nationale des Jeux. Un événement sportif accompagné d'une très forte pression publicitaire, selon notre partenaire, l'association Que Choisir Ensemble. Tous les détails arrivent dans un instant après Big Flo et Oli.
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0: Allez, il est temps de poursuivre avec votre rendez-vous conso maintenant. Retrouvons Charles Dodon aux côtés d'un journaliste du magazine Que Choisir.
1: Bonjour Boris Cassel.
2: Bonjour.
1: Il y a quelques jours, le numéro 1 mondial des paris sportifs en ligne a débarqué en France et ça n'a rien à hasard avec le début de la Coupe du Monde de football.
2: Effectivement, il s'appelle Bet365 et c'est l'un des principaux acteurs mondiaux du pari sportif. Il vient s'ajouter à déjà une longue liste d'opérateurs sportifs présents en France. Le plus connu certainement c'est Winamax puisque c'est celui qui fait le plus de publicité. Les opérateurs de jeux ont prévu de dépenser plus de 700 millions d'euros en publicité, à tel point que l'Arcom a fait un petit décompte et elle s'est rendue compte que par match lors de cette Coupe du Monde 2026, on pouvait avoir jusqu'à 18 publicités pour les opérateurs de paris sportifs par match.
1: Et avec en plus pour cette édition, plus de matchs au programme, on imagine donc aussi bien plus de paris.
2: Bien plus de matchs, il y aura jusqu'à 104 matchs, bien plus de prises de paris, puisqu'on sait que pendant les Coupes du Monde, les joueurs qui ont déjà l'habitude de jouer jouent encore plus. Mais la Coupe du Monde amène aux paris sportifs des gens néophytes dans ce secteur. En 2022, par exemple, il y avait eu jusqu'à 597 millions d'euros qui avaient été mis sur la table par les parieurs. Et là, on s'attend, enfin, l'Autorité nationale des jeux a fait des projections. Elle estime que le milliard d'euros de prises de paris pendant une compétition sportive pourrait être dépassé. C'est colossal.
1: En France.
2: En France.
1: Et si on ne parle que de 2022, beaucoup ont perdu d'ailleurs de l'argent durant la compétition.
2: Ben oui, même si l'équipe de France va très loin dans la compétition, les parieurs, eux, perdent de l'argent. En 2022, effectivement, 70% des parieurs avaient perdu de l'argent. Ce qu'il faut bien comprendre, c'est que structurellement, les parieurs perdent et les sites internet de paris sportifs gagnent. C'est même une obligation légale. Le problème des paris sportifs, c'est que c'est associé à la fête, mais ça peut rendre accro. Vous allez vous amuser pendant la Coupe du Monde, mais le risque, c'est que vous continuez à parier ensuite et que vous n'arriviez plus à vous arrêter et que vous dépassiez le simple fait de parier sur un match de l'équipe de France pour aller parier sur un petit peu n'importe quoi du hockey sur glace américain à 3h du matin, enfin voilà, que vous n'arriviez plus à vous arrêter. Et d'ailleurs, selon Santé Publique France, sur 100 parieurs, il y en a une quinzaine qui pourraient avoir des pratiques de jeu problématiques, c'est-à-dire qui pourraient ne plus arriver à s'arrêter.
1: La déferlante des paris sportifs avec la Coupe du Monde de foot, on vous lit dans le magazine Que Choisir de ce mois de juin. Merci Boris Cassel.
2: Merci.
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0: Allez, il est temps de faire une petite pause. Ensuite, on va continuer avec un peu de musique. Nico Evans pour Am I Wrong. Il y aura Lady Gaga également dans les minutes qui viennent. Le prochain point trafic, c'est à 11h45. Mais vous restez bien à l'écoute, vous le savez. Hein, sur cette antenne, on n'hésite pas à interrompre nos programmes pour vous avertir de toutes nouvelles infos trafic. Très bonne route à vous tous.
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1: 45 et dans le secteur d'Orléans, tout est rentré dans l'ordre. Il n'y a plus de difficultés sur l'autoroute A10 dans le sens Paris-Bordeaux. En revanche, attention à deux accidents. Un premier survenu, nous indiquons, sur l'autoroute A71 entre Bourges et Orléans, en direction d'Orléans, en provenance peut-être pour certains d'entre vous de Clermont-Ferrand. Accident survenu au kilomètre 153, c'est-à-dire 5 kilomètres après la sortie 4 pour Salbris. Pas plus d'infos pour l'instant concernant cet accident, mais faites attention, bien sûr. L'autre accident qui nous a été signalé se situe, lui, sur l'A85, entre Tours et Angers, en direction d'Angers, dans la région de Saumur. On est au kilomètre 42. La voiture accidentée nous est signalée sur le bas-côté. Je vous demande de rester très attentif, là aussi, et de bien respecter le corridor de sécurité en vous plaçant sur la voie la plus à gauche. Voilà, partout ailleurs, sinon ça continue de bien rouler. C'est un lundi matin plutôt calme. On poursuit la route en musique. Katrina and the Waves pour vous accompagner tout de suite à 11h46.

11h53 minutes, il est temps de continuer la route avec un petit peu de musique. Je vous laisse avec Extrême et avec Félix Jen. Ensuite, à midi, nous allons faire un nouveau point sur l'actu, sur la météo également. On reviendra à vos conditions de circulation. Elles restent bonnes, hein, pour l'instant, rassurez-vous. Mais il y a quand même eu un accident tout à l'heure, hein, sur la 71 en Sologne, direction Orléans, kilomètre 153. On aura l'occasion d'y revenir tout à l'heure.

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1: La population française va baisser d'ici 11 ans. En effet, selon l'INSEE, si les tendances démographiques actuelles se prolongent, la France comptera 65,9 millions d'habitants en 2070, c'est-à-dire 3,2 millions de moins qu'aujourd'hui. Les moins de 45 ans seront ceux dont le nombre baissera le plus drastiquement, alors que selon ces projections, les plus de 65 ans, eux, seront près de 6 millions de plus. Patrick Bruel est en garde à vue depuis ce matin. Il se trouve retenu dans les locaux de la police judiciaire de la préfecture de police de Paris. Sa garde à vue peut durer jusqu'à 48 heures. Il est interrogé dans le cadre d'une enquête pour violences sexuelles qui concerne à ce stade 13 victimes présumées. C'est ce qu'a indiqué ce matin le parquet de Nanterre. Le chanteur de 67 ans avait depuis plusieurs semaines fait savoir qu'il était à la disposition de la justice, ont réagi ses avocats. Une puissante explosion entendue à Téhéran ce matin. Elle a fait trembler les locaux du ministère des Affaires étrangères dans le centre de la capitale iranienne. Si l'origine de la frappe reste inconnue, Israël a affirmé avoir frappé et détruit des systèmes de défense en Iran après des tirs de missiles contre son territoire. L'Iran a tiré près de 30 missiles balistiques sur Israël depuis hier soir, sans toutefois faire de blessés, a déclaré un responsable militaire israélien. Gérald Darmanin a réuni ce matin les procureurs généraux dans le sillage de l'affaire Liana. Il leur demande de revoir les plaintes concernant les enfants victimes. Ils auront, ces procureurs généraux, jusqu'au 14 juillet pour reprendre l'intégralité des plaintes qui touchent les enfants. Il y en a environ 70 000 en France. Enfin, un mot de foot. Après un échec face à la Côte d'Ivoire la semaine dernière, les Bleus affrontent ce soir l'Irlande du Nord en match amical et en amont du Mondial. Coup d'envoi donc à Lille ce soir à 21h10. Midi et 2 minutes. Prochain rendez-vous avec l'actualité à 13h. On va maintenant revenir à vos conditions de circulation. Ce sera à suivre dans un petit instant, juste après quelques mots de météo. La météo avec des averses qui risquent de revenir dans le courant de l'après-midi, notamment sur la Bretagne, sur les Pays de la Loire, sur la région parisienne, le Grand Est et puis également une partie de la Nouvelle-Aquitaine. Quand on n'aura pas d'averses, on aura souvent un ciel gris. Les éclaircies seront timides pour aujourd'hui et les températures attendues au meilleur de la journée devraient hésiter entre 18 degrés à Rennes et 24 à Strasbourg, en passant par 21 à Paris et 23 du côté de Bordeaux. On aura demain, mardi, à peu de choses près, le même type de temps. Mercredi, un petit peu moins de pluie, mais des températures qui auront un petit peu fraîchi. Et puis, ça devrait se calmer un petit peu, aussi bien du côté des températures que du côté de la pluie. On devrait revenir plus proche des normales de saison à partir de la journée de jeudi. Et on attend quand même, dans l'ensemble, plutôt, a priori, un très beau week-end. Week-end très ensoleillé et température estivale en vue.
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1: Et merci à vous d'être à l'écoute dans ce 12-14 que nous entamons à l'instant même, dans l'heure qui vient, de rendez-vous à ne pas manquer. Tout d'abord, Anaïs, la chanteuse, sera notre invitée dans Monter le son, 20 ans après Mon cœur, mon amour. Elle revient et signe son grand retour à l'occasion d'un anniversaire dont elle viendra nous parler d'ici trois quarts d'heure. Et puis, dans notre magoto du jour, on parlera des 24 heures du Mans sur le circuit de la Sarthe. Le départ sera donné samedi. Une semaine de fêtes et de courses qui s'annonce palpitante. On en reparlera tout à l'heure donc dans notre magoto. Pour le moment, je vous propose de revenir au trafic.
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1: Midi et 4 minutes et attention parce qu'il y a plusieurs difficultés à vous signaler en ce moment. Sachez, si vous roulez sur l'autoroute A71, qu'il y a eu un accident. L'accident s'est produit entre Clermont-Ferrand et Orléans à la hauteur de l'aire de repos de la Solo, dans la voie qui vous permet d'accéder à l'aire, si bien que l'air a été fermé. C'est une aire de repos, c'est-à-dire une aire sans boutique et ça se passe donc au kilomètre 153. Une fois que vous avez passé la sortie Salbris Chambéry, c'est 4 km plus loin en direction d'Orléans. Donc fermeture de cette aire pour permettre l'intervention d'un dépanneur. De toute façon, juste avant, vous avez l'aire de Salbris hein, qui vous accueille au niveau du kilomètre 165. Voilà, donc n'hésitez pas, si vous avez besoin de faire une petite pause, à vous arrêter plutôt à cet endroit. Et puis du côté de la 85, sinon, dans le sens Vierzon-Angers, une fois passé Tours, il y a au kilomètre 42 une voiture accidentée. Et c'est confirmé désormais, la voiture est dans le fossé. Les pompiers sont sur place, la gendarmerie également. Décalez-vous bien hein, sur la voie la plus à gauche pour passer dans ce secteur concerné donc par cette zone d'accident. Kilomètre 42, on est après Tours et en direction d'Angers sur la 85.
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1: Il est midi 16 et je vous demande de rester très prudent si vous êtes sur l'A85, axe Vierzon-Angers en direction d'Angers. Il y a eu un accident sur le bas-côté. La voiture a terminé sa route dans le fossé. Kilomètre 42, on est au-delà de la sortie 5 pour Bourgueil, donc entre Tours et Angers sur cette A85. Et les services de sécurité sont en intervention. Il y a pas mal de monde sur place. Pensez à bien vous décaler donc sur la voie de gauche quand vous arrivez là. L'autre accident s'est produit, lui, en Sologne sur l'A71, entre Salbris et la Motte-Beuvron, les sorties 4 et 3 de cette autoroute en direction d'Orléans, un endroit où l'aire de repos de la Solo est fermée puisque l'accident s'est produit dans la bretelle d'accès à l'air. Voilà, donc sachez-le, il n'y a plus moyen de s'arrêter à cet endroit, kilomètre 153 de l'autoroute A71. Partout ailleurs, sinon, et dans les deux sens, on conserve un trafic qui s'écoule très bien en cette mi-journée. Et sachez que samedi prochain sera donné le départ des 24 heures du Mans sur le circuit de la Sarthe. Une semaine de fête et une course qui s'annonce palpitante. Ferrari visera une 4e victoire consécutive, mais la concurrence s'annonce rude. Toyota, Cadillac, BMW, sans oublier les constructeurs français Peugeot et Alpine. Vous saurez tout dans notre Magoto qui arrive après M Pokora.

0: Et nous allons retrouver notre Magoto à présent avec Sébastien Date aux côtés d'un journaliste de l'Automobile Magazine.
1: Christophe Congrega, bonjour.
2: Bonjour.
1: On va s'intéresser cette semaine aux 24 heures du Mans. Ça démarre ce samedi sur le circuit Bugatti. Et la question que tout le monde se pose, Christophe, c'est est-ce que Ferrari va réussir la passe de 4?
2: Eh oui, on se pose tous la question, même eux, parce qu'on n'est jamais sûr. Au Mans, c'est la course qui choisit son vainqueur. C'est ce que disent tous ceux qui y ont participé. Oui, Ferrari a un sacré palmarès là, puisqu'ils sont revenus il y a 3 ans. Ils ont gagné la première édition à laquelle ils ont participé il y a 3 ans et les deux suivantes, avec même l'année dernière 2 voitures sur le podium. Donc oui, ils sont théoriquement favoris, la voiture va vite, mais il y a des concurrents évidemment sérieux, dont Toyota, qui a gagné pas mal de fois au Mans, qui a beaucoup d'expérience, qui a entièrement revu sa voiture pour cette année, pour être plus efficace. Et puis derrière, il y en a encore d'autres qui...
1: Il y en a d'autres, mais il n'y aura pas Porsche qui était sur le podium l'année dernière.
2: Porsche a décidé de se consacrer aux courses d'endurance aux États-Unis. Donc, on perd un concurrent là aussi très sérieux, mais il y en a d'autres.
1: On en récupère.
2: Oui, il y en a d'autres. Il y a Cadillac. Les Cadillac vont très vite, elles sont fiables. Puis on a un pilote français, hein, Sébastien Bourdais. Exactement. Donc ça, ça marche bien. Et puis après, BMW, qui va mieux qu'avant. Aston Martin, on ne sait pas encore trop, parce que la voiture est belle, elle fait un super bruit, un moteur V12, mais ils n'ont pas d'hybridation.
1: Ça peut ne pas suffire.
2: Ça peut ne pas suffire. Puis on a aussi deux constructeurs français.
1: Ouais.
2: On a Peugeot et Alpine. Alors Alpine, c'est la dernière année en engagement officiel.
1: Le dernier barou.
2: Et Peugeot va mieux aussi que les autres années. Donc la bataille sera magnifique, c'est sûr. Et puis, comme d'habitude, y a la semaine du Mans, où on voit les voitures rouler dans le centre-ville. Enfin, c'est une fête de tous ceux qui aiment l'automobile.
1: À la Sarthe, en fait.
2: Exactement. Il y a des concerts sur place, il y a des animations. Voilà, c'est la fête pour le circuit le plus mythique pour l'endurance et la course la plus mythique au monde en endurance sur ce grand circuit. Donc, si vous pouvez y aller, n'hésitez pas, ça va être fabuleux comme tous les ans.
1: 2026, le choc des titans, c'est le titre de l'article que vous consacrez à cette nouvelle édition des 24 heures du Mans à vivre dès ce samedi. C'est dans le dernier numéro de l'Automobile Magazine. À très bientôt, Christophe Congrega.
2: À bientôt.
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0: Il est très précisément midi et 30 minutes. Il y a actuellement deux infos à vous donner. Ce sont deux accidents survenus sur la 71 et la 85. En dehors de ça, ça va bien partout. Donc attention sur la 85 entre Vierzon et Angers, au-delà de Tours, secteur de Saumur, kilomètre 42. Il y a une voiture accidentée dans le fossé et la voie de droite qui est neutralisée. On ne passe que sur la voie de gauche quand on arrive dans ce secteur, situé au-delà de la sortie 5 pour Bourgueil, en direction d'Angers sur la 85. Et puis l'autre accident s'est produit, je le disais, sur l'autoroute A71, entre Clermont-Ferrand et Orléans, direction Orléans, à la hauteur du kilomètre 153, dans une bretelle d'accès à une aire de repos, l'aire de la Solo, une aire où vous ne pouvez plus vous arrêter car elle a été fermée à la circulation pour les besoins de l'intervention. La voiture s'est retrouvée en travers de la bretelle d'accès à l'aire et sur le toit qui plus est. Voilà, donc il y a pas mal de monde pour ce qui est de l'intervention sur cette zone d'accident. Méfiance, en tout cas, retenez que vous avez juste avant moyen de vous arrêter, hein, puisque vous avez l'aire de Salbris au niveau du kilomètre 165. C'est une aire de service, là, pour le coup, avec de quoi ravitailler et ravitailler aussi votre véhicule. Hein, voilà, donc n'hésitez pas à vous arrêter un petit peu en amont de ce kilomètre 153. Michel Polnareff.
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0: Michel Polnareff en musique. Et pour ce qui est de nos rendez-vous sur cette antenne, je vous propose de retrouver tout à l'heure Montez le son. Nous retrouverons Anaïs, invitée de notre rendez-vous musical. Anaïs qui revient 20 ans après Mon cœur, mon amour.

0: Michel Polnareff et son fameux Tam Tam. Allez, on continue avec la musique de Sienna Spiro après une petite pause et ensuite rendez-vous à 12h45 pour un nouveau point sur vos conditions de circulation. Elle reste assez tranquille, quoique là, il y a quelques petits obstacles qui viennent perturber un petit peu cette fluidité de trafic, je vous dirai tout, donc dans quelques instants.
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1: Midi et 46 minutes, merci d'être à l'écoute. Attention, quelques difficultés à vous signaler en ce moment sur l'autoroute A11 dans le sens Paris-Nantes. Kilomètre 29 tout d'abord, non loin de Chartres, il y aurait des obstacles sur la chaussée. Les services de sécurité se rendent sur place, restez prudents. Et puis plus loin, lorsque vous arrivez non loin d'Angers, kilomètre 255, il y aura un pot de fleurs en travers de la chaussée. Donc là aussi, vous êtes prudent. De même qu'un petit peu plus loin, quand vous approchez d'Ancenis, kilomètre 285, une poubelle est tombée sur la voie la plus à gauche et les services de sécurité se rendent sur place pour aller le ramasser. Ensuite, il y a l'autoroute A10 en ce moment avec une voiture en panne dans le sens Paris-Bordeaux dans une zone en travaux au-delà de la sortie 34 pour Saint-Jean-d'Angély, c'est-à-dire entre Niort et Saintes, hein, méfiance kilomètre 419. Et puis pour vous qui roulez sur l'A85, sachez que la voiture qui était accidentée a pu être évacuée par le dépanneur qui est intervenu sur les lieux, donc fin de la zone d'accident. En revanche, si vous êtes sur l'A83, je vous demande d'être attentif. En direction de Niort depuis Nantes, on est sur l'autoroute de Vendée, kilomètre 62, ce cône de signalisation qui est donc en travers des voies. Méfiance sur cette autoroute A83, partout ailleurs. Sinon, et dans les deux sens, les choses se passent bien. Elle revient 20 ans après Mon cœur, mon amour. La chanteuse Anaïs sera l'invitée de notre rendez-vous musical Montez le son, juste après Jack et Carla.

0: Et c'est parti comme promis avec notre rendez-vous Montez le son pour une chanteuse qui signe son grand retour à l'occasion d'un anniversaire.
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0: Christelle Mollon nous en dit plus.
2: 20 ans après, nous avons le plaisir de retrouver Anaïs avec une nouvelle version de son tube.
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0: Bonjour Anaïs.
1: Bonjour.
0: C'était donc en 2006 que le grand public vous découvrait avec cette chanson. C'était un extrait de votre premier album The Cheap Show. Cette chanson, pourtant, Mon cœur, mon amour, elle avait peiné finalement à l'époque à s'imposer auprès des radios notamment.
1: Oui, on avait commencé à proposer aux radios une version. Mais je s'en foutais un peu. Et... j'étais nommée en découverte scène aux Victoires de la Musique. Quand il y a eu cette énorme exposition et le public qui a complètement plébiscité le titre, là c'est rentré dans toutes les radios et c'est complètement fou ce qui s'est passé. Cette chanson, elle faisait plaisir aux gens parce que enfin on osait dire des choses. Et encore, c'est une des plus policées du spectacle. Oui. Mais effectivement, pour les radios, c'était un peu trop trash. Et le fait que le public, lui, le plébiscite, bah, c'est super. Ça a fait un petit coup de fraîcheur, je pense, pour les gens. Et ça m'a fait plaisir, du coup, qu'on ait réussi à, entre moi et le public, à défoncer cette petite porte que les médias voulaient garder fermée.
0: L'album de Cheap Show ressort en vinyle. Le spectacle aussi revient en version anniversaire. Et donc, cette nouvelle version de Mon cœur, mon amour, comment est-ce que vous l'avez retravaillée?
1: Alors, je me suis dit, j'avais envie vraiment de faire une version un peu plus légère.

0: Quand ça va très vite, c'est que c'est le bon choix.
1: C'est bon signe. J'allais vous demander si vous travaillez aussi sur des nouvelles chansons, peut-être en prévision d'un nouvel album.
0: Là, je suis en écriture d'une comédie musicale qui s'est bien barrée, un peu trashou, évidemment. Mais voilà, je peux pas dire plus.
1: Bon. Une différence par rapport à il y a 20 ans, il y a le développement de tous les réseaux sociaux, dont les artistes se servent aussi beaucoup aujourd'hui pour communiquer avec leur public. Est-ce que c'est votre cas? Est-ce que c'est un virage que vous avez pris, si je puis dire?
0: Oh oui, moi j'essaie d'être présente un maximum. Après, comme je me suis faite absente assez longtemps des médias, j'ai beaucoup aimé écrire et être une petite souris dans les cafés et observer les gens. Donc quand d'un coup c'est moi qu'on a regardé, j'ai jamais fait ce métier pour la notoriété. J'ai gardé aussi un site internet tout bête, un iseenyourface.com, qui est un site à l'ancienne où les gens ont finalement de nouveau plaisir à y retourner parce qu'on apprend plein de choses et où je donne tous les liens justement YouTube, des réseaux.
1: Donc Anaïs in your face, si on traduit, ça fait
0: Anaïs dans ta face.
1: Voilà. En tout cas, on y retrouve les dates justement du Cheap Show. On va prendre plaisir effectivement à y aller et à réécouter évidemment cette nouvelle version 2026 de ce titre emblématique de Anaïs et
0: mon cœur, mon amour.

Alice avec Mon cœur, mon amour. La chanteuse est l'invitée de Monter le son tout au long de cette semaine. Entretien à retrouver en version longue sur le 107.7 sur notre site internet, mais aussi sur notre appli. Midi et 56 minutes, on revient à l'info, à la météo et au trafic tout à l'heure à 13h. Tout de suite, c'est la musique et c'est Bruno Mars. Oh, tiens.

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1: Donald Trump exhorte l'Iran et Israël à cesser leurs frappes respectives. Le président américain s'exprimait pour la première fois après les attaques directes entre les deux pays qui ont repris hier. Première fois donc depuis la trêve conclue il y a 2 mois. Israël a affirmé avoir frappé et détruit des systèmes de défense en Iran après des tirs de missiles contre son territoire. L'Iran a tiré près de 30 missiles balistiques sur Israël depuis hier soir, sans toutefois faire de blessés. Voilà ce qu'a déclaré un responsable militaire israélien. L'Iran qui déclare pour sa part poursuivre les pourparlers avec les États-Unis via le médiateur pakistanais, et ce malgré les frappes. Patrick Bruel est en garde à vue. Depuis ce matin, il se trouve retenu dans les locaux de la police judiciaire de la préfecture de police de Paris. Sa garde à vue peut durer jusqu'à 48 heures. Il est interrogé dans le cadre d'une enquête pour violence sexuelle qui concerne à ce stade 13 victimes présumées. C'est ce qu'indiquait ce matin le parquet de Nanterre. Le chanteur de 67 ans avait depuis plusieurs semaines fait savoir qu'il était à disposition de la justice, ont réagi ses avocats. Gérald Darmanin demande la mobilisation générale pour faire la vérité sur ce qui ne s'est pas bien passé dans l'affaire Liana. Il faut savoir se remettre en cause, il faut dire la vérité aux Français, au Parlement, lorsque nous n'avons pas su protéger des enfants par des systèmes défaillants, par une trop grande lenteur ou par une non-application des directives. Voilà ce que déclare le ministre de la Justice, qui écarte par ailleurs l'idée de démissionner, pointant une défaillance qui ne tient pas à ses instructions et qui demande aux procureurs généraux de revoir les 70 000 plaintes concernant des enfants victimes en France, et ce d'ici au 14 juillet. Enfin, la population française va baisser d'ici 11 ans. En effet, selon l'INSEE, si les tendances démographiques actuelles se prolongent, la France comptera 65,9 millions d'habitants en 2070, soit 3,2 millions de moins qu'en 2026. Les moins de 45 ans seront ceux dont le nombre baissera le plus drastiquement, alors que selon ces projections, les plus de 65 ans, eux, seront près de 6 millions de plus. 13h02, prochain rendez-vous avec l'actu à suivre tout à l'heure à 14h. On va maintenant faire un nouveau point sur vos conditions de circulation. Elles arrivent dans un instant, juste après quelques mots de météo. La météo pour cet après-midi, c'est pas mal de petites averses qui devraient faire leur retour sur la Bretagne, sur les Pays de la Loire, la Normandie, la région parisienne, le Grand Est et une partie de la Nouvelle-Aquitaine également, avec la région Centre-Val de Loire qui pourrait être touchée dans un second temps, plutôt en deuxième partie d'après-midi ou au début de soirée. Les températures pour cet après-midi, entre 18 à Rennes et 24 à Strasbourg, en passant par 21 à Paris et 23 à Bordeaux. Il faut savoir que nous aurons à peu près le même type de temps, hein, pour la journée de demain mardi, mais qu'a priori à partir de jeudi les températures vont commencer à remonter, les pluies seront moins nombreuses et on aura le week-end prochain, eh bien, 2 jours très ensoleillés avec des températures tout à fait estivales.
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1: Et merci à vous d'être à l'écoute dans ce 12-14 que nous poursuivons ensemble. Dans l'heure qui vient, une idée de sortie en famille. Direction le musée de l'air et de l'espace à Paris-Le Bourget. Près de 350 machines volantes pour retracer l'histoire de l'aviation. Et certaines se visitent, hein, comme le Concorde ou le Boeing 747. On s'y rend dans 3 quarts d'heure. Et puis dans l'automobile et la loi, maître Éric Decaumont nous permettra de réviser un petit peu les règles de mobilité pour les personnes en fauteuil roulant. Sur quel type de voie peuvent-elles se déplacer? Réponse à suivre donc dans 20 minutes. Tout de suite, on passe au trafic.
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1: 13h04, on commence par partir sur l'autoroute A10, axe Paris-Bordeaux. Sachez qu'il y a tout d'abord au nord d'Orléans une plaque en bois qui a été repérée, ou peut-être une plaque de métal, a priori selon de nouvelles infos qui viennent de nous parvenir. Ça se passe donc, je vous le disais, au nord d'Orléans, direction Tours, Poitiers, direction Bourges, kilomètre 84 de l'A10. Les services de sécurité se rendent sur place. Attention, en attendant leur intervention. Bien plus au sud, cette fois entre Niort et Saintes, direction Bordeaux, voiture en panne dans une zone entre travaux. C'est au kilomètre 419, donc attention. Et puis pour ceux qui roulent sur l'autoroute A11 dans le sens Paris-Nantes, attention à des morceaux de pneus qui se trouveraient sur la chaussée au-delà du Mans, kilomètre 191. Deux autres infos à vous donner. La présence d'un obstacle sur la 87 entre Angers et La Roche-sur-Yon au kilomètre 104. Donc c'est quand vous arrivez donc du côté de la Vendée, à proximité de La Roche-sur-Yon. C'est une pièce de véhicule qui a été repérée sur la voie de droite. On n'en connaît pas la nature, mais attention. Et puis dernière info à vous donner, nous sommes entre Vierzon et Angers, donc sur la 85, vous roulez en direction d'Angers en provenance de Vierzon, vous avez une aire de repos qui s'appelle l'aire du Bois de Fay, kilomètre 141, voiture accidentée dans la bretelle qui permet de quitter l'aire, donc restez prudent et sachez que les services de sécurité se rendent sur place.
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1: 13h15 et attention sur l'autoroute A10. Si vous êtes en train d'arriver du côté d'Orléans, il y aurait une plaque sur la chaussée, peut-être une plaque métallique, kilomètre 84. Donc attention, lorsque vous roulez direction Orléans depuis l'Île-de-France et en direction de Tours, de Poitiers ou de Bourges. À noter également sur l'A11, un autre obstacle. L'A11, c'est l'autoroute Paris-Nantes. Une fois que vous avez passé le Mans, il y a des morceaux de pneus qui ont été vus. Au kilomètre 191, c'est-à-dire 7 kilomètres après la sortie 9, Le Mans Sud. Sinon, sachez qu'il y a sur l'autoroute A87, il y avait, je le mets au passé désormais, puisque je m'apprêtais à vous parler de morceaux de pneus du côté de la Roche-sur-Yon, ou en tout cas de divers obstacles, mais ça y est, j'apprends que c'est rentré dans l'ordre et que le patrouilleur a pu intervenir tranquillement. Voilà, donc pas d'autres difficultés à vous signaler en ce moment sur les axes autoroutiers de l'Ouest et du Centre. Dans un instant, nous retrouverons notre consultant juridique, Maître Éric Decaumont, avocat spécialisé dans le code de la route. Avec lui, nous réviserons les règles de mobilité pour les personnes en fauteuil roulant. Sur quel type de voie peuvent-elles se déplacer ? Réponse à suivre dans l'automobile et la loi. C'est juste après Shakira.

0: Et retour à vos conditions de circulation. Si vous êtes sur l'A83 en ce moment entre Niort et Nantes, en direction de Nantes, kilomètre 35, obstacle sur la chaussée. C'est une bâche qui a été repérée sur les voies. Ça peut évidemment être très dangereux. Donc méfiez-vous. Kilomètre 35, c'est-à-dire juste après la bifurcation avec l'autoroute A87. Méfiez-vous le temps qu'interviennent les services de sécurité. On va continuer la route comme promis avec notre rendez-vous l'automobile et la loi. Les déplacements des personnes à mobilité réduite sont au programme aujourd'hui dans l'automobile et la loi. Francine Thomas est en compagnie de notre consultant juridique.
1: Bonjour maître de Comment.
2: Bonjour à toutes et à tous.
1: Est-ce qu'on peut emprunter les pistes cyclables, voire les voies de circulation, avec un fauteuil roulant?
2: Eh bien, heureusement, oui. Et pourquoi je dis heureusement oui? Parce que ça n'a pas toujours été le cas.
1: D'accord.
2: Figurez-vous qu'en 2019, vous m'auriez posé cette question, on était déjà ensemble.
1: Oui, tout à fait maître.
2: Et je vous aurais répondu non. Ce n'est pas autorisé, ça n'a pas le droit d'aller sur les trottoirs, sur les pistes cyclables, ça ne peut aller que sur la route, un véhicule pour personne à mobilité réduite.
1: Donc avant 2019, c'était que la route.
2: Que la route.
1: D'accord.
2: Ce qui est pas forcément l'endroit le plus sûr.
1: Bah non, c'est ça.
2: Parce que ça roule pas très vite, parce que c'est pas protégé, il y a pas de carrosserie, parce que c'est une personne par définition fragile, c'était quand même insensé. Aujourd'hui, je suis heureux de vous dire que effectivement, ça a complètement changé et que désormais là au jour d'aujourd'hui, les personnes à mobilité réduite dans des fauteuils roulants, quel qu'en soit le mode de propulsion, sont autorisés à aller sur les trottoirs dès lors qu'ils ne dépassent pas le 6 km/h.
1: D'accord.
2: Sur les pistes cyclables parmi les vélos et autres engins de déplacement personnel, etc., etc., sans aucune restriction.
1: Donc c'est aux vélos de patienter derrière les fauteuils roulants s'ils vont plus vite.
2: De les doubler et ils ne seront pas retardés très longtemps, d'autant plus que sur une piste cyclable, attention, le fauteuil roulant n'est pas limité à 6 km/h.
1: Oui.
2: Donc il pourra atteindre sa pleine vitesse, ce qui au demeurant ne sera pas 50 km/h, bien sûr. Et dernière chose, les fauteuils roulants conservent un droit absolu à circuler parmi les voitures, sur la route, en ville, comme en dehors des agglomérations.
1: À l'exception, j'imagine, des voies rapides et des autoroutes, maître.
2: Bien évidemment, oui. Vous avez totalement raison de le rappeler. Effectivement, les voies rapides et les autoroutes sont interdites aux vélos, aux engins de déplacement motorisés personnels et aux fauteuils roulants dans leur propre intérêt. Parce que, bien entendu, là, il y a des véhicules qui roulent vite. En tout cas, je suis très heureux et très fier de dire sur cette antenne que au jour d'aujourd'hui, ça a été confirmé il n'y a pas si longtemps que ça, hein, il y a un droit absolu à partager les pistes cyclables et c'est quand même la moindre des choses que ça a été autorisé. C'était une aberration que jusqu'à présent on dise, bah écoutez, allez prendre vos risques au milieu des voitures sur la chaussée, venez pas perturber nos chers cyclistes. Non, franchement, c'était pas sérieux.
1: Merci maître de Comment et pour retrouver sans cesse de nouvelles informations sur nos droits d'automobiliste, il y a votre site internet et l'adresse c'est maître-de-comment.fr. À bientôt maître.
2: À très bientôt.
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0: 13h29, l'heure du trafic approche, on se retrouve dans 30 secondes.
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0: 13h30 et quelques infos à vous donner. Dans l'ensemble, c'est un trafic qui continue de bien s'écouler, hein, qui est plutôt assez tranquille pour ce lundi en cette mi-journée. Mais attention quand même sur la 10, dans le sens Paris-Bordeaux, au nord d'Orléans, une plaque métallique a été repérée, quoique le patrouilleur Stéphane nous indique à l'instant être intervenu et tout semble rentrer dans l'ordre à cet endroit. Alors, ça n'est pas le cas si vous êtes sur la 10 plus au sud et dans le sens Bordeaux-Paris, quand vous êtes au-delà de la sortie 26 Châtel-Renaud. Obstacle sur la voie de droite, direction Tours, direction Paris, attention, kilomètre 268. Et puis autre obstacle, cette fois des morceaux de pneus, entre Paris et Nantes, une fois que vous avez passé le Mans, au kilomètre 191. Donc restez vigilants de ce côté-là également, entre les sorties 9 et 10 de cette autoroute à 11. Partout ailleurs, sinon, et dans les deux sens, tout se passe sans problème.
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0: Dans un instant, notre rendez-vous sortir en famille, direction le musée de l'air et de l'espace au Bourget, près de Paris. Près de 350 machines volantes pour retracer l'histoire de l'aviation. Et certaines se visitent, comme le Concorde ou le Boeing 747. C'est à découvrir dans 4 minutes après Mylène Farmer.

0: et 35 minutes. Nous allons donc poursuivre la route en musique. Le prochain point trafic, ce sera tout à l'heure vers 13h45. On va continuer donc avec les Pony Pony Run Run avec Louisa et Clan. D'ici très peu de temps, petite pause d'une minute avant de continuer en musique.
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1: Et à 13h46, un point sur vos conditions de circulation. Dans l'ensemble, tout se passe très bien. À noter cependant, si vous êtes sur l'autoroute A10 en direction de Bordeaux, vous roulez depuis Paris, évidemment, au kilomètre 64. Faites attention sur la sortie numéro 12 à Janville-Allaine. On nous signale un véhicule en panne. Je répète, à la sortie numéro 12, Janville-Allaine. Et puis cette autre information sur l'A10, si vous roulez entre Bordeaux et Paris, en direction de Paris au kilomètre 268, on signale un obstacle, divers morceaux seraient présents, sont présents plutôt sur la chaussée, sur la voie de droite, donc pensez bien à serrer à gauche des morceaux divers sur la chaussée après la sortie 26 Châtellerault-Nord et juste avant la sortie 25 Saint-Maur. Dans un instant, sortir en famille, direction le musée de l'air et de l'espace à Paris-le-Bourget. Près de 350 machines volantes pour retracer l'histoire de l'aviation et certaines se visitent comme le Concorde, excusez-moi, ou le Boeing 747. C'est à découvrir juste après This Is.

0: 16h50, l'heure de faire une petite sortie en famille. Comme prévu, décollage immédiat pour le musée de l'air et de l'espace à Paris, Le Bourget. Voici le reportage d'Yvan Mouton.
1: Ici, nous sommes dans un bâtiment assez superbe qui résonne un petit peu puisque c'est une grande aérogare. C'est en fait l'aérogare construit en 1937 par Georges Labro pour l'exposition universelle. Et c'est le premier aéroport de Paris.
2: Elle est inarrêtable, Marie-Laure Griffaton, la directrice du département scientifique et des collections du musée de l'air et de l'espace du Bourget, quand elle parle de cet extraordinaire bâtiment qui a fait la gloire de l'aviation française et qui abrite aujourd'hui près de 350 machines volantes de toutes époques.
1: C'est là qu'ont lieu par exemple l'arrivée de Lindbergh, que Nureyev a demandé l'asile politique. Enfin, c'est vraiment un lieu absolument majeur jusqu'à la construction de l'aéroport d'Orly.
2: Aujourd'hui, on y voit l'une des plus belles collections aéronautiques et spatiales au monde, notamment la nacelle du premier aéronef dirigeable.
1: Pour la première fois en 1784, grâce à une nacelle avec un moteur électrique, on arrive à faire une boucle de 7 km. C'est le plus vieux aéronef dirigeable au monde qu'on présente depuis 2019.
2: Côté public, on est bien évidemment conquis par l'histoire de ces pionniers.
3: Il fallait avoir du courage parce que de tenter de voler tout seul, c'était risquant. Là où ils se sont arrêtés, je pense qu'aujourd'hui, les autres ont progressé, on a des avions et c'est fabuleux en fait.
2: Et les progrès dont parle cette visiteuse, on les mesure par un raccourci saisissant quelques centaines de mètres plus loin.
1: Maintenant, on est dans le hall Concorde avec évidemment deux avions absolument majestueux. Le Concorde 01 qui est l'avion d'essai et le Concorde Sierra Delta, qui est le dernier utilisé par Air France, qui s'est posé en 2003. C'est un des avions qui a le plus de succès et qui est resté très fort dans les mémoires de tous.
2: Au pied de ce magnifique oiseau blanc, David, un quinca britannique, livre ses impressions.
4: Quand j'étais petit, j'ai vu un Concorde décoller de l'aéroport d'Heathrow. C'était magnifique. Et pouvoir monter à bord aujourd'hui, c'est incroyable.
2: Le 25 juillet 2000, le Concorde est victime d'un crash spectaculaire à quelques centaines de maître du Bourget, Giuliano, futur pilote de ligne, nous explique.
5: Parce qu'il y avait un avion à trois moteurs, il a décollé et il y avait un morceau du moteur, un morceau de fer qui était là, tombé. Le Concorde, là, il était passé, le morceau de fer, il était tellement petit qu'il s'est fait aspirer. Après, quand ils ont décollé, ils ont fait comme ça et il s'est crashé dans un poste.
2: Mais il s'est crashé, t'étais pas né encore, comment tu sais tout ça?
5: Parce que j'ai vu des vidéos sur ça.
2: Une fantastique histoire de l'aviation qui fascine toutes les générations, musée de l'air et de l'espace, Paris-Le Bourget, musée-airespace.fr pour les renseignements.
0: Et merci Yvan pour cette petite balade. On va continuer en musique, T.Y.O. et les Tears for Fears. Et puis ensuite, on se retrouvera à 14h pour l'info, la météo et le trafic. C'est un trafic qui reste très calme, hein. Vous le constatez, on a même droit à quelques belles éclaircies par endroits et ça fait du bien.

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1: Nouvelles plaintes pour viol ont été déposées les 27 mai et 3 juin contre Patrick Bruel. L'information révélée par Mediapart semble se confirmer ce lundi, alors que Patrick Bruel est en garde à vue depuis ce matin dans les locaux de la police judiciaire de la préfecture de police de Paris. La garde à vue du chanteur de 67 ans peut durer jusqu'à 48 heures. Il est interrogé dans le cadre d'une enquête pour violence sexuelle qui concerne à ce stade 13 victimes présumées, a indiqué ce matin le parquet de Nanterre. Gérald Darmanin demande la mobilisation générale pour faire la vérité sur ce qui ne s'est pas bien passé dans l'affaire Liana. Il faut savoir se remettre en cause et dire la vérité, ajoute le ministre de la Justice, qui écarte par ailleurs l'idée de démissionner, pointant une défaillance qui ne tient pas à ses instructions et qui demande aux procureurs généraux de revoir les 70 000 plaintes concernant des enfants victimes en France d'ici au 14 juillet. Donald Trump exhorte l'Iran et Israël à cesser leurs frappes respectives. Le président américain s'exprime pour la première fois après les attaques directes entre les deux pays. Elles ont repris hier, malgré la trêve conclue il y a 2 mois. Israël a affirmé avoir frappé et détruit des systèmes de défense en Iran après des tirs de missiles contre son territoire. Et puis l'Iran, de son côté, qui déclare poursuivre les pourparlers avec les États-Unis via le médiateur pakistanais, et ce malgré ses frappes. Xi Jinping en visite en Corée du Nord, le président chinois a été accueilli en grande pompe pour sa première visite depuis 2019, alors que Pyongyang s'affirme aux côtés de Moscou et maintient fermement le cap sur son programme nucléaire. Xi Jinping a salué l'amitié invincible qui lie les deux pays. Enfin en football, à une semaine de leur entrée en lice dans le mondial, les Bleus jouent ce soir en match amical face à l'Irlande du Nord. Coup d'envoi à 21h10 à Lille. De quoi tenter de se rassurer après leur échec la semaine dernière face à la Côte d'Ivoire. Match remporté 2-1 par les Ivoiriens. 14h02, prochain rendez-vous avec l'actualité à suivre tout à l'heure à 15h. On fait maintenant un nouveau point sur vos conditions de circulation. Elles arrivent dans un instant après quelques mots de météo. Et nous allons retrouver un régime d'averse pour cet après-midi au nord de la Loire, notamment Bretagne, Normandie, Pays de la Loire, Île-de-France, Grand Est. Voilà, là les averses vont être nombreuses dans le courant de l'après-midi. Elles toucheront aussi la région Centre-Val-de-Loire en fin de journée. Et puis c'est plutôt en Nouvelle-Aquitaine qu'on devrait s'en sortir un petit peu mieux aujourd'hui avec un ciel qui alterne entre nuages et éclaircies. Les températures pour cet après-midi vont hésiter entre 17 degrés à Alençon et 24 à Strasbourg, en passant par 21 à Paris et 23 à Bordeaux. Demain, même type de temps, les choses vont se calmer et s'arranger à partir de la journée de jeudi pour laisser place à un très beau temps, très estival, le week-end prochain.
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1: 14h03, et si vous roulez sur l'autoroute A10, il n'y a plus qu'une seule difficulté à vous signaler en ce moment sur cet axe Paris-Bordeaux. Ça se passe dans la sortie numéro 12 de l'A10, la sortie Jeanville-Allaine. Il y a une voiture en panne à cet endroit. On est entre Paris et Orléans dans ce secteur et un dépanneur vient d'arriver sur place il y a à peine une petite minute. Voilà, il va pouvoir prendre en charge ce véhicule. Donc attention, n'arrivez pas trop vite dans cette sortie. Ensuite, on passe à l'autoroute A71, axe Clermont-Ferrand-Orléans en direction d'Orléans, kilomètre 144, obstacle sur la chaussée, c'est un cône de signalisation qui est renversé sur les voies au niveau de ce kilomètre 144, au-delà de la sortie 4 pour Salbris. Et puis pour vous qui roulez sur l'A81, c'est-à-dire que vous roulez en direction de la Bretagne depuis Le Mans, il y a à la fois une voiture en panne sur la bande d'arrêt d'urgence et une pièce de véhicule à ce même endroit sur la voie de gauche. Ce même endroit, c'est le kilomètre 240. Donc entre les sorties 2 et 3, au-delà de Évron-Vège, sortie numéro 2, kilomètre 240, direction Laval, direction Rennes. Attention parce que l'obstacle se trouverait sur la voie de gauche. Et puis du côté de la 87, il y a donc pour vous qui roulez de la 83 entre Niort et Nantes en direction de Nantes, kilomètre 87, un poids lourd en panne, voie de droite et bande d'arrêt d'urgence neutralisée. On est au-delà de la sortie 7.1 pour Fontenay-Ouest. Je reviens rapidement à l'A10 puisque j'apprends que de nouvelles infos sont à vous communiquer dans le sens Bordeaux-Paris tout d'abord. Obstacle sur les voies au kilomètre 355, c'est-à-dire entre au kilomètre 355, ça y est, tout est rentré dans l'ordre. En fait, je m'apprêtais à vous parler d'un cône de signalisation, mais à peine signalé renversé, il a pu être repositionné, donc on oublie cette info. En revanche, si vous roulez sur la 10 dans le sens Paris-Bordeaux, que vous prenez la sortie 28 pour le Futuroscope, là il y a bien une caravane en panne dans la sortie et un véhicule de dépannage qui est donc a priori attendu sur les lieux. Sortie Futuroscope, sortie 28 de la 10 en direction de Bordeaux.
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1: Il est 14h15 et si vous êtes sur l'autoroute A10, méfiance, il y a quelques infos à vous donner. Dans le sens Bordeaux-Paris tout d'abord, dans la sortie 40 pour Saint-André de Cubzac-Blaye, un obstacle est à signaler, c'est quand vous quittez Bordeaux. Donc dans cette sortie 40, attention, c'est un parpaing qui semble-t-il a été repéré sur la chaussée. Dans l'autre sens, attention, non loin de Poitiers, vous avez la sortie 28 pour le Futuroscope. Donc en direction de Poitiers, de Bordeaux, restez vigilants parce qu'un camping-car est en panne dans la bretelle de sortie. Et puis pour ce qui est de l'autoroute A71, je vous rappelle un cône de signalisation renversé sur la chaussée au kilomètre 144, donc après la sortie 4 pour Salbris. Et puis n'oublions pas l'autoroute A81 avec la présence d'une voiture en panne sur le bas-côté entre Le Mans et Rennes au kilomètre 240. Obstacle sur les voies, il semblerait que ce véhicule ait perdu une pièce de véhicule sur la voie de gauche, kilomètre 240 en direction de Laval et de Rennes. Et puis dernière info à vous communiquer, nous partons sur l'A83, autoroute de Vendée entre Niort et Nantes en direction de Nantes, kilomètre 87. Poids lourd en panne, vous ne passez que sur la voie de gauche, restez très prudent, anticipez bien ce passage de deux à une seule voie de circulation. Dans un instant, Charlélie Couture sera notre invitée à l'occasion de la sortie de son nouvel album consacré à l'environnement, Projet Bleu Vert. Il nous parlera de son engagement et de ce 27e opus dans lequel il collabore avec Jean-Louis Aubert, Angélique Kidjo, Yannick Noah ou encore Kali. Rendez-vous juste après Bill.

0: 14h21, l'heure comme promis de retrouver notre invité.
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2: Et c'est un grand monsieur qui est à mes côtés, quel plaisir. Bonjour Charles-Élie Couture.
3: Bonjour.
2: On est vraiment ravis de vous recevoir en effet à l'occasion de ce nouvel album, Projet Bleu Vert, premier album de duo, un album singulier, à votre image, je dirais même un album concept.
3: Oui, en fait, j'avais envie de faire découvrir ou redécouvrir des chansons que j'ai écrites, inspirées par les questions de l'environnement. Et plutôt que de le faire tout seul, je l'ai fait avec une dizaine de mes amis artistes, plus un poème de Paul Watson que j'ai mis en musique.
2: Effectivement, pour ce 27e album dédié à l'écologie, vous vous êtes très bien entouré de Yannick Noah à la béninoise Angélique Kidjo, ou encore Jean-Louis Aubert, Kali, et puis votre fille Yamé Couture. Vous reprenez avec eux des chansons qui ont jalonné votre parcours et qui ont pour point commun quelque chose qui vous a toujours préoccupé, l'environnement.
3: En fait, depuis que j'étais gamin, j'ai été élevé avec l'idée que on est les invités de la terre et que on ne peut pas aimer les hommes sans aimer la nature qui nous accueille. Et donc chaque fois que l'homme abuse de son pouvoir dominant, puisque faut pas oublier que c'est seulement 3% des terres qui sont cultivées et que ces 3% là suffisent à polluer tout le reste. Donc notre devoir d'être humain, il est d'être à l'écoute du mal qu'on fait, entre guillemets. Quand on abuse de son pouvoir, la seule manière que la nature, comme tout être asservi, a pour se faire entendre, c'est la révolte. Et quand la nature se révolte, eh ben, ça donne ce qui se passe actuellement, et c'est terrible.
2: Et vous croyez au pouvoir des chansons, Charles-Élie Couture, et plus globalement au pouvoir de l'art ?
3: Je crois que chacun doit agir en fonction de ce qu'il sait faire. Comme j'ai plus l'âge, si je puis dire, de grimper aux arbres et d'aller distribuer la nourriture en trop jetée par les grandes surfaces, bah, je manifeste au moins ma solidarité avec ceux qui le font. J'ai l'habitude de dire que être un artiste c'est bien, mais être un homme c'est mieux.
2: Et pour qu'on comprenne bien à quel point votre engagement est sincère et cohérent, Charles-Élie Couture, il faut préciser que les bénéfices de cet album, Projet Bleu Vert, seront reversés à France Nature Environnement.
3: C'est la plus grande fédération en France qui regroupe plus de 6000 associations et qui fait un travail formidable sur le terrain.
2: Charles-Élie Couture, on va faire une petite pause trafic et musique avec évidemment un extrait de ce nouvel album, Chanson de la Petite Rivière, duo dans lequel vous êtes en bonne compagnie.
3: Ah oui, je chante ça avec ma fille Yamé.
2: À tout à l'heure.
3: Une rivière.

0: La Petite Rivière, le nouveau single de Charlélie Couture avec sa fille Yamé. Le chanteur et compositeur est notre invité. Nous le retrouverons juste après le point trafic de 14h30. Ça veut dire qu'avant ça, on a le temps d'écouter Marguerite qui arrive dans 30 secondes avec son titre La Bosse.
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0: Allez, restez avec nous. C'est un artiste pluridisciplinaire qui est notre invité cette semaine sur le 107.7, Charlélie Couture. Il nous parlait tout à l'heure de son 27e album consacré à l'écologie. Dans un instant, place à la route et à ses projets. Rendez-vous après vos conditions de circulation que voici maintenant.
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0: 14h31, et si vous êtes en ce moment sur l'autoroute A10 dans le sens Bordeaux-Paris, deux infos à vous donner. Tout d'abord, quand vous quittez la région bordelaise, que vous voulez prendre la sortie 40, Saint-André-de-Cubzac-Blaye, attention à un obstacle qui est tombé sur la chaussée. Il y a un patrouilleur qui est en intervention en ce moment et qui se rend donc sur la chaussée pour nettoyer le secteur. Attention, sortie 40 de la 10 dans le sens Bordeaux-Paris. Et puis bien plus au nord, entre Orléans et Paris, kilomètre 42, on est au-delà de la sortie 12 Jeanville-Allaine. Là, il y aurait une pièce de véhicule sur la chaussée. On n'en connaît pas la nature, mais il se pourrait qu'il y ait des débris un petit peu partout et que les trois voies soient concernées, soient gênées par la présence de cet obstacle. Kilomètre 42, direction Paris, la 10. Dans l'autre sens, direction Bordeaux, une seule info à vous donner. Elle concerne la sortie 28 pour le Futuroscope. Si vous la prenez, attention, un camping-car est en panne. Et puis, en ce qui concerne l'autoroute A81, pour vous qui roulez dans le sens Le Mans-Rennes, en direction de Rennes, attention à un obstacle le long du terre-plein central. Il s'agit de rester prudent là aussi. Et on nous indique à l'instant d'ailleurs que le patrouilleur va traverser les voies pour ramasser l'obstacle. Il faudra donc redoubler de prudence en arrivant au niveau de ce kilomètre 240 entre Le Mans et Rennes et en direction de Rennes sur l'A81. Deux autres infos, l'autoroute A83, axe Niort-Nantes, en direction de Nantes, poids lourd en panne sur la voie de droite et la bande d'arrêt d'urgence. On ne passe que sur celle de gauche, kilomètre 87. Vous êtes après la sortie 7.1 pour Fontenay-Ouest. Et puis une autre info, et la dernière, vous êtes sur la 85 entre Vierzon et Angers, en direction d'Angers. La sortie 11, Bléré. Attention, si vous la prenez, une voiture est en panne dans cette sortie. Et comme prévu, nous retrouvons tout de suite notre invité, Charlélie Couture, toujours au micro de Virginie Decorte.
2: Charlélie Couture, sur le 107.7, vous le savez, on s'adresse principalement à des voyageurs, à des conducteurs. Quel rapport vous avez avec la route?
3: Ah, j'ai écrit des chansons sur la route. Disons que moi-même, j'adore me faire conduire, en l'occurrence autant. Le reste de ma vie, je le passe en étant responsable et en ayant une emprise sur mon existence. Autant, quand je suis dans un véhicule, je conduis bien sûr, mais j'avoue que je panique beaucoup aujourd'hui, vu la puissance des véhicules, la taille de ce qu'ils sont et l'espèce de perte de qualité dans la conduite d'autrui. Je trouve que les gens conduisent moins bien qu'à une époque. Ils sont très assistés par l'intelligence artificielle ou celle qui équipe leur véhicule, et ça j'avoue que ça m'angoisse. Donc ce qui fait que quand j'ai l'occasion, je mets plutôt passager que conducteur dans le cadre de la conduite. Mais écouter de la musique en bagnole ou des émissions qui vous parlent, je trouve ça le meilleur endroit pour écouter la radio, c'est vraiment la bagnole.
2: Charlélie Couture, en plus de cet album et des concerts que vous donnez, je sais que vous menez d'autres projets, ce n'est pas l'inspiration qui manque. Qu'est-ce qui vous titille le plus en ce moment? Projet de livre, exposition, les deux?
3: Alors, cette année, j'ai sorti, avant la sortie de l'album, j'avais sorti un livre qui s'appelait Manhattan Gallery, qui racontait une cinquantaine de personnages que j'avais croisés quand j'avais ma galerie à New York. Et aujourd'hui, je suis dans un autre domaine, puisque je viens de terminer l'écriture d'un conte pour enfants, qui est d'ailleurs un conte écologique, qui raconte l'histoire d'un grand arbre, etc.
2: Pour vos petits-enfants, mais pas que.
3: Voilà, exactement, qui sont dédiés à mes quatre petits-enfants.
2: Et ça va s'appeler comment?
3: Ça s'appelle Mayoc, la légende.
2: Je rappelle que votre nouvel album de duo, Projet Bleu Vert, est disponible.
3: Je veux juste préciser que la pochette est aussi un duo, puisque elle a été réalisée par mon ami Michel Granger, qui avait fait des pochettes pour Jean-Michel Jarre et qui a réalisé là une pochette absolument magnifique.
2: J'avoue.
3: Et le disque lui-même est fabriqué en bio-vinyle, qui est un vinyle à base d'algues et bio-dégradable. Mais ça ne se dégrade pas sous votre sillon, rassurez-vous. rassurez-vous.
2: Un album bio de A à Z, hein, donc.
3: Voilà.
2: Un grand merci, Charles-Élie Couture, d'avoir voyagé avec nous.
3: Salut à vous.
0: Le bio-sillon, donc, on va la retenir, celle-ci. Merci à tous les deux. Sachez que cette interview est à retrouver en intégralité sur notre site internet radiovinciautoroute.com. N'hésitez pas à aller la réécouter. On va continuer en musique. Rosala arrive maintenant. Et puis, le prochain point trafic, c'est aux alentours de 14h45.

0: C'était la musique de Rosala. On va faire une petite pause maintenant. Dans une minute, ensuite, vous retrouverez Dua Lipa, Angèle et Justice en duo. Et puis le prochain point trafic se prépare, ce sera juste après. Rendez-vous à 14h46, très précisément.
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1: Plusieurs infos à vous donner en ce moment, des difficultés donc le long de votre parcours sur l'A10, notamment attention à un obstacle sur les voies dans le sens Bordeaux-Paris, une pièce de véhicule qui se trouverait en travers des voies au kilomètre 42, donc on est au-delà de la sortie 12 Jeanville-Allen, direction Paris. À noter par ailleurs sur l'A11 la présence d'une voiture en panne entre Nantes et Paris dans la sortie 20 pour Ancenay. Et puis si vous êtes sur la 81, il y a une bonne nouvelle, c'est que la voiture qui était en panne a pu être évacuée avec l'obstacle qui était à proximité, kilomètre 240 entre Le Mans et Rennes, on reprend une circulation normale. Donc à noter par ailleurs du côté de l'autoroute A83 entre Niort et Nantes en direction de Nantes, un camion en panne sur la voie de droite et la bande d'arrêt d'urgence. Vous roulez sur la voie de gauche quand vous arrivez là, kilomètre 87, donc après la sortie 7.1 pour Fontenay Ouest. Et enfin, si vous êtes sur l'A85 entre Vierzon et Angers, non loin d'Angers, kilomètre 16, voiture accidentée sur le bas-côté. Je vous demande de rester attentif lorsque vous arrivez dans ce secteur, le temps qu'interviennent les services de sécurité. La musique revient avec Macy Gray et on va se retrouver tout à l'heure à 15h pour l'info, la météo et le trafic.

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14h58 dans quelques secondes sur votre radio Vinci Autoroute. Dans deux petites minutes, vous faites le point sur l'actualité, vos conditions de circulation et la météo avec Charlotte Latour. Juste avant ça, c'est Tiwayo and I've Got to Travel Alone.

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1: Le frère de Jérôme Barella, placé en garde à vue pour viol sur mineur de plus de 15 ans, ainsi que pour viol, séquestration et menace de mort sur conjoint. Jérôme Barella, c'est le principal suspect de l'affaire Liana, la collégienne retrouvée morte jeudi dernier dans le Gers. La présidente de l'Assemblée nationale, Yaël Braun-Pivet, demande d'ailleurs l'inscription à l'agenda du Parlement de la loi intégrale sur les violences sexistes et sexuelles, une proposition qui vise à traiter de manière complète ces violences. De nouvelles plaintes pour viol ont été déposées contre Patrick Bruel les 27 mai et 3 juin dernier. L'information révélée par Mediapart semble se confirmer ce lundi, alors que Patrick Bruel est en garde à vue. Depuis ce matin, il se trouve dans les locaux de la police judiciaire de la préfecture de police de Paris. Il peut y être gardé jusqu'à 48 heures. Le chanteur de 67 ans est interrogé dans le cadre d'une enquête pour violence sexuelle qui concerne à ce stade 13 victimes présumées. C'est en tout cas ce qu'a indiqué ce matin le parquet de Nanterre. Sophia Chikirou, relaxée pour escroquerie, mais condamnée pour vol. La députée LFI était accusée d'avoir tenté, mais sans succès, de faire virer des fonds de la web télé Le Média en 2018. Elle a donc été relaxée de ces faits, mais a bien été condamnée à 8000 euros d'amende pour un vol de chèque qu'elle n'a toutefois jamais utilisé. Les obsèques de Bernadette Chirac se tiendront ce vendredi à Paris, en la basilique Sainte-Clotilde, dans le 7e arrondissement. Un hommage sera également rendu dimanche à l'ex-première dame, décédée vendredi à 93 ans, en Corrèze, sa terre d'adoption et d'élection, puisqu'elle avait été conseillère générale du département. Enfin, en football, match amical ce soir pour les Bleus. Les joueurs de Didier Deschamps affrontent l'Irlande du Nord. C'est à Lille et c'est à suivre à partir de 21h10. 15h02, prochain rendez-vous avec l'actu à suivre tout à l'heure à 16h. Ce sera en compagnie de Florian Bonnec. Pour l'instant, je vous propose de revenir à vos conditions de circulation. Elles arrivent dans un petit instant, après quelques mots de météo. Et la météo avec de la pluie sur la pointe bretonne en ce moment et des pluies qui risquent bien de gagner un petit peu plus de terrain dans le courant de l'après-midi pour toucher aussi les Pays de la Loire, la Normandie, l'Île-de-France et le Grand Est. C'est un peu plus calme plus au sud, quoique on devrait avoir aussi des averses sur la région Centre-Val de Loire d'ici la fin de journée. Les températures comprises actuellement entre 17 degrés à Alençon et 24 à Strasbourg, en passant par 21 à Paris et 23 à Bordeaux, avec demain mardi un temps qui sera sensiblement le même, des averses moins nombreuses à partir de mercredi, et puis un très beau temps en perspective pour samedi et dimanche prochain sur tout le pays.
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1: À 15h03, plusieurs difficultés à vous signaler. On va commencer par évoquer sur l'autoroute A10 la présence d'un obstacle sur la chaussée dans le sens Bordeaux-Paris. Ce sont les morceaux d'une échelle qui se trouve sur la voie de gauche, 2 km après la sortie 41 pour Ambès. Restez prudents, donc vous qui avez Bordeaux derrière vous et qui arrivez dans le secteur, morceau d'échelle sur la voie de droite. On nous avait signalé la voie de gauche dans un premier temps, finalement a priori la voie de droite en tout cas. Soyez prudents, kilomètre 533. Ensuite, bien plus au nord, kilomètre 42. On est après Orléans, direction Paris. Des obstacles sur la chaussée et sur l'ensemble des trois voies, semble-t-il. Donc là, il faut vraiment rester prudent le temps qu'un patrouilleur arrive sur place pour les ramasser. Et puis prudence face à l'accident qui s'est produit en arrivant au niveau de la barrière de péage de Saint-Arnoult. Fort heureusement, un patrouilleur est arrivé extrêmement vite et signale en ce moment même la zone de l'accident. Une voiture et un poids lourd qui se sont percutés avant d'arriver à la hauteur de la barrière de péage. Donc s'il vous plaît, méfiez-vous quand vous arrivez là. Le péage de Saint-Arnoult, ce qui est commun d'ailleurs à vous qui arrivez de la 10 depuis Orléans, depuis Tours, mais aussi à vous qui arrivez de la 11 depuis Chartres et depuis Le Mans. On part maintenant sur l'A85 où il y a eu un autre accident. L'A85, c'est cette autoroute qui permet d'aller de Vierzon jusqu'à Angers, en passant par Tours, en passant par Saumur. Là, c'est juste avant d'arriver à Angers. La voiture accidentée est dans le fossé. Un dépanneur vient à l'instant d'arriver sur place et va pouvoir prendre en charge ce véhicule. Et puis, si jamais vous êtes sur l'A83, le dépanneur est en train d'évacuer le secteur. On avait tout à l'heure un poids lourd en panne au kilomètre 87 direction Nantes depuis Niort. Les choses sont en train de rentrer dans l'ordre. Vous allez pouvoir retrouver une circulation normale sur l'ensemble des deux voies d'ici très peu de temps.
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1: Il est 15h05, l'heure du passage de relais sur le 107.7 et j'accueille dans ce studio celui qui fait la route à vos côtés et jusqu'à 20h, c'est Florian Bonnec. Bonjour Florian.
2: Bonjour Charlotte, bonjour à toutes et à tous. Et oui, on va poursuivre la route ensemble avec ce cocktail de musique, d'infos, trafic, prochain point dans 10 petites minutes. Et pour ce qui est de la musique, Charlotte, est-ce qu'on se lance dans un blind test? Je sais pas,
1: bon,
2: j'ai pas
1: l'œil. Bon, c'est trop facile, vous allez l'avoir tout de suite celui-là.
2: Ah non, vous voyez, c'est peut-être pas évident. Ah, la funky fan, non, vous allez.
1: Alliance ethnique, c'est funky quand même, hein.

Simple et funky sur la route pour vous, c'était l'Alliance Ethnique. On est bien ensemble. Un accident, je vous le rappelle, en ce moment même, à l'approche de la barrière de péage de Saint-Arnoult sur l'A10, à la sortie d'une courbe, il faut vraiment serrer à gauche avec du monde en intervention sur les voies les plus à droite, donc à l'approche au kilomètre 24 de cette barrière de péage de Saint-Arnoult en Yvelines sur l'A10 pour vous qui roulez en direction de Paris. On va y revenir dans un instant, 15h15, lors d'un prochain point trafic. Après la belle voix de l'artiste britannico-géorgienne Cathy Melua, c'est 9 Million Bicycles. Et puis on aura la chanteuse suisse Stéphane avec Ma Chérie dans la foulée.

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1: Merci d'avoir fait le choix de Radio Vinci Autoroute. Nous sommes à vos côtés 24 heures sur 24, 7 jours sur 7, pour vous donner les clés du trafic d'un voyage sans encombre. On l'espère en tout cas, mais des fois il y a quelques difficultés. Et c'est toujours le cas sur deux autoroutes, théâtre d'accidents. On va commencer par l'A85. Vous roulez sur cette autoroute qui relie Vierzon à Angers, direction Angers. Vous êtes entré dans le Maine-et-Loire après la sortie de Longuet-Jumelles. Une voiture accidentée partie au fossé nécessite toujours la neutralisation de la bande d'arrêt d'urgence comme de la voie de droite. Vous ne passerez donc que sur voie de gauche après cette sortie 2 et même d'ailleurs bien l'aire de service de Longuet les Cossonnières au kilomètre 16. Le deuxième accident, il s'est produit sur la 10 à votre entrée en région parisienne, direction la capitale, juste avant le grand péage de Saint-Arnoult en Yvelines, avec une voiture et un poids lourd. Alors, ces véhicules étaient gênants sur les voies les plus à droite, mais ils ont pu être déplacés vraiment au bord des voies de circulation, donc une gêne très limitée désormais, très restreinte, mais toujours une zone d'accident pour vous, précisément au kilomètre 25. Notez que bien en amont sur cette A10, depuis Bordeaux toujours, et Sainte, vous avez après la sortie 35 pour Sainte, toujours des obstacles, morceaux de pneus, une bande de roulement signalée sur voie de droite, il vous faudra bien serrer à gauche pour l'éviter. Dernier obstacle, et encore des morceaux de pneus, bande de roulement cette fois-ci sur l'A81, l'autoroute Le Mans-Rennes en direction de Laval et de la Bretagne après la sortie de Évron-Vège. Obstacle sur voie droite, là encore, au kilomètre 235. Et je vous propose de vous retrouver très vite dans un bon petit quart d'heure. Le retour à vos conditions de circulation en espérant que les nouvelles soient bonnes. On a quelques nuages, hein, gris quand même, toujours sur le tiers nord du pays. C'est plus ensoleillé au sud, donc je surveille aussi le paramètre météo. Et je vous propose de la musique aussi, c'est ma mission, avec Paul Young, un classique des années 80. Every time you go away.

C'était Paul Young sur la route du 107.7 et la route du Centre-Ouest pour vous. Avec encore assez peu de difficultés, nous ferons un nouveau point complet et restez avec moi pour le coup à 3h30. Je vous propose trois titres consécutifs maintenant avec le rock des Offsprings d'un côté, l'électro d'Another et tout de suite une nouveauté signée Manon Lisa. Ça s'appelle Le Petit Pêcheur.

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1: Et si vous étiez avec moi il y a un quart d'heure, je vous le disais, dans l'ensemble, ça roule toujours très très bien sur les axes du centre-ouest en cet après-midi d'un lundi assez ensoleillé par endroits. C'est un peu plus gris comme au nord de la Loire. Et dans l'ensemble, donc, toujours de bonnes conditions de circulation avec deux accidents en cours. L'un sur la 85 à votre arrivée à Angers en provenance de Touraine, de Vierzon, va vous obliger à serrer à gauche après la sortie de Longuet-Jumelles au kilomètre 16. Une voiture partie au fossé du Monde en intervention, donc sur bande d'arrêt d'urgence. Sur voie droite et aussi en partie dans ce fossé. Notez que la voiture a pu être placée quand même sur un engin de dépannage et qu'elle devrait être évacuée d'ici peu. Voilà pour le premier événement. Accident aussi en cours sur la 10 dans le sens Bordeaux-Paris à votre entrée en Île-de-France avant le péage de Saint-Arnaud en Yvelines. Une voiture, un camion, des véhicules que vous trouvez au bord des voies de circulation, kilomètre 25, juste après la bifurcation entre la 10 et la 11. Donc pas de grosse gêne pour vous, mais du monde en intervention. Voilà pour ces difficultés. On va terminer par la 81 avec toujours des morceaux de pneus pour vous qui approchez de Laval en provenance du Mans et peut-être même de Paris si vous arrivez de la 11. En tout cas sur cette A81 direction la Bretagne, serré à gauche après la sortie de Évron-Veyges au kilomètre 235.
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1: Je m'appelle Florian Bonnec, je vous accompagne tout au long de cette fin de journée. On va voir comment ça roulera à l'heure de pointe, à la sortie des bureaux tout à l'heure. Pour le moment, le trafic est quand même donc très fluide et on fera un nouveau point complet dans une douzaine de minutes. Avant cela, on va parler de faire évoluer les mentalités et les habitudes par le jeu, notamment en matière de mobilité. C'est l'idée d'une association de Saumur dans le Maine-et-Loire qui a imaginé un jeu de cartes pour encourager les mobilités douces. C'est le sujet de votre rendez-vous Décarbonons la route, à retrouver juste après ce titre de Gérald de Palmas, il nous emmène au paradis.

0: Gérald de Palmas avec vous sur la route du 177. Le retour à vos conditions de circulation, toujours bonnes dans l'ensemble, ce sera dans moins de 10 minutes. À 4h moins le quart, une information quand même, toujours sur l'A83, peut-être un obstacle, un cône renversé sur les voies de cette autoroute Niort-Nantes, au kilomètre 55, direction Nantes, après la sortie 6, Chantonnay. Et maintenant, place à votre rendez-vous décarbonons la route. Cette semaine, Loïc Alsac, vous nous présentez une association basée à Saumur, dans le Maine-et-Loire. Elle a créé un jeu de cartes pour sensibiliser le public au déplacement durable.
1: Baptisé Saumur en chaussures, ce jeu de cartes s'inspire du Milboard avec un système d'objectifs qui allie pédagogie et stratégie. Mélissa Duval, directrice d'action auprès de la Jeune Chambre économique du Saumurois, à l'origine du projet.
2: C'est un jeu de société qui promouvoit de manière originale un mode de transport durable, bénéfique tant pour la santé que pour l'environnement. C'est un mélange entre le Milboard et Colomb de Catane. Les joueurs, du coup, vont pouvoir se déplacer à pied, à vélo ou en voiture pour arriver à réaliser des objectifs. Et pour pouvoir réaliser ces objectifs, ils vont devoir soit répondre à des questions, soit piocher des cartes et accumuler un certain nombre de ressources.
1: Comme de nombreuses villes moyennes, Saumur, troisième commune du Maine-et-Loire en nombre d'habitants, derrière Angers et Cholet, est confrontée à la problématique des déplacements du quotidien où la voiture est omniprésente. Mélissa Duval.
2: On a remarqué que les Saumurois utilisaient beaucoup leur voiture, même pour des petits trajets de moins de 5 minutes en voiture, alors que à pied ou même en vélo, en fait, le Saumurois est relativement accessible à vélo. Donc en fait, on est parti de ce constat-là que les Saumurois en fait avaient quand même l'envie de se déplacer un peu plus à pied ou à vélo, mais utilisaient quand même beaucoup leur voiture. Donc on voulait faire un jeu qui les sensibilise.
1: Imaginé avec le soutien de la ville, le jeu est accessible aux petits comme aux grands. Il est diffusé lors d'événements organisés par la mairie, mais également diffusé au sein du réseau Au Galop, le réseau de transport de l'agglomération. Imaginé par les bénévoles de la Chambre économique du Saumurois, il s'inscrit dans le cadre des initiatives menées chaque année par l'association. Anaïs Mottet, sa présidente.
3: Les projets qu'on mène dans le cadre de la Jeune Chambre, ils ont tous pour but de rentrer dans les objectifs de développement durable de l'ONU. D'où le côté décarbonation qui revient régulièrement, le côté accentuation sur le transport doux, en tout cas prise de conscience écologique, fait partie des projets récurrents.
1: Sensibilisé par le jeu, une approche plus ludique et plus accessible qui permet de toucher un large public. Récemment, l'ADEME, l'Agence de l'environnement et de la maîtrise de l'énergie, a soutenu deux jeux coopératifs baptisés Mobilimix et Playmobil. Leurs objectifs, inviter petits et grands à repenser la place des mobilités dans l'espace public en imaginant des déplacements plus adaptés et plus durables.
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0: Allez, toujours beaucoup de musique sur notre fréquence du 177 Jungle au programme, encore Ava Max, et je serai là juste après, là, aux environs de 4h moins le quart, pour vous reparler, je l'espère, encore de très bonnes conditions de circulation. C'est le cas en ce moment.
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1: Et toujours peu de difficultés sur la route du centre-ouest du pays. Ce lundi après-midi, quelle que soit globalement votre provenance, votre destination. On a les suites quand même d'un accident, et ce n'est pas rien. Sur la 85, l'autoroute Vierzon-Angers, direction Angers, au kilomètre 17, après la sortie de Longuet-Jumelles, voie de droite et bande d'arrêt d'urgence toujours neutralisée. Et vous, eh bien, vous ne passez que sur la voie de gauche avec une voiture qui est un peu plus tôt partie au fossé et qui sera bientôt évacuée. Voilà pour cette information. Je vous emmène maintenant à Nantes, un peu plus à l'ouest. Donc, puisque pour vous qui approchez du périphérique nord de la ville en provenance d'Angers-Paris sur la 11, il y a après la sortie 38 pour la porte de Gèvres des morceaux repérés, peut-être sur les voies au kilomètre 349. Et à propos d'obstacles, enfin, on va terminer par cette dernière information sur la 83 en Vendée. Vous arrivez de Niort, du sud de ce département vendéen, direction Nantes, kilomètre 55 après la sortie 6 Chantonnay. Un cône pourrait être sur les voies. Vous avez toutes les clés du trafic et je me tiens à vos côtés. Je me prépare à intervenir si de nouvelles infos devaient arriver en studio sur mes écrans de contrôle. Et puis je vous donne rendez-vous au plus tard dans un quart d'heure pour un nouveau point détaillé après l'actu, la météo. Et d'ici là, toujours beaucoup de musique. Vernis Rouge, et c'est une nouveauté. Après Ladies Nice, un night, un classique et même un incontournable. Les Cool and the Gang, ça nous ramène au début des années 80.

Vernis rouge, c'est une nouveauté française sur Radio Vinci Autoroute avec ce titre La Fille qui mélange pop comme cela et puis quelques notes électro. Jean-Louis Aubert au programme maintenant, c'est 20 ans avant la chanteuse niçoise Marina Kaye pour Heaven Bound. Et je vous retrouve à 16h comme promis et comme toujours pour l'actu, la météo, le trafic. Restez avec moi.

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1: Bonjour à tous. Alors que la mort de la petite Liana est toujours dans toutes les têtes, en marge de cette affaire, le frère de Jérôme Barella a été placé en garde à vue dans le cadre d'une enquête pour viol sur mineur, viol par conjoint, séquestration et menace. Cet individu réside lui aussi dans le Gers, théâtre de l'enlèvement et de la découverte du corps de Liana dans un silo à grains. Le principal suspect, Jérôme Barella, reste mutique devant les enquêteurs et sur le terrain politique, la présidente de l'Assemblée nationale, Yaël Braun-Pivet, demande l'inscription à l'agenda du Parlement de la loi intégrale sur les violences sexistes et sexuelles, une proposition qui vise à traiter de manière complète ces violences. L'horizon judiciaire de Patrick Bruel n'a jamais été aussi sombre. Deux nouvelles plaintes pour viol ont été déposées les 27 mai et 3 juin dernier contre le chanteur et acteur. Auprès du doyen des juges d'instruction du tribunal judiciaire de Nanterre, Patrick Bruel a été placé surtout en garde à vue ce matin, auditionné sur des faits qui concernent à ce stade 13 victimes. Sa garde à vue peut durer jusqu'à 48 heures. L'adieu à Bernadette Chirac, les obsèques de l'ancienne première dame auront lieu vendredi après-midi en la basilique Sainte-Clotilde à Paris. C'est ce qu'a fait savoir à l'AFP sa fille Claude. Un hommage sera également rendu à l'ancienne première dame dimanche en Corrèze où elle a été pendant plusieurs décennies conseillère générale. Malgré la tentative de Donald Trump d'enrayer la logique de frappe et riposte au Proche-Orient, l'armée israélienne dit avoir intercepté aujourd'hui 3 projectiles tirés du Liban. Pendant ce temps-là, l'armée iranienne a fait savoir qu'elle arrêtait ses frappes contre l'État hébreu dans un communiqué, mais promet toutefois des actions plus sévères si Israël poursuit ses agressions dans le sud du Liban. On termine avec un mot de football. Les Bleus vont jouer leur dernier match amical et de préparation avant de partir pour les États-Unis où se jouera la Coupe du Monde d'ici quelques jours. Ce soir, en tout cas, les hommes de Didier Deschamps défieront l'Irlande du Nord. Ce sera à Lille à partir de 21h10. C'est pour l'heure. Il n'est que 16h02 sur le 107.7. Belle fin de journée à tous à l'écoute de notre antenne. Le retour à vos conditions de circulation en région juste après la météo. La météo donc de ce lundi, alors grise, et c'était attendu hein, sur un petit tiers nord du pays, globalement au nord de la Loire, avec bien plus de soleil au sud. On a eu quelques gouttes aussi par endroit et ce pourrait être toujours le cas. On ne parle pas de grosses averses, en tout cas pour ces régions du nord touchées par la grisaille aujourd'hui. Alors demain, on aura toujours comme cela quelques éclaircies, quelques passages nuageux un peu plus marqués sur le centre-ouest, avec alors encore de Brest à la région Île-de-France et même plus au nord, au Hauts-de-France, de la pluie possible. On aura quand même le soleil et des températures stables, même si on va perdre un 2 degrés en moyenne. On aura de 15 à Brest jusqu'à 22 à Bordeaux, comptez 20 à Strasbourg, 18 à Paris, comme du côté de Nantes et de Rennes, 19 à Tours ainsi qu'à Bourges. Et puis surtout, il faut avoir dans un coin de votre tête qu'à partir de mercredi, le soleil va revenir et que progressivement, en fin de semaine, le mercure grimpera à nouveau.
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1: Le trafic en détail cet après-midi à 16h03 avant l'heure de pointe à la sortie des bureaux. J'ai bien sûr un œil là-dessus. Tout va quand même très très bien dans l'ensemble sur les autoroutes sur lesquelles je vous accompagne. On parle des régions Centre-Val de Loire, Nouvelle-Aquitaine, Pays de la Loire ou encore Île-de-France. À l'ouest toutefois, toujours un accident en cours. Une voiture partie au fossé, un engin de dépannage a pu l'en extraire et la placer comme cela au-delà de ses roues sur une plateforme pour l'évacuer. Mais toujours en raison de cet accident et de ses suites, la voie de droite neutralisée comme la bande d'arrêt d'urgence. Pour vous qui arrivez de Vierzon, de Touraine, direction Angers, l'ouest du pays, vous ne passez qu'à gauche après la sortie de Longuet-Jumelles au kilomètre 17. On a donc du monde encore mobilisé. Et puis, tant que je suis là pour le coup à l'ouest avec vous, une autre info vous concerne depuis peu sur la 81, l'axe Le Mans-Rennes, direction Laval et Rennes. Vous avez un camion et sa remorque comme cela en panne. Pour les évacuer, la voie de droite est désormais neutralisée après la sortie de Évron-Vège au point kilométrique 235, donc la seule voie de gauche pour vous pour passer. Pas de retenue en amont, encore et toujours, ça ira très bien.
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0: cette chanson.
1: Et oui, bah écoutez, c'était Jean Leloup avec ce retour en 1990. Un titre que vous aviez peut-être en tête ou en tout cas reconnu facilement. Pour tout connaître du trafic, la meilleure des choses, c'est de rester avec nous au long cours lors de vos voyages. On fait des points réguliers tous les quarts d'heure. Le prochain, eh bien, 4h15. Après, le duo Calogero et Marie Poulain, ils nous ont chanté il y a 2 ans avec le Hall des départs. Ce sera après le nouveau Vanessa Paradis, Les épines du cœur. Elle qui se lance depuis quelques semaines dans une nouvelle tournée. N'hésitez pas à vous renseigner sur des dates dans les semaines et mois qui viennent.

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1: Et je vais continuer de vous le dire, comme depuis déjà près d'une heure, ça roule bien dans l'ensemble, encore et toujours, trafic fluide et sous le soleil la plupart du temps, ce lundi après-midi. Mais il y a quelques bémols, quelques infos à trafic, ce serait trop beau sinon. Avec toujours les suites d'un accident sur la 85, l'autoroute Vierzon-Angers, en provenance du centre du pays de Tours et direction Angers, l'ouest. Après la sortie de Longuet-Jumelles, kilomètre 17, la voie droite et la bande d'arrêt d'urgence sont encore fermées à la circulation, vous ne passez à gauche, avec une voiture en cours d'évacuation. Elle était partie au fossé accidenté. Tant que je suis légèrement à l'ouest avec vous, j'y reste avec une autre info qui vous oblige à serrer à gauche, cette fois-ci sur l'A81, surtout un événement plus que l'info, la panne d'un camion et de sa remorque. Donc voilà, voie de droite bien balisée, neutralisée après la sortie de Évron-Vège au kilomètre 235, direction Laval, Rennes, la Bretagne depuis Le Mans et peut-être aussi depuis la 11. Nous terminons par deux infos sur l'autoroute A10. Tout d'abord, au niveau du péage de Saint-Arnoult en Yvelines, eh bien depuis peu, un car est à l'arrêt. Pour vous qui arrivez vraiment de la capitale, il faut prendre cela en compte. Au kilomètre 24, aux abords de cette barrière de péage, et juste après, surtout sur voie droite et bande d'arrêt d'urgence. Voilà. Et pour cette info, puis la deuxième, vous concerne au kilomètre 120, avec un animal possiblement errant près des voies, aperçu entre les sorties 15 Mains-sur-Loire et 16 Merchambord. Il pourrait traverser les voies à tout moment. Je reste à vos côtés, je vous retrouve très vite pour un nouveau point trafic. La musique portée maintenant par les Kajagoogoo, et c'est un retour dans les années 80 avec Touchaï. À tout de suite, et n'oubliez pas de faire des pauses fréquemment, toutes les deux heures au maximum. L'heure du goûter peut-être arrivée, oui, même pour les plus grands d'entre vous.

0: Pikachu à gogo avec Toucha est trop timide si on traduit littéralement. Bon, pas de timidité me concernant. Moi, je vous accompagne avec plaisir, avec entrain. Je suis là, au micro, avec le maximum de présence possible et surtout de bonnes nouvelles parce que dans le fond, c'est ce qui compte sur cette antenne et c'est le cas en ce moment. Toujours peu de difficultés. Le retour au trafic dans une petite dizaine de minutes et beaucoup de musique encore d'ici là avec Taylor Swift, James Morrison ou encore le dernier Tyke, Girlfriend.
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0: Et cette info à vous donner, puisque sur la 10, à partir de 20h ce soir, en région Centre-Val de Loire, et au plus tard jusqu'à 7h demain, la sortie 24 jouée, les tours de la 10 sera donc fermée, direction Orléans-Paris, pour y réaliser des travaux sur un pont.
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0: C'était Opalite, le dernier titre de Taylor Swift tiré de son album sorti à l'automne dernier, avec notamment des références au personnage d'Hamlet, Ophélie. Oui, ce personnage-là d'Ophélie, dans cette grande pièce de théâtre de Shakespeare, au destin si particulier. Mais bon, je suis en train de diverger, surtout je me remets les idées en place, je suis là pour parler trafic, tout va quand même très bien, et on y revient dans 30 secondes après ceci.
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0: Alors concrètement, qu'en est-il à 4h30 sur la route pour vous, sur les axes surtout du centre-ouest du pays? Bah plutôt bien, mais quand même quelques événements. On va parler d'un accident sur l'A10 dans la traversée de Tours. C'est une sortie qui est le théâtre de cet événement impliquant deux voitures, la numéro 22 Saint-Avertin. Cette sortie que vous pouvez emprunter depuis Paris, depuis Orléans, le nord de cette ville, c'est là. Donc sur bande d'arrêt d'urgence qu'il y a deux voitures accidentées, kilomètre 209. Ce n'est pas la seule information sur l'A10, je vous le rappelle, et il y a toujours un animal errant près des voies, remarqué entre les sorties 15 Main-sur-Loire et 16 Merchambord au kilomètre 120, on est entre Orléans et Blois plus globalement, vous ouvrez bien l'œil. J'allais vous emmener sur la 85 avec un deuxième accident mais qui est terminé, une voiture partie au fossé qui a pu être placée sur un engin de dépannage qui a enfin quitté les lieux, la voie droite est ouverte à nouveau à la circulation, je la prends tout juste direction Angers, après l'échangeur de Longuet-Jumel, tout va donc très bien pour vous. On va terminer toutefois par une dernière info à l'ouest sur l'A81, l'autoroute Le Mans-Rennes, direction Laval, la Bretagne. Un camion et sa remorque en cours, en panne et en attente d'un dépanneur. Vous passez sur la voie de gauche pour ne pas entraîner de difficultés supplémentaires. Voilà pour cette intervention en cours, à venir surtout, plutôt à venir, oui, soyons précis. Enfin, je le redis, en région parisienne, ça se passe quand même plutôt bien, encore et toujours, en direction des portes sud du périphérique parisien, il y aura un tout petit peu d'attente à prévoir, ça va monter crescendo en cette fin de journée, le trafic en Île-de-France.
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0: Et de la musique au programme maintenant, c'est Marc Lavoine avec J'aurais voulu. Nous reparlerons de vos conditions de circulation dans des minutes.

0: Marc Lavoine avec J'aurais voulu pour vous accompagner sur la route de cette progressivement, on va commencer à le dire, de cette fin d'après-midi d'un lundi plutôt tranquille. Quelques infos à retenir. Toutefois, un nouveau point complet qui s'imposera très vite à 5h moins le quart après la musique du groupe En Vogue ou encore le dernier Christophe Maé. Tout cela en approche dans une minute.
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lieu dans la traversée de Tours, précisément dans la sortie 22 Saint-Avertin, kilomètre 209, pour vous qui arrivez de Paris, d'Orléans, de Blois, direction le sud de cette ville de Tours, direction Châtellerault, Poitiers, Bordeaux. Voilà, ça se passe sur bande d'arrêt d'urgence, un dépanneur est en intervention. La 10, après Saint-Ilien, tout petit coup de frein, une retenue à l'approche d'une zone de travaux, 2 à 3 minutes à passer dans un ralentissement, ça ira bien. L'arrivée à Bordeaux, pour le moment, sans encombre, et tout comme au départ de la ville, pas grand chose à vous signaler dans le sens Bordeaux-Paris, si ce n'est enfin, dans Charente-Maritime, un véhicule, une voiture en panne sur voie de gauche, et ce n'est pas rien, même plus qu'à Charente-Maritime, c'est dans les Deux-Sèvres, après Niort et la bifurcation avec la 83. Bon, restez bien à droite, s'il vous plaît, au kilomètre 352. Je n'évoque pas de grandes villes, Angers, Nantes et l'Île-de-France, où donc pour le moment quand même, oui, les nouvelles sont bonnes. On fera un nouveau point complet, trafic, météo et actu à 17h après le duo Dizzy's Theodora, puis un groupe nord-irlandais tout de suite, les Tudor Cinema Club avec Sun, un beau présage pour cette semaine qui s'annonce ensoleillée.

avec Mélodrama sur notre antenne du 107.7, l'un des beaux tubes des derniers mois. Ils avaient triomphé aux Victoires de la musique. Tous deux, ces deux artistes de deux générations différentes. On reviendra très vite sur vos conditions de circulation après l'actu et la météo à 17h. Je tiens à vous dire qu'un véhicule à l'instant est signalé à l'arrêt. Une voiture sur l'A28, l'autoroute Rouen-Tours. Pour vous qui êtes en direction de Tours, vous passez le Mans. La bifurcation avec l'A11. Méfiez-vous de cette voiture à cheval sur voie droite et bande d'arrêt d'urgence, kilomètre 98. Toujours donc de la musique aussi, avant de vous retrouver. C'est Véronique Sanson au programme avec Alias Souza, avant Richard Ashcroft. À tout à l'heure.

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1: Bonsoir à tous. Dans l'actualité, les suites politiques de l'affaire de la mort de la petite Liana dans le Gers. Gérald Darmanin et Laurent Nunez seront auditionnés demain au Sénat. Les ministres de la Justice et de l'Intérieur sont sous pression depuis plusieurs jours face au dysfonctionnement des services d'enquête et de la justice concernant le passé du principal suspect Jérôme Barella. La présidente de l'Assemblée nationale, Yaël Braun-Pivet, demande l'inscription à l'agenda du Parlement de la loi intégrale sur les violences sexistes et sexuelles qui vise à traiter de manière complète ces violences. Et en marge de cette affaire, on a aussi appris aujourd'hui que le frère du suspect, Jérôme Barella, a été placé en garde à vue, lui aussi dans le cadre d'une enquête pour viol sur mineur, viol par conjoint, séquestration et menace, lui aussi réside dans le Gers. De nouvelles plaintes pour viol déposées contre Patrick Bruel ces derniers jours, information révélée par Mediapart et confirmée depuis par plusieurs sources. L'acteur et chanteur est aussi dans le même temps en garde à vue depuis plusieurs heures. Le chanteur de 67 ans pourrait rester jusqu'à mercredi matin sous le régime de cette audition, interrogé dans le cadre d'une enquête pour violences sexuelles qui concerne à ce stade 13 victimes. Sophia Chikirou va faire appel. La députée insoumise a été relaxée pour escroquerie, mais condamnée pour viol aujourd'hui. Elle est accusée d'avoir tenté, mais sans succès, de faire virer des fonds de la web télévision Le Média en 2018. Elle a été relaxée de ses faits, mais bien condamnée à 8000 euros d'amende pour un vol de chèque qu'elle n'a toutefois jamais utilisé. Les obsèques de Bernadette Chirac se tiendront vendredi à Paris, en la basilique Sainte-Clotilde, dans le 7e arrondissement de la capitale. On l'a appris par sa fille Claude. Un hommage sera aussi rendu dans la foulée dimanche à l'ancienne première dame décédée à l'âge de 93 ans, et ce sera en Corrèze. Quelques mots de sport pour terminer ce flash, avec tout d'abord du cyclisme. Deuxième étape du Tour d'Auvergne-Rhône-Alpes et une arrivée imminente au Puy-en-Velay. Un groupe de 6 coureurs est en tête avec près de 3 minutes d'avance sur le peloton, et le maillot jaune porté par le français Alex Baudin. On est à 8 km de cette ligne d'arrivée. En football, un nouveau bleu rejoint la Maison Blanche, libre depuis l'annonce de son départ du club anglais de Liverpool il y a une semaine. Le défenseur français Ibrahima Konaté s'est engagé au Real Madrid, et ce jusqu'en 2030. Ballon rond toujours, mais côté terrain, avec la dernière répétition de l'équipe de France avant le grand départ pour les États-Unis et la Coupe du Monde. Les Bleus joueront en amical face à l'Irlande du Nord ce soir à 21h10 du côté de Lille. Il est 17h02, c'est la fin de ce flash. Le retour au trafic après la météo. La météo avec du soleil sur les deux tiers sud du pays ce lundi. C'était attendu, des nuages plus gris au nord et quelques gouttes possibles, même si c'est très léger. Surtout à partir de demain et surtout mercredi, le soleil, les éclaircies vont s'imposer sur une bonne partie de la France et les températures vont monter crescendo. Mais demain, ce ne sera pas encore vraiment sensible, cette montée des températures, puisqu'on va toujours rester autour des 18 degrés à l'ouest, comme à Rennes, et les 20 degrés au centre du pays, à l'image de Paris, de Bourges. On pourrait avoir 21 quand même degrés à Bordeaux demain au meilleur de la journée. Et je parlais de soleil, oui, dans l'ensemble il y en aura, mais on n'est pas à l'abri à nouveau du retour d'une petite perturbation au nord de la Loire, de la Bretagne, aux Hauts-de-France, en passant par la région parisienne et la Normandie, avec à la clé un ciel un peu plus chargé et quelques gouttes possibles.
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1: Le 17-20 commence. Coup d'envoi de ce rendez-vous de la fin de journée sur notre antenne pour vous accompagner avec toujours plus de chroniques. Restez avec moi, puisque là, dans un gros quart d'heure, vous aurez votre rendez-vous télévision Play Replay. On parlera d'une nouveauté de Jamy Gourmaud. Tous les détails très vite, et surtout l'infotrafic s'impose d'ici là. Premier point maintenant.
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1: Et au menu de ce point trafic, peu de choses à signaler, pas d'accident. On a toutefois des véhicules en panne et possiblement gênants sur les voies de certains axes. C'est le cas sur la 10, l'autoroute Bordeaux-Paris. Pour vous qui remontez depuis Bordeaux, direction Tours, l'Île-de-France, une voiture sur voie de gauche, repérée après la bifurcation avec l'A83. Vous passez bien à droite pour l'éviter, kilomètre 352. Notez que dans l'autre sens de circulation, pour vous qui arrivez d'Île-de-France et du Grand Péage de Saint-Arnaud en Yvelines, souhaitez rejoindre Orléans et peut-être le le centre, le sud-ouest du pays. Un fourgon est signalé à l'arrêt après la sortie 13 Artenay au kilomètre 82. On termine ce point trafic en nous rendant à la frontière entre les départements de Vendée et de Loire-Atlantique. Donc c'est bien à l'ouest. Depuis, Niort, depuis le cœur de la Vendée en direction de Nantes, de la Bretagne. Sachez que vous allez devoir serrer à gauche après la sortie 4 Montaigu, kilomètre 22, puisque c'est là qu'on nous avons un camion et sa remorque à l'arrêt en panne, à cheval sur voie droite et bande d'arrêt d'urgence. Je ne mentionne pas trop le trafic au niveau des grandes villes, ça se passe bien du côté de Nantes, en tout cas pour ce qui est du périphérique est de la ville, mais ça va se charger progressivement à la sortie des bureaux. À Angers aussi, là le trafic devient un petit peu plus dense, que ce soit sur la rocade est de la ville, et puis sur la 11 comme cela, depuis l'ouest angevin, direction l'est de cette agglomération, et puis à Bordeaux, bon, pas de coup de frein sur l'autoroute A10, mais en remontée vers le nord et donc au départ de Bordeaux, vous êtes sûrement habitué, mais il y a des travaux au niveau de la bifurcation avec la Nationale 10 et cela entraîne quelques coups de frein possibles au niveau de l'échangeur 39 Libourne-Saint-Antoine.
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0: l'un des très beaux titres d'Alain Bachung dans la dernière partie de sa carrière, La nuit, je mens. Moi, le jour, en tout cas. Et en ce moment même, je vous dis toute la vérité. Prochain point trafic avec peu d'informations, peu de difficultés, tant mieux me direz-vous. Eh bien, 5h15. Après la musique des Daft Punk ou encore le dernier Joy Jonathan, comme d'hab, dans lequel elle s'épanche sur ses déboires amoureux. À écouter dans une poignée de secondes.
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1: Le trafic en détail cet après-midi, fin de journée dirons-nous, à 17h17, vous roulez encore une fois plutôt bien. Quelques infos, localisé sur la 10, l'autoroute Bordeaux-Paris avec une gêne et une opération de dépannage en cours pour vous qui arrivez du sud-ouest, Bordeaux-Sainte-Aignore, après la bifurcation avec la 83, restez à droite, une voiture est donc en cours de dépannage sur voie de gauche, sur cet axe avant l'échangeur 31 Saint-Mexant, l'école Lusignan. Plus au nord, dans la traversée de Tours, vous avez un obstacle repéré, peut-être des tasseaux de bois tombés dans l'entrée numéro 24 Jouet des Tours au kilomètre 214. Donc pour vous qui vous apprêtez à récupérer cet A10, traverser Tours, remonter vers le nord, vous ouvrez l'œil. Et puis un véhicule est en panne dans la sortie 19 Tours Nord, toujours dans ce sens Bordeaux-Paris de l'A10 au kilomètre 200. On parle d'une voiture. Je vous emmène sur la 28 maintenant. On est au niveau de l'agglomération du Mans avec un animal, chevreuil, signalé non loin des voies de cette autoroute Tours-Rouen, qui passe donc par Le Mans, entre les échangeurs, l'échangeur 23, Le Mans-Centre-Vourg, et la bifurcation avec l'autoroute A11. Enfin, tant que nous sommes dans les Pays de la Loire, un peu plus à l'ouest, vous arrivez de Vendée, vous souhaitez rejoindre Nantes, sur cette A83, kilomètre 22, après la sortie 4 Montaigu, voie de droite et bande d'arrêt d'urgence indisponible en raison de la présence d'un camion et de sa remorque à l'arrêt, tout simplement en panne et en attente d'un dépanneur. Voilà pour ce kilomètre 22 où ça ne passera qu'à gauche. Le trafic au niveau des grandes villes, autrement, ça se charge progressivement, mais pas de grosses difficultés pour l'heure. Petit coup de frein à l'approche de Bordeaux, c'est une retenue que vous rencontrez après la sortie 44 Carbon Blanc. À peine 2 à 3 minutes à passer dans ce léger bouchon. À Rochefort, le trafic, là aussi un peu plus dense, tout comme au niveau de l'agglomération de Nantes, sans véritable bouchon. C'est aussi le cas à Angers, ou encore du côté de Tours, du Mans, d'Orléans que j'évoquais en région parisienne. Il y a du monde en direction des portes sud du périphérique parisien. Ça ne bouge pas. On parle de 20 minutes d'attente en cumulé pour vous qui passez la 10 et ensuite basculez sur la 6. Cette semaine, dans votre rendez-vous Play Replay, retour sur un drame qui a marqué l'été dernier. Près d'un an après l'incendie hors norme qui a frappé l'Aude, le monde de Jamy s'interroge. Sommes-nous prêts face au feu extrême? Eh bien, documentaire à découvrir sur France 5 après ce titre de Mylène Farmer. Et c'est une nouveauté, ça s'appelle « C'est à qui le tour ?»

0: Eh ben, le tour à venir pour le groupe The Police avec Sting, Dance So Close To Me. Et puis le tour de l'infotrafic arrivera ensuite à 5h30. De bonnes nouvelles encore et toujours sur les axes du Centre-Ouest. Il faut que ça dure, ça commence par vous. Respectez évidemment le B.A.B.A. du code de la route, des distances de sécurité importantes entre de vous et des véhicules à même allure. Et puis on circule en priorité sur voie droite. Oui, on ne campe pas sur là où les voies de gauche. On attend toujours de dépassement. Non, une fois qu'un tel dépassement est fait, parce que oui, des fois ça s'impose sur autoroute, on ne sera pas bien à droite. Et puis tant que j'y suis, n'oubliez pas la petite pause toutes les deux heures. Voilà qui est dit, je vous ai annoncé la musique, le trafic, et maintenant c'est ce rendez-vous qui s'impose. C'est Play Replay comme prévu, et alors que l'été approche, que le risque d'incendie reste à surveiller de près, retour sur le feu qui a ravagé une partie de l'Aude l'an dernier, Mathilde Ferrière.
1: Le monde de Jeannie nous plonge au cœur d'un danger qui ne cesse de grandir. Avec son documentaire Des feux extrêmes en France, sommes-nous prêts ? Retour sur cet été 2025 dans le massif des Corbières qui a marqué les esprits.
2: Il a démarré ici, le 5 août 2025, au cœur du massif des Corbières, dans l'Aude.
1: Un an après, retour sur ce feu géant surnommé l'Ogre des Corbières. 8 jours de lutte, une puissance inédite et l'équivalent de la surface de Paris partie en fumée.
3: La puissance du feu était tellement importante que la plupart de nos largages s'étaient vaporisés avant d'arriver par terre.
4: C'est de la folie. La vitesse, ça fait 3 minutes que ça a commencé.
5: Ah, moi, ça tout va flamber là-haut. Oh, on a des flammes de 25 mètres de haut. On sort d'ici le feu, on sort d'ici. Atroce.
1: Jamie rencontre ceux qui étaient en première ligne. Pompiers, pilotes de bombardiers d'eau, scientifiques, des habitants aussi de l'Aude qui racontent l'urgence, la peur. Tous tentent de comprendre comment un tel brasier a-t-il pu devenir incontrôlable.
6: C'est quand même très angoissant. Heureusement qu'on a les Canadair.
7: J'ai pas le temps, monsieur. Faites demi-tour.
8: Moi, j'ai un gamin là-bas aussi.
7: Faites demi-tour, monsieur.
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0: Le trafic, très vite sur cette antenne, puisqu'il est 17h30 tout pile, ce sera dans 30 secondes pour tout vous dire. Après ceci, restez avec moi.
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0: Le trafic en détail à 5h30 ce lundi. Et au cœur de cette fin de journée, toujours peu de choses à remonter, signaler. Vous avez toutefois, au niveau du Mans, sur la 28, l'autoroute Tours-Le Mans, qui passe par l'est de cette agglomération, un animal, un chevreuil errant, repéré au kilomètre 98, entre la bifurcation avec l'A11 et la sortie 23, Le Mans-Centre-Auvours. Autre information avec une vraie gêne pour vous, l'opération de dépannage d'un camion sur l'A83, c'est la Vendéenne. Autoroute qui relie Niort à Nantes et dans ce sens-là, direction Nantes après la sortie 4 Montaigu, mais vraiment quelques centaines de mètres après, précisément au point kilométrique 22, vous ne passez donc qu'à gauche avec du monde sur voie droite et bande d'arrêt d'urgence. Je vais terminer ce point trafic avec une info sur l'A10 qui me parvient tout juste à l'approche de la Gironde et de Bordeaux, kilomètre 515, une voiture serait accidentée sur bande d'arrêt d'urgence après la sortie 38 Blaye-Montendre. Pour vous qui finalement êtes bien rentré dans le département de Gironde et donc approché de Bordeaux, il faudra être attentif à cela au bord des voies de circulation. Cette voiture avant le péage de Versailles signalé accidenté. Voilà, vous avez tout en tête, ça roule bien, trafic globalement fluide, même si ça se charge par endroits. Comme l'arrivée à Bordeaux, au bout de cette autoroute à 10, mais moins de 3 minutes de retenue, de ralentissement. La traversée d'Angers en deux endroits, sur la rocade est de la ville, comme la 11, là aussi, commence à être ralentie, là où ces deux axes se rejoignent. D'ailleurs, au nord-est d'Angers, prévoyez un petit peu de monde. Mais vous avez des ralentissements habituel par rapport comme cela une fin de journée classique à la sortie des bureaux. Puis à Nantes, toujours un petit peu de monde aussi sur le périphérique au-delà du réseau Vinci Autoroute, mais ça va encore plutôt bien dans l'ensemble à l'image de la région parisienne.
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0: Et votre rendez-vous conso arrive très vite avec Charles Dodon et notre partenaire, le magazine Que Choisir. Ce sera sur le coup des 17h50 et un nouveau point trafic vous attend avant cela à 6h moins le quart. Tout de suite, on se régale avec la musique d'Étienne Dao. C'est Ouverture pour entamer cette nouvelle demi-heure ensemble sur le 107.7.

0: Étienne Dao sur nos ondes du 107.7. Bienvenue à vous. Les nouvelles sont toujours aussi bonnes. Côté trafic, prochain point dans moins de 10 minutes.
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0: Et cette info à vous donner, puisque dans les Pays de la Loire, cette nuit, précisément à partir de 20h et au plus tard jusqu'à 6h demain matin, la bifurcation qui permet de passer depuis l'A11 direction Paris à l'A87 direction La Roche-sur-Yon sera fermée pour effectuer des travaux d'entretien. Dans le même temps, la bifurcation qui permet de passer aussi à Angers de l'A87 à l'A11 direction Paris sera aussi fermée.
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0: On se retrouvera à nous donc très vite, à 6h moins le quart, nouveau point trafic à l'horizon avec, je l'espère, toujours peu de difficultés. La belle voix de Teddy Swims à retrouver dans une minute. Nous aurons aussi les Urban Species et je serai là dans la foulée.
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1: Merci d'avoir fait le choix de Radio Vinci Autoroute à vos côtés 24 heures sur 24, 7 jours sur 7. Et alors ce lundi, en fin d'après-midi, ça roule encore une fois très très bien. On va évoquer l'indice. L'indice principalement, oui, indice. Peut-être évidemment toujours cette grande artère en termes de trafic, elle donne des fois la tendance. Bon, là c'est surtout qu'il y a un accident sur cet axe direction Bordeaux, au moins sur bande d'arrêt d'urgence. Une voiture concernée après la sortie 38 Blaye-Montendre. Et j'ai bien, au moment où je vous dis cela, il y a un petit bouchon signalé désormais mais en amont de ce kilomètre 515 de cette zone d'accident. Il s'étendrait déjà ce coup de frein sur plusieurs centaines de mètres. Voilà pour cette circulation ralentie direction Bordeaux, le sud-ouest sur la 10 en ce moment, après l'échangeur Blaye-Montendre. Dans l'autre sens de circulation, nous avons des obstacles repérés dans la Vienne, passé Poitiers et à l'approche de Châtellerault, au-delà de l'échangeur 28 pour le futur

0: Oui, je vous retrouve à 18h pour l'actu, la météo, le trafic dans ce 17-20. À venir maintenant, votre rendez-vous conso, je vous en parlais il y a quelques minutes avec notre partenaire Que Choisir. On va parler de la somme des paris sportifs qui pourraient être dépassés en France lors de la Coupe du Monde de football qui arrive. Et ce, selon l'Autorité Nationale des Jeux, un événement sportif accompagné d'une très forte pression publicitaire. Selon notre partenaire, donc l'association Que Choisir Ensemble, on en parle après le nouveau Benabar.
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0: Et Benabar sur le 107.7. Encore de la musique au programme très vite. Et le rendez-vous à 18h comme promis autour de l'actu, de la météo, du trafic. Vous roulez encore une fois bien dans l'ensemble. Place à votre rendez-vous conso. Charles Dodon est en compagnie d'un journaliste du magazine Que Choisir.
1: Bonjour Boris Cassel.
2: Bonjour.
1: Il y a quelques jours, le numéro 1 mondial des paris sportifs en ligne a débarqué en France et ça n'a rien d'un hasard avec le début de la Coupe du Monde de football.
2: Effectivement, il s'appelle Bet365 et c'est l'un des principaux acteurs mondiaux du pari sportif. Il vient s'ajouter avec déjà une longue liste d'opérateurs sportifs présents en France. Le plus connu certainement c'est Winamax puisque c'est celui qui fait le plus de publicité. Les opérateurs de jeux ont prévu de dépenser plus de 700 millions d'euros en publicité, à tel point que l'Arcom a fait un petit décompte et elle s'est rendue compte que par match lors de cette Coupe du Monde 2026, on pouvait avoir jusqu'à 18 publicités pour les opérateurs de paris sportifs par match.
1: Et avec en plus pour cette édition, plus de matchs au programme, on imagine donc aussi bien plus de paris.
2: Bien plus de matchs, il y aura jusqu'à 104 matchs, bien plus de prises de paris, puisqu'on sait que pendant les Coupes du Monde, les joueurs qui ont déjà l'habitude de jouer jouent encore plus, la Coupe du Monde amène aux paris sportifs des gens néophytes dans ce secteur. En 2022, par exemple, il y avait eu jusqu'à 597 millions d'euros qui avaient été mis sur la table par les parieurs. Et là, on s'attend, enfin, l'Autorité nationale des jeux a fait des projections. Elle estime que le milliard d'euros de prise de paris pendant une compétition sportive pourrait être dépassé. C'est colossal.
1: En France.
2: En France.
1: Et si on ne parle que de 2022, beaucoup ont perdu d'ailleurs de l'argent durant la compétition.
2: Ben oui, même si l'équipe de France va très loin dans la compétition, les parieurs, eux, perdent de l'argent. En 2022, effectivement, 70% des parieurs avaient perdu de l'argent. Ce qu'il faut bien comprendre, c'est que structurellement, les parieurs perdent et les sites internet de paris sportifs gagnent. C'est même une obligation légale. Le problème des paris sportifs, c'est que c'est associé à la fête, mais ça peut rendre accro. Vous allez vous amuser pendant la Coupe du Monde, mais le risque, c'est que vous continuez à parier ensuite et que vous n'arriviez plus à vous

0: acceptiez et que vous dépassiez le simple fait de parier sur un match de l'équipe de France pour aller parier sur un petit peu n'importe quoi, du hockey sur glace américain à 3h du matin, enfin voilà, que vous n'arriviez plus à vous arrêter. Et d'ailleurs, selon Santé Publique France, sur 100 parieurs, il y en a une quinzaine qui pourraient avoir des pratiques de jeu problématiques, c'est-à-dire qui pourraient ne plus arriver à s'arrêter.
1: La déferlante des paris sportifs avec la Coupe du Monde de foot, on vous lit dans le magazine Que Choisir de ce mois de juin. Merci Boris Cassel.
0: Merci.
2: Merci à vous Charles Dodon. Allez, la musique maintenant, c'est Bruce Hornsby, c'est pas facile à dire, pour conclure cette heure avec The Way It Is, et puis le groupe Evanescence dans la foulée avec Bring Me To Life. Quelques titres donc pop rock anglo-saxon, et à 18h je vous retrouve pour l'actu, la météo et vos conditions de circulation détaillées. On évoquera encore cet accident direction Bordeaux sur la 10 en Gironde après la sortie 38 Blaye-Montendre, kilomètre 515, cela engendre un coup de frein en amont estimé d'ores et déjà aller à 3 bonnes minutes de temps de traverser.

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1: Bonsoir à tous. L'événement fédère des milliers de personnes sur les réseaux sociaux. Un rassemblement en hommage à Liana à Paris aura lieu à 19h, soit dans une heure, place Louis Lépine, dans le 4e arrondissement de la capitale. C'est ce qu'a annoncé la préfecture de police. Elle précise s'être accordée avec l'organisatrice de ce rendez-vous après une première interdiction devant le ministère de la Justice de ce rassemblement. Visée après l'affaire de la mort de cette fillette de 11 ans dans le Gers, en raison de manquements de la justice et des services d'enquête, le garde des Sceaux, Gérald Darmanin, mais aussi le ministre de l'Intérieur, Laurent Nunez, seront auditionnés demain au Sénat. Et puis en marge de cette affaire de la mort de la petite Liana, on a appris que le frère du suspect, Jérôme Barella, a lui aussi été placé en garde à vue dans le cadre d'une enquête ouverte pour viol sur mineur, viol par conjoint, séquestration et menace. Cet individu réside également dans le Gers. L'horizon judiciaire de Patrick Bruel n'a jamais été aussi sombre. De nouvelles plaintes pour viol ont été déposées les 27 mai et 3 juin dernier contre le chanteur et acteur de 67 ans auprès du tribunal judiciaire de Nanterre. Patrick Bruel a lui été placé en garde à vue ce matin. Il est auditionné sur des faits qui concernent à ce stade 13 victimes. Les obsèques de Bernadette Chirac se tiendront ce vendredi à Paris. On l'a appris aujourd'hui de la bouche même de sa fille Claude. Ce sera en la basilique Sainte-Clotilde dans le 7e arrondissement de Paris. Un hommage sera aussi rendu dimanche à l'ancienne première dame en Corrèze, sa terre d'adoption et d'élection puisqu'elle avait été conseillère générale de ce département. On termine avec quelques mots de sport. En football, les Bleus vont jouer leur dernier match amical avant de partir pour les États-Unis et la Coupe du Monde. Les hommes de Didier Deschamps vont défier ce soir l'Irlande du Nord à Lille à partir de 21h10. Et puis en cyclisme, le Danois Anton Tschernig a remporté en solitaire la deuxième étape du Tour Auvergne-Rhône-Alpes. C'était au Puy-en-Velay. Le maillot jaune est toujours sur les épaules du Français Alex Baudin. Il est 18h02. C'est la fin de ce flash. Belle route. Belle fin de journée à l'écoute du 107.7. Le trafic juste après la météo. Et comme on pouvait s'y attendre, hein, je vous l'ai longtemps dit, on a toujours du soleil sur les deux tiers sud du pays, mais quelques averses là, qui commencent vraiment à revenir dans le courant de cet après-midi depuis l'ouest, les côtes de la Manche, elles vous concernent, eh bien, en Loire-Atlantique, du côté de la Mayenne, sur une partie de la Normandie, au-delà du réseau Vinci Autoroute sur lequel j'émets, puis en Île-de-France, on a les premières averses là au niveau de la barrière de péage de Saint-Arnoult en Yvelines. Voilà pour cette fin de journée plutôt humide, donc sur ce tiers nord de l'Hexagone. Demain, mardi, à quoi s'attendre? Eh bien, encore à quelques gouttes, là aussi, de la Bretagne au Hauts-de-France, en passant par la Normandie, la région parisienne, une partie des Pays de la Loire, hein, tout simplement au nord de ce fleuve qu'est la Loire, parce que plus au sud, il y aura quand même quelques éclaircies, comme dans le Grand Est, à Strasbourg, où nous aurons 20 degrés demain, comptez 21 la maximale à Bordeaux, 18 à Paris, comme à Nanterre, 19 à Bourges, 20 degrés à Limoges, et puis 15 la minimale à Brest. On est vraiment sur des températures qui vont baisser encore entre aujourd'hui et demain, d'un à deux degrés. Mais retenez ensuite qu'à partir de mercredi, le soleil va progressivement s'imposer. Le mercure va monter crescendo jusqu'à ce week-end.
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1: La deuxième heure de ce 17-20, dans un instant, votre Mobilimag. On va réviser les fondamentaux en matière de sécurité pour enfants sur la route. Ce sera vraiment dans un quart d'heure. Tendez l'oreille, restez avec moi, ça vaut le coup. Surtout, eh bien, qu'on va avoir de la musique d'ici là dans ce 17-20. Et puis surtout, des points trafic. Le premier, c'est tout de suite.
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1: Le trafic à 18h04, on n'est pas trop en retard. Je vous emmène sans plus tarder sur la 10, l'autoroute Paris-Bordeaux. Grande artère à l'échelle du pays et théâtre d'un accident. Une voiture concernée sur bande d'arrêt d'urgence pour vous qui souhaitez rejoindre Bordeaux, le sud-ouest du pays. Vous êtes au kilomètre, donc je l'ai dit, 515 après la sortie 38 Blaye-Montendre. Du monde à venir sur bande d'arrêt d'urgence autour de cette voiture accidentée. Et en amont, un petit trafic ralenti, légère retenue. Hein, c'est assez faible, mais peut-être une à deux minutes à passer dans ce ralentissement. L'arrivée à Bordeaux, ensuite, là aussi, un petit peu encombrée, mais encore, je vous dis cela, le trafic s'écoule de mieux en mieux déjà. On est déjà sorti de l'heure de pointe en Gironde, du côté de Bordeaux à la sortie des bureaux. Vous avez Tant que je parle de la 10, une autre difficulté, là, en remontant vers le nord, direction Tours, Orléans, Paris, après Poitiers et la sortie 28 pour le Futuroscope, peut-être des morceaux de pneumatiques sur les voies au kilomètre 284. Sur la 28, enfin, l'autoroute Tours-Rouen, autre obstacle repéré, peut-être des débris suite à un accident sur un axe qui passe pas très loin des voies de cette autoroute. Donc, direction Le Mans-Rouen, kilomètre 88. Après la sortie 25 et qu'au moins ouvrez l'œil pour éviter ces obstacles, ces débris, je le redis, nés d'un accident au-delà du réseau Vinci Autoroute. J'ai pu parler de coups de frein à Bordeaux. Le trafic est quand même chargé du côté d'Angers, là où la rocade est de la ville rencontre l'autoroute A11 et sur cette rocade est, direction le sud d'Angers, Cholet, ça va coincer après la sortie 20 Angers-Centre. Vous avez, allez, au maximum 3 minutes de bouchons du côté de Nantes, c'est au-delà du réseau Vinci Autoroute, que ce soit sur le périphérique ouest, en passant par Saint-Herblain ou à l'est par Carquefou et le secteur à la limite de la Genelière, qu'il y aura là aussi des difficultés, mais sur la 11 ça va bien comme la 83. Puis en région parisienne, terminons ce point trafic par l'Île-de-France. Eh bien, pour rejoindre Paris dans ce sens-là, ça coince, mais rien d'inhabituel. Et puis évidemment, avant de rebasculer sur le réseau Vinci Autoroute, la 10, en passant par la vallée de Chevreuse sur la nationale 118, il y a du monde ce soir en train de quitter Paris.
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0: C'était Jérémy Frérot avec son titre Revoir sur Radio Vinci Autoroute. Moi, je vous revois très vite, 18h15 pour le trafic. Façon de parler, évidemment, je suis dans mon studio, je vous vois passer avec mes caméras. Difficile de vous voir vraiment et pour vous encore moins. Eh bien, de m'imaginer peut-être quand même en studio, ça vous fera du bien. N'oubliez pas la pause toutes les 2 heures. Je vous retrouve très vite pour reparler de trafic sur cette antenne. Après la musique d'Oria, c'est une nouveauté très vite. Soirée mondaine, on aura aussi les Queen avec We Are The Champions. Et donc, je le redis, vos conditions de circulation détaillées à 6h15. Ça se passe encore une fois plutôt bien ce lundi.
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1: 18h17, je suis bien là au rendez-vous pour évoquer en cette fin de journée vos conditions de circulation. Alors globalement bonnes quand même, on a un accident en train de se terminer en Gironde. Il nous occupait depuis quelques points trafic sur bande d'arrêt d'urgence. Il y a encore un petit peu de monde. Direction Bordeaux, donc kilomètre 515 après la sortie 38 Blaye-Montendre, mais la voiture qui était accidentée a pu être évacuée. Voilà, cela a même entraîné un petit coup de frein. Désormais, on en parle au passé de ce ralentissement. Toujours peu de difficultés. Autrement sur le réseau Vinci Autoroute, on va quand même, et vous allez vous méfier, d'un camion et de sa remorque en panne. On en sait un petit peu plus là longtemps où on me signalait dans la Vienne un obstacle en remontée vers Tours, vers Paris sur cette A10, eh bien ça se transforme en véhicule en panne, donc camion et sa remorque sur voie droite et bande d'arrêt d'urgence après la sortie 28, le Futuroscope au kilomètre 284. À propos d'obstacles, il y en a sur deux autres autoroutes, la 11 d'abord depuis Nantes, direction Chartres-Paris, après la sortie 3 Tivar, pour vous qui arrivez de l'ouest, il pourrait y avoir des morceaux de pneumatique au kilomètre 62. Enfin, sur la 28, suite à un accident à proximité du réseau Vinci Autoroute, possiblement un pont, on me signale des difficultés, des débris, obstacles assez gênants, voire dangereux, pour vous qui remontez depuis Tours, direction Le Mans, Rouen, après la sortie 25. Et comme moi, on est dans la Sarthe. Je ne sais pas où se trouveraient exactement ces obstacles, hormis qu'ils sont donc signalés au kilomètre 88. Je n'ai rien d'autre à signaler autrement, pas de gros coups de frein majeurs pour vous qui quittez vos bureaux, rejoignez le réseau Vinci Autoroute en direction de vos domiciles. C'est un peu chargé à Angers quand même, que ce soit sur la 11 et surtout la rocade est de la ville qui vous mène là pour le coup vers le sud d'Angers, Cholet. Vous avez une petite retenue à estimer entre 3 et 5 minutes après la sortie 21 pour les poncer, mais c'est habituel. À Nantes, le trafic sera chargé sur le périphérique de la ville pour vous qui arrivez de la 11 ou de la 83. Il faut se préparer à cela. Et puis quelques coups de frein encore résiduels en région parisienne, mais ce n'est pas si pire. Et donc nous nous retrouverons très vite, dans 10 bonnes minutes, à 6h30 pour un nouveau point dédié à vos conditions de circulation. Votre Mobilimag va s'imposer d'ici là. On va réviser les fondamentaux en matière de sécurité pour enfants. Nous serons en compagnie d'un fabricant de sièges auto qui a remporté l'un des prix de l'innovation de la sécurité routière 2026. Tour d'horizon des réflexes à avoir pour bien attacher nos enfants en voiture. Après le duo Jack et Carla, ils ont la recette, on les écoute.

0: La recette de l'amour, de l'amitié, du bonheur, tout est possible avec ce duo Jack et Carla. Ils nous accompagnent depuis quelques mois sur cette antenne et vous aussi par la même occasion en cette fin de journée. Je le rappelle, pour ce qui est de la météo en ce moment, c'est toujours un peu deux salles, deux ambiances. Sur le tiers nord du pays, une bonne partie des pays de la Loire et de l'Île-de-France est couvert avec quelques averses possibles par endroit, alors qu'au sud, eh bien, le soleil s'impose et surtout à retenir pour vous, des conditions de circulation plutôt bonnes, propices pour circuler, que ce soit de courts trajets à la sortie du travail ou de longs voyages ce lundi soir. Nouveau point complet à 6h30. Il y aura encore de la musique d'ici là, et puis surtout dans le 17-20, ce rendez-vous. On parle sécurité dans votre Mobilimag ou comment bien attacher son enfant en voiture. Perrine Martin, vous avez fait appel à Solène Labatte pour en savoir plus. Je vous laisse nous la présenter.
1: Solène Labatte, vous commercialisez des sièges auto. Avec vous, révisons nos classiques. Il existe plusieurs assises, plusieurs types de sièges, plusieurs normes aussi. Pouvez-vous nous éclairer?
2: Il faut vraiment faire attention d'avoir le bon siège auto adapté à la taille et à l'âge de l'enfant. Il y a plusieurs du coup groupes de sièges auto passant de la coque jusqu'au siège auto jusqu'à 4 ans. Et ensuite, on a des sièges auto pour les plus grands. Parce que vous le savez peut-être pas, mais un siège auto est obligatoire jusqu'à l'âge de 10 ans, voire 135 cm. On voit trop souvent des enfants de 6-7 ans qui ne sont plus dans des sièges auto avec dossier, juste avec des galettes. Et ça, c'est très très important. Il faut aussi vérifier que le siège auto soit adapté à sa voiture.
1: Notamment pour pouvoir installer les bébés dos à la route jusqu'à leurs 15 mois, ça c'est obligatoire. Comment sinon bien caler son enfant dans son siège ?
2: Alors, première chose, on vérifie que la tétière soit bien ajustée, la tête de l'enfant au milieu de la tétière, deux doigts entre l'épaule et le bas de la tétière. Ensuite, pour les sangles, si c'est un harnais, si c'est un siège auto avec un harnais, il faut que les sangles soient bien tendues. Pour cela, on passe une main derrière celle-ci et on serre. Et au moment où vous ne pouvez plus pincer les sangles, ça veut dire qu'elles sont bien ajustées. Si c'est un siège auto avec un bouclier, donc devant et pas un harnais, il faut pouvoir passer une main entre le bouclier et le corps de l'enfant. Et si c'est une ceinture de sécurité, on fait attention à ce qu'elle ne soit pas vrillée. Ça vaut aussi pour les adultes. Et il faut qu'elle soit à hauteur d'épaule et qu'elle passe vraiment sur le pectoral.
1: L'essentiel à retenir ?
2: Alors, les points à retenir, surtout avant de prendre la route des vacances, on fait attention à bien vérifier que son siège auto soit adapté à la taille et à l'âge de son enfant. On fait attention à pas acheter d'occasion son siège auto. Il a peut-être été accidenté. Petit rappel aussi, surtout cet été, on pense à hydrater. On s'hydrate soi-même et ses enfants sur la route. Nos sièges auto, il y a des petits porte-gobelets sur le côté, donc on peut mettre des gourdes pour les enfants. Et on s'arrête vraiment toutes les deux heures pour se détendre. Et on fait attention aussi à ne pas laisser les enfants en voiture sous le soleil. Attention à la chaleur.
1: Merci Solène Labatte des sièges auto Cibex. Rappelons qu'à 5 ans, un enfant sur 4 n'a pas de siège auto, alors que ce dernier est obligatoire une nouvelle fois jusqu'à 10 ans.
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0: Je vous donne rendez-vous à 18h30, quasiment tout pile. Le retour à vos conditions de circulation, encore une fois, bonnes. Si vous n'étiez pas avec moi il y a quelques minutes, je vous le disais déjà, et j'en remets une couche. Je vous propose très vite, là, dans quelques secondes, un titre de la bande originale d'un film des années 90, Roméo plus Juliette, avec entre autres Leonardo DiCaprio ou encore Claire Danes. Les Suédois, les Cardigans, avaient proposé pour ce film Loveful. C'est bien ce que nous aurons avant ce point trafic avec, je l'espère, toujours de bonnes nouvelles pour vous donc.
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1: Comment ça roule pour vous sur les autoroutes du Centre-Ouest? Ce lundi à 18h30, là vous venez peut-être d'avoir le réflexe de vous brancher parce que ça freine un petit peu à la sortie de grande ville peut-être, et même sûrement sur la route de vos domiciles. Eh ben quand même, les nouvelles sont plutôt bonnes. On n'est pas sur des bouchons inhabituels. Les coups de frein, donc classiques presque j'ai envie de dire d'un lundi en fin de journée. Alors, avant de s'y attaquer en détail, j'ai quand même quelques infos à vous donner sur différentes autoroutes et on va, eh bien, consacrer ce point trafic largement à l'A10, désormais l'autoroute Paris-Bordeaux. Avec un piéton signalé à l'instant à bord des voies dans la Vienne. Sur cette autoroute, c'est au kilomètre 312 qu'il vous faut redoubler de vigilance dans les deux sens entre les sorties 30 Poitiers Sud et 31 Saint-Mexant, l'école Lusignan où cette personne nous est donc signalée. Dans le sens Paris-Bordeaux, un accident vraiment est en train de se terminer au kilomètre 516 en Gironde. Après la sortie 38 Blaye-Montendre, à la voie, même la bande d'arrêt d'urgence a été débalisée. Tout est rentré dans l'ordre. La 10, ou dans l'autre sens de circulation, depuis le sud-ouest, direction, Tours, Paris, vous avez un camion et sa remorque en panne. C'est confirmé sur voie droite et bande d'arrêt d'urgence après Poitiers. Après Poitiers, au kilomètre 284 et même au-delà de la sortie de 28 pour le Futuroscope, vous ne roulerez qu'à gauche. Ça n'engendre pas de coup de frein particulier. Et fin d'obstacle que gênant, voire dangereux, une rampe métallique dans la traversée de Tours, depuis le sud de la ville, vers le nord, vers aussi Blois, Orléans, Paris ou peut-être Le Mans à terme. Vous levez le pied après la sortie 24, jouez les tours pour mieux apercevoir cette rampe métallique au kilomètre 214. J'ai été complet sur cette autoroute, à savoir que ce soit en Gironde, eh bien ça se passe plutôt bien pour rejoindre Bordeaux ou quitter la ville. Et n'oubliez pas qu'il y a toujours quelques coups de frein au niveau de l'échangeur 39 Libourne-Saint-Antoine pour vous qui avez l'habitude de partir ensuite sur la National 10 où des travaux sont en cours. Donc il peut y avoir de l'attente pour vous. Et puis, dans un tout autre secteur de la 10, en région parisienne, alors toujours pas de mauvaises nouvelles sur le réseau Vinci Autoroute et au-delà, quelques coups de frein habituels vers les portes sud du périphérique parisien. Parlons d'Angers, parlons de Nantes aussi, puisque vous avez un petit peu de monde là encore sur le périphérique nantais, mais globalement la situation rentre dans l'ordre. Il n'y aura pas de bouchons excessifs pour vous qui arrivez de la 83 et de la 11 à Nantes, ou en tout cas vous souhaitez aussi rejoindre vos domiciles en prenant ces axes et au départ de Nantes pour le coup. À Angers, là aussi, la situation s'améliore. C'est dense encore par endroits, mais ça va bien. Et on va terminer ce point trafic par une dernière info, puisque au Mans, où le trafic est fluide, il y a quand même au sud de la ville, sur la 28, des débris signalés pour vous qui arrivez des Comois, sortie 25 de Tours, direction Le Mans-Rouen, suite à un accident au-delà du réseau Vinci Autoroute. Des débris sont sur voie de gauche au kilomètre 86. Levez le pied, se passer à droite, les forces de l'ordre sont arrivées sur place.
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1: Je m'appelle Florian Bonnet, je suis content d'être à vos côtés. Vous l'entendez là pendant 3 minutes. Je vous ai fait ce point trafic avec pas mal de petites choses, mais pas de mauvaises nouvelles dans l'ensemble. Et je vous retrouverai très vite, déjà dans 12 minutes, pour ce prochain point trafic qui se profile après la musique de Jean-Jacques Goldman. Maintenant, c'est l'un de ses grands hits. Envole-moi.

0: Jean-Jacques Goldman, un incontournable de la légende française, c'était Envole-moi. Moi, je vais vous permettre de vous envoler avec moi vers un nouveau point trafic, très vite. Bon, quand on dit cela, évidemment, on roule en respectant les limitations de vitesse. On ne cherche pas à s'envoler au volant, je le dis avec le sourire, mais c'est évident, ça se passe bien pourvu que ça dure sur la route pour vous. Et on se retrouvera après la Britannique Sina Spiro, son beau titre Die on This Seal, à écouter dans une minute, c'est une nouveauté. Et les Coldplay suivront avec In My Place.
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Un grand titre des Coldplay, In My Place. C'était au début de leur carrière. Merci d'avoir fait le choix du 107.7. Le temps file et il nous faut maintenant

conséquence, le garde-corps est abîmé. Il y a eu des débris sur les voies de circulation. Vous allez devoir passer au pas sur la voie de droite. Direction Le Mans, la Normandie, en provenance de Touraine, après la sortie 25 et Comois, au kilomètre 86. Les équipes des services départementaux de la route de la Sarthe sont mobilisées, tout comme les forces de l'ordre. Voilà donc pour cette intervention en cours. Sur une autre autoroute, la 19, obstacle repéré depuis peu dans les plaines de Beauce. Pour vous qui roulez en direction de la Bourgogne depuis Orléans, au kilomètre 55 après la sortie 5 Ferrières en Gâtinais, ces obstacles peut-être sur les voies. Nous en venons à la 10 maintenant, l'autoroute Paris-Bordeaux. Trois choses à retenir dans les deux sens. Méfiez-vous d'un piéton signalé dans la Vienne au kilomètre 312 entre les sorties 30 Poitiers-Sud et 31 Saint-Mexant, l'école Lusignan. Vous roulez là spécifiquement en direction du nord, Tours, Orléans, Paris, après Poitiers et la sortie 28 pour le Futuroscope. Vous serrez à gauche, la voie droite et la bande d'arrêt d'urgence sont concernées par une opération à venir de dépannage d'un camion et de sa remorque. Et puis encore plus au nord, dans la traversée de Tours, on aurait un obstacle peut-être dangereux, une rampe métallique sur les voies après la sortie 23 pour Chambray au kilomètre 212. Le 17-20 se poursuit avec une invitée, je vous en ai peut-être parlé ces dernières minutes. La chanteuse Anaïs revient 20 ans après son album Mon cœur, mon amour. Elle sera l'invitée de votre rendez-vous musical Montez le son après le tandem Zaoui Stéphane. C'est tout nouveau, c'est tout beau, ça s'appelle Love Noir.

0: Ah oui, Stéphane ensemble avec Love Noir, la Black au programme très vite avec Wonderful Life et tout de suite notre invité.
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0: Comme promis dans le 17-20, on monte le son pour une chanteuse qui signe son grand retour à l'occasion d'un anniversaire. Christelle Mollon nous en dit plus.
2: 20 ans après, nous avons le plaisir de retrouver Anaïs avec une nouvelle version de son tube. Okay.

0: Mon cœur, mon amour, elle avait peiné finalement à l'époque à s'imposer auprès des radios notamment.
1: Mais oui, on avait commencé à proposer aux radios une version, mais je s'en foutais un peu. Et... J'étais nommée en découverte scène aux Victoires de la Musique, quand il y a eu cette énorme exposition et le public qui a complètement plébiscité le titre. Là, c'est rentré dans toutes les radios et c'est complètement fou ce qui s'est passé. Cette chanson, elle faisait plaisir aux gens parce que enfin, on osait dire des choses. Et encore, c'est une des plus policées du spectacle. Oui. Mais effectivement, pour les radios, c'était un peu trop trash. Et le fait que le public, lui, le plébiscite, bah, c'est super. Ça a fait un petit coup de fraîcheur, je pense, pour les gens. Et ça m'a fait plaisir, du coup, qu'on ait réussi à, entre moi et le public, à défoncer cette petite porte que les médias voulaient garder fermée.
0: L'album de Chip Choé ressort en vinyle. Le spectacle aussi revient en version anniversaire. Et donc, cette nouvelle version de Mon cœur, mon amour, comment est-ce que vous l'avez retravaillée?
1: Alors, je me suis dit que j'avais envie vraiment de faire une version un peu plus légère, encore plus légère. L'accélérer un tout petit peu, lui donner un côté 80s, très léger, en mode un peu The Cure, avec des clap-clap. Et ça a été très vite. Quand ça va très vite, c'est que c'est le bon choix.
0: C'est bon signe. J'allais vous demander si vous travaillez aussi sur des nouvelles chansons, peut-être en prévision d'un nouvel album.
1: Là, je suis en écriture d'une comédie musicale qui s'est bien barrée, un peu trashou, évidemment. Mais voilà, je peux pas dire plus.
0: Bon, une différence par rapport à il y a 20 ans, il y a le développement de tous les réseaux sociaux, dont les artistes se servent aussi beaucoup aujourd'hui pour communiquer avec leur public. Est-ce que c'est votre cas? Est-ce que c'est un virage que vous avez pris, si je puis dire?
1: Oh oui, moi j'essaie d'être présente un maximum. Après, comme je me suis faite absente assez longtemps des médias, j'ai beaucoup aimé écrire et être une petite souris dans les cafés et observer les gens. Donc quand d'un coup c'est moi qu'on a regardé, j'ai jamais fait ce métier pour la notoriété. J'ai gardé aussi un site internet tout bête, un iseeingyourface.com, qui est un site à l'ancienne où les gens ont finalement de nouveau plaisir à y retourner parce qu'on apprend plein de choses et où je donne tous les liens justement YouTube, des réseaux.
0: Donc Anaïs in your face, si on traduit, ça fait
1: Anaïs dans ta face.
0: Voilà. En tout cas, on y retrouve les dates justement du Chip Show. On va prendre plaisir effectivement à y aller et à réécouter évidemment cette nouvelle version 2026 de ce titre emblématique de Anaïs et
1: Mon cœur, mon amour.

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1: Bonsoir à tous. Malgré l'interdiction d'un rassemblement devant le ministère de la Justice ce soir en hommage à la jeune Liana, des centaines de personnes ont commencé à se réunir place Vendôme pour interpeller le garde des Sceaux Gérald Darmanin. La préfecture de police avait pourtant autorisé un autre rassemblement à 19h, soit maintenant place Louis Lépine dans le 4e arrondissement de la capitale. Gérald Darmanin pour en revenir à lui, mais aussi à Laurent Nunez. Tous deux seront auditionnés demain au Sénat concernant cette affaire Liana dans le Gers, la mort de cette fillette de 11 ans. Les ministres de la Justice et de l'Intérieur sont sous pression face au dysfonctionnement des services d'enquête et de la justice concernant le passé du principal suspect, Jérôme Barella. Nous partons au Proche-Orient où 7 personnes, dont un enfant, ont été tuées dans le sud du Liban lors d'une frappe israélienne selon les autorités locales. Un peu plus tôt, l'armée iranienne avait annoncé l'arrêt des frappes contre l'État hébreu en promettant toutefois des actions plus sévères si Israël poursuit ses agressions dans le sud du Liban, une proposition rejetée par le premier ministre israélien Benjamin Netanyahou. C'est une procédure qui pourrait faire grand bruit à 3 jours du mondial. Michel Platini dépose plainte contre le patron de la FIFA, Gianni Infantino, son ancien numéro 2, il y a plus de 10 ans à l'UEFA. Et ce pour dénonciation calomnieuse ainsi que trafic d'influence. Une riposte dans l'affaire qui a brisé en 2015 son ascension vers le sommet du football mondial. On en vient au sport avec du football justement, puisque les Bleus vont jouer leur dernier match amical avant de partir pour les États-Unis, théâtre de la Coupe du Monde, ce sera ce soir face à l'Irlande du Nord du côté de Lille à partir de 21h10. Et puis Lille, nous continuons d'en parler puisqu'Olivier Giroud prolonge son bail dans la cité nordiste à l'âge de 39 ans. Le meilleur buteur de l'histoire des Bleus, qui a pris sa retraite internationale, va jouer 1 an de plus à Lille alors que le club disputera la Ligue des Champions l'an prochain. Il est 19h02, c'est la fin de ce flash. Le retour au trafic dans un instant sur le 107.7. Restez à l'écoute. Ce sera après la météo. Et le retour à vos conditions de circulation très vite dans ce 17-20, la météo. Avec ce soir, toujours un ciel couvert sur un bon tiers nord de la France. Comme on a coutume de le dire, des fois dans ces cas-là, c'est vraiment localisé au nord de la Loire, jusque dans les plaines de Beauce et en Île-de-France, voire dans le Grand Est. Que vous avez ce ciel couvert et quelques légères averses. Autrement, le soleil, avant le crépuscule, se maintient plus au sud. Demain, toujours ce même schéma. De la Bretagne jusqu'aux Ardennes, on aura un ciel couvert et peut-être pluvieux par moment, alors qu'on aura de belles éclaircies, surtout dans le sud. Et puis, surtout, retenez que mercredi, le soleil va s'imposer progressivement partout et que les températures monteront crescendo jusqu'à ce week-end, parce que demain, elles seront à peine au niveau des normales de saison, voire en dessous par endroits, seulement 15 à Brest et jusqu'à 21 à Bordeaux. Il fera 20 à Strasbourg, 18 à Paris comme à Nantes et Rennes, 19 à Tours et 20 degrés à Limoges.
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1: La suite du 17-20 qui va nous emmener de 19h à 20h avec toujours plus de rendez-vous pour vous. Votre rendez-vous d'ailleurs santé très vite. On va parler de ces produits hyperprotéinés. On les voit de plus en plus dans les rayons de supermarchés, de supérettes, de commerce. Alors, qu'en est-il vraiment? Sont-ils utiles? Toutes ces réponses à venir dans une petite vingtaine de minutes. Et j'aurai le temps d'ici là pour vous de faire 2 points trafic. Le premier de ces points, c'est maintenant.
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1: Et côté trafic, comment ça se passe pour vous? Plutôt bien dans l'ensemble. L'autoroute A10 concentre quelques difficultés toutefois. On va évoquer en premier lieu un véhicule en panne. Camion et sa remorque dans la Vienne à l'arrêt à cheval sur voie droite et bande d'arrêt d'urgence pour vous qui remontez depuis Bordeaux, Niort ou encore Poitiers direction Tours-Paris. Après l'échangeur 28 pour le Futuroscope au kilomètre 284, vous passez bien sur la voie de droite. Et puis un obstacle dangereux plus au nord, toujours dans ce sens-là, pour vous qui traversez Tours, au kilomètre 212 après la sortie 23 Chambray, possiblement une rampe métallique sur les voies. Vous avez un autre obstacle, un cône renversé cette fois-ci depuis Paris, depuis Tours et Poitiers direction Bordeaux au-delà de Niort et de la sortie d'ailleurs 32 Limoges-Niort. Vous serrez à gauche pour éviter l'obstacle en question sur voie de droite au point kilométrique 377. Si je ne l'ai pas encore dit, assez peu de bouchons ce soir, autrement sur les autoroutes et à travers les agglomérations que vous traversez. Notez ces deux dernières infos enfin, puisque sur l'A28, en raison d'un accident sur un pont qui surplombe les voies de cette autoroute Tours-Rouen, kilomètre 86, il y a des débris, un garde-corps du pont qui est tombé en partie sur voie de gauche. La circulation donc se fait sur voie de droite au pas, direction Le Mans-Rouen, la Normandie depuis la Touraine, kilomètre 86 après la sortie 25 Écomois. Et puis dernier obstacle indéterminé mais peut-être sur les voies de la 19 depuis Orléans, direction la Bourgogne, Courtenay, après la sortie 5 Ferrières en Gâtinais, au kilomètre 55, ouvrez bien l'œil pour éviter ces obstacles en question.
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Carla Bruni en ouverture de 7h avec son titre L'amoureuse, le retour très vite au trafic à 7h15. Votre rendez-vous santé aussi dans la foulée. Au cœur de ce 17-20, on parlera de ces fameux produits hyper protéinés. Là, depuis 2-3 ans, on les voit partout. On va voir s'ils sont vraiment utiles et ça vaudra le coup de rester à l'écoute. Après, encore un petit peu de musique parce qu'on a le temps d'écouter le rock de Lenny Kravitz, encore le nouveau Flo de la Vega. Pour vous, sur Radio Vinci Autoroute, c'est Aimer les gens.

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1: Merci d'avoir fait le choix de Radio Vinci Autoroute. Nous sommes toujours à vos côtés 24 heures sur 24, 7 jours sur 7. Et j'aime le rappeler quand même de temps à autre, on se succède. On vous accompagne au mieux, vos copilotes, et bien sur les courts trajets du quotidien comme les longs voyages. Hein, parce que tout est toujours possible, la route se partage. Et plutôt bien dans l'ensemble. En ce moment, je n'ai toujours pas de grosses difficultés à remonter. On va quand même s'intéresser une fois de plus à ce qu'il se passe sur l'A28. C'est un événement presque inédit parce que vous allez devoir rouler sur la seule voie de droite depuis la Touraine, direction Le Mans, la Normandie, voire la Bretagne, si au Mans vous prenez d'autres axes. Mais en tout cas sur cette A28, c'est surtout la conséquence d'un accident sur un pont qui surplombe les voies de l'autoroute, qui entraîne la neutralisation de la voie de gauche, les forces de l'ordre mobilisées, des hommes en jaune, des hommes en orange aussi des services départementaux de la route, comme cela de ce département de la Sarthe. Voilà pour cet événement, kilomètre 86 après la sortie 25 et comme moi, depuis Tours, vous ne passez que sur voie de droite. On va partir sur la 11, l'axe Paris-Nantes, avec un obstacle repéré depuis peu à l'approche d'Angers, où le trafic d'ailleurs s'écoule bien et depuis un petit moment. Obstacle a priori sur voie droite, une pièce de véhicule après la bifurcation avec la rocade d'Est d'Angers, kilomètre 258. Et puis quelques événements sur l'autoroute A10, grande autoroute Bordeaux-Paris, un chien errant tout d'abord a signalé aux abords des voies au kilomètre 370 au niveau de l'échangeur 32 Limoges-Niort, dans le sens Bordeaux-Paris. Intervention autour d'un véhicule en panne à venir, en direction Tours-Paris, après la sortie 28 pour le Futuroscope, kilomètre 284, la voie de droite est neutralisée. Et puis sur A7 à 10, direction à l'inverse maintenant, Bordeaux, vous avez au-delà de l'échangeur 32 Limoges-Niort un obstacle repéré sur voie droite, peut-être à cône renversé, vous serrez à gauche. À suivre, et je l'annonce depuis un petit moment, votre rendez-vous santé. Au programme ce soir, les produits hyperprotéinés. Yaourts, biscuits, boissons, ils envahissent nos rayons, portés par la promesse de mieux manger. Mais sont-ils vraiment utiles? Pas vraiment. Et leur consommation appelle même à la prudence, comme vous l'entendrez après la collaboration entre Angèle et les Justice. C'est What You Want.

0: Et Angèle avec Les Justice, The What You Want sur nos ondes du 107.7. Je vais vous retrouver très vite, 7h30, nouveau point trafic avec la musique des Stereophonics au programme encore d'Aimé Simone. Et place à votre rendez-vous avec le magazine Bien-être et Santé. Les aliments enrichis en protéines se multiplient, mais leurs bénéfices sont discutés. Lisa Merrioux, la rédactrice en chef adjointe du magazine, nous en parle aux côtés de Charlotte Latour.
1: Lisa Merrioux, vous proposez ce mois-ci dans Bien-être et Santé un article intitulé « Produits hyperprotéinés, des bienfaits pas si musclés ». Ce sont des produits qui marchent très bien, mais sur lesquels vous appelez quand même à la prudence.
2: Oui, parce que l'engouement est spectaculaire entre 2020 et 2024. Le chiffre d'affaires du secteur a été multiplié par 5. On trouve désormais des protéines ajoutées partout, dans les boissons, les yaourts, les biscuits, les pâtes, voire même certains saucissons.
1: Alors à l'origine, ce sont surtout les sportifs qui les consommaient, ces produits.
2: Exactement, chez les sportifs, les besoins en protéines augmentent pour favoriser à la fois la récupération, la prise de muscles et la perte de masse grasse, mais ça ne concerne pas la majorité de la population. En France, les carences en protéines sont assez rares. Pour une personne en bonne santé qui veut simplement perdre du poids ou manger mieux, ces produits ne sont pas forcément indispensables.
1: Alors le chiffre intéressant que vous donnez dans l'article, c'est que chez un grand sportif, il faut entre 1,4 et 2,2 grammes de protéines par kilo du poids de la personne concernée. Mais chez un sujet lambda, on est plutôt autour de 0,8 à 1 gramme. Ça veut dire qu'une personne de 50 kilos a besoin chaque jour d'à peine 50 grammes de protéines. C'est pas si énorme finalement.
2: C'est exactement ça. Dans la majorité des cas, les apports sont très faciles à couvrir avec une alimentation classique, de la viande, du poisson, des œufs, des produits laitiers, mais aussi des lentilles ou des céréales.
1: Et tous ces produits hyperprotéinés en supermarché, donc on les oublie? C'est juste du marketing à vos yeux?
2: Il y a clairement un effet de mode, d'autant plus que beaucoup de ces aliments sont transformés, voire ultra transformés. La composition de ces produits soulève aussi des questions, notamment sur la qualité des protéines employées, sans compter que leur goût particulier, je parle des protéines, est souvent compensé par l'ajout de sucre, d'arômes ou d'additifs.
1: Et,
2: ouais.
1: Et puis en cas d'excès, de surconsommation de ces produits, peut y avoir quand même des effets indésirables.
2: C'est ça, l'ANSES a déjà signalé plusieurs effets indésirables liés à une consommation excessive de compléments ou de produits hyperprotéinés. L'idée, ce n'est donc pas de diaboliser ces produits, mais de rappeler qu'une alimentation équilibrée suffit largement dans la plupart des cas. Et puis, pour sa santé, mais aussi pour son portefeuille, il est souvent plus judicieux de prendre quelques secondes pour comparer les étiquettes en supermarché. Un yaourt présenté comme hyperprotéiné n'est pas forcément beaucoup plus riche en protéines qu'un yaourt classique. Les différences sont parfois minimes, malgré un prix qui, lui, est bien plus élevé.
1: Merci Lisa Merrioux, Bien-être et Santé, magazine à retrouver dans toutes les pharmacies partenaires.
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0: un artiste qu'on aime beaucoup français, mais il chante en anglais. C'était Amy Simon avec Baby Don't Quit. Ne me quittez pas, restez branchés sur le 107.7. Il est déjà temps de reparler de trafic. Je vous retrouve après ceci, hein, ce qui annonce une belle émission ce soir autour de Yoko Trigalo, autour de la diététique de la santé pour vous chauffeurs routiers.
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0: Le trafic en détail à 19h31 sur nos ondes de Radio Vinci Autoroute avec bien des nouvelles plutôt bonnes dans l'ensemble. Toutefois, un véhicule est en panne pour vous qui abordez Tours en provenance de Bordeaux, de Poitiers, après le péage de Sorigny. Fourgon à cheval sur voie droite et bande d'arrêt d'urgence. Il vous faudra passer sur les voies du milieu et de gauche pour l'éviter. Point kilométrique 226 à retenir. Je vous emmène maintenant au nord de Tours, précisément d'ailleurs même aux abords du Mans. Pour vous qui arrivez de la 28 et de Touraine, il y a après la sortie 25 et comme moi la voie de gauche neutralisée, puisque à cet endroit-ci un pont surplombe les voies de la 28 et il a été ce pont théâtre d'un accident avec un garde-corps endommagé et donc des débris sur les voies de circulation. Vous ne passez qu'à droite, les forces de l'ordre sont mobilisées, les équipes de sécurité sont aussi présente. Et puis nous basculons sur la 11, l'autoroute Paris-Nantes, où il y aurait une pièce de véhicule à Angers sur voie droite. Pour vous qui roulez en direction de cette ville ou plus à l'ouest encore dans ce nid de Nantes, après la bifurcation avec la Rocade Est, série à gauche, l'obstacle en question serait à droite.
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0: Et dernière ligne droite de ce 17-20 avec un nouveau rendez-vous à venir en compagnie de notre consultant juridique, maître Éric de Caumont. On va réviser les règles de mobilité pour les personnes en fauteuil roulant, au volant. Sur quelle voie peuvent-elles se déplacer? Bien, tous les détails très vite. Le trafic s'imposera aussi dans une douzaine de minutes. D'ici là, toujours beaucoup de musique. C'est notre recette sur le 107.7 avec Zazie et ce titre sucré salé qui va peut-être vous donner envie de vous arrêter de casser la croûte. C'est normal à 7h30.

0: sucré salé. Signé Zazie pour vous accompagner sur la route d'un lundi soir plutôt tranquille dans l'ensemble. Nouveau point complet à venir concernant le trafic sur cette antenne. Après encore un peu de musique, Gaëtan Roussel à venir dans un instant. Tout comme Mika ou encore une nouveauté Klein avec Café Conron. Tout cela dans une bonne minute.
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1: Vous avez fait le choix du 107.7 et c'est le bon choix. 19h47, le retour à vos conditions de circulation, toujours très bonnes dans l'ensemble, et ça a été le cas tout au long de cette fin de journée. On a eu certes quelques ralentissements à la sortie des grandes villes et autour d'agglomérations, mais rapidement tout est rentré dans l'ordre. Retenez donc qu'il y a quand même deux infos en cours et elles vous concernent au

endommagé par un accident. Il y a des débris sur les voies de circulation et donc, eh bien, tout est mis en place avec les forces de l'ordre, les équipes de sécurité pour travailler en cette fin de journée ce soir sur place. Et donc, retenez que vous ne passez qu'à droite. Un riche programme musical pour conclure ce 17-20. Et puis notre consultant juridique arrive, maître Éric de Caumont, avocat spécialisé dans le code de la route. Avec lui, nous réviserons les règles de mobilité pour les personnes en fauteuil roulant. Sur quel type de voie peuvent-elles se déplacer? Réponse à suivre de l'automobile et la loi. Juste après ce titre de la Belge Mentissa, c'est son nouveau single, La chanson d'amour.

0: Matissa sur le 107.7. Je m'appelle Florian Bonnec. Dans quelques minutes, je laisserai ma place à une nouvelle copilote, Yoko Trigallo, qui vous accompagnera ce soir avec l'émission Les Routiers sont toujours aussi sympas. À partir de 21h et beaucoup de musique encore avant de vous retrouver pour conclure déjà cette heure-ci. C'est Elliot avec sa reprise de Rouanès, la Camisa Negra que je vous prépare, et puis on aura aussi Beauty Freak. Et maintenant, nous parlons des déplacements des personnes à mobilité réduite. C'est au programme de votre rendez-vous l'automobile et la loi. Francine Thomas est en compagnie de notre consultant juridique.
1: Bonjour maître de Comment.
2: Bonjour à toutes et à tous.
1: Est-ce qu'on peut emprunter les pistes cyclables, voire les voies de circulation, avec un fauteuil roulant?
2: Eh bien, heureusement, oui. Et pourquoi je dis heureusement oui? Parce que ça n'a pas toujours été le cas.
1: D'accord.
2: Figurez-vous qu'en 2019, vous m'auriez posé cette question, on était déjà ensemble.
1: Oui, tout à fait maître.
2: Et je vous aurais répondu non. Ce n'est pas autorisé, ça n'a pas le droit d'aller sur les trottoirs, sur les pistes cyclables, ça ne peut aller que sur la route, un véhicule pour personne à mobilité réduite.
1: Donc avant 2019, c'était que la route.
2: Que la route.
1: D'accord.
2: Ce qui est pas forcément l'endroit le plus sûr.
1: Bah non, c'est ça.
2: Parce que ça roule pas très vite, parce que c'est pas protégé, il n'y a pas de carrosserie, parce que c'est une personne par définition fragile. C'était quand même insensé. Aujourd'hui, je suis heureux de vous dire que, effectivement, ça a complètement changé, et que désormais, là, au jour d'aujourd'hui, les personnes à mobilité réduite dans des fauteuils roulants, quel qu'en soit le mode de propulsion, sont autorisées à aller sur les trottoirs, dès lors qu'ils ne dépassent pas le 6 km/h.
1: D'accord.
2: Sur les pistes cyclables

0: permis, les vélos et autres engins de déplacement personnel, etc., etc., sans aucune restriction.
1: Donc c'est au vélo de patienter derrière les fauteuils roulants s'ils vont plus vite.
0: De les doubler et ils ne seront pas retardés très longtemps, d'autant plus que sur une piste cyclable, attention, le fauteuil roulant n'est pas limité à 6 km/h.
1: Oui.
0: Donc il pourra atteindre sa pleine vitesse qui, au demeurant, ne sera pas 50 km/h, bien sûr. Et dernière chose, les fauteuils roulants conservent un droit absolu à circuler parmi les voitures, sur la route, en ville, comme en dehors des agglomérations.
1: À l'exception, j'imagine, des voies rapides et des autoroutes, maître.
0: Bien évidemment, oui. Vous avez totalement raison de le rappeler. Effectivement, les voies rapides et les autoroutes sont interdites aux vélos, aux engins de déplacement motorisés personnels et aux fauteuils roulants dans leur propre intérêt. Parce que, bien entendu, là, il y a des véhicules qui roulent vite. En tout cas, je suis très heureux et très fier de dire sur cette antenne qu'au jour d'aujourd'hui, ça a été confirmé il n'y a pas si longtemps que ça, hein, il y a un droit absolu à partager les pistes cyclables. Et c'est quand même la moindre des choses que ça a été autorisé. C'était une aberration que jusqu'à présent, on dise, bah, écoutez, allez prendre vos risques au milieu des voitures sur la chaussée. Venez pas perturber nos chers cyclistes. Non, franchement, c'était pas sérieux.
1: Merci Maître de Comoy. Pour retrouver sans cesse de nouvelles informations sur nos droits d'automobiliste, il y a votre site internet et l'adresse c'est maître-de-comoy.fr. À bientôt Maître.
0: À très bientôt.
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1: Bonjour à tous, derrière des slogans tels que « pédos partout, justice nulle part » ou encore « Darmanin complice », des milliers de personnes se sont rassemblées à Paris ce soir sur la place Louis Lépine, située devant la préfecture de police. Cet appel au rassemblement est monté sur les réseaux sociaux depuis la fin du week-end dans le sillage de l'affaire Liana, de cette fillette de 11 ans tuée dans le Gers la semaine dernière. Malgré l'interdiction des autorités, des manifestants se sont aussi réunis autour de la place Vendôme devant le ministère de la Justice. Les participants ont forcé les barrières mises en place par les forces de l'ordre qui les ont laissées faire. Cette affaire continue de secouer le monde politique. Visé en raison de manquements de la justice et des services d'enquête, le garde des Sceaux Gérald Darmanin et le ministre de l'Intérieur Laurent Nunez seront tous deux auditionnés demain au Sénat. Et en marge de cette affaire, on a appris que le frère du suspect Jérôme Barella a été placé en garde à vue lui aussi dans le cadre d'une enquête pour viol sur mineur, viol par conjoint, séquestration et menace. Cet individu réside également dans le Gers. L'horizon judiciaire de Patrick Burel n'a jamais été aussi sombre. Le chanteur et acteur est toujours entendu ce soir sous le régime de la garde à vue. Il y a été placé ce matin. On retient aussi que deux nouvelles plaintes pour viol ont été déposées les 27 mai et 3 juin dernier contre Patrick Bruel. Justice toujours avec cette contre-attaque de Michel Platini. L'ancien patron de l'UEFA a déposé plainte contre le patron de la FIFA, Gianni Infantino, pour dénonciation calomnieuse et trafic d'influence. Une procédure qui tombe à 3 jours de l'ouverture de Mondial et pourrait lui donner une caisse de résonance. Surtout, cela intervient plus de 10 ans après l'affaire de facture qui a brisé la carrière de l'ancienne gloire des Bleus au sein des plus hautes instances du football. Gianni Infantino, numéro 2 de Michel Platini, à l'époque à l'UEFA, avait à l'inverse profité des déboires de son patron pour connaître une ascension fulgurante jusqu'au sommet de la FIFA. Ballon rond toujours, cette fois, mais côté terrain, dernière répétition ce soir pour les Bleus, avant de partir pour les États-Unis où se jouera la Coupe du Monde avec un match amical face à l'Irlande du Nord. Ce sera à partir de 21h10 du côté de Lille. Pour l'heure, il est 20h02. Dans une heure, vous retrouverez l'émission Les Routiers sont toujours aussi sympas, menée par Yoko Trigallo, qui vous accompagnera très vite sur les axes du Centre-Ouest. Le retour surtout au trafic, donc en région, après la météo. La météo de ce, eh bien, lundi soir, avec encore un ciel couvert au nord du pays et quelques bribes de soleil avant qu'il ne se couche plus au sud. Demain, eh bien, on aura le même schéma d'un tiers nord du pays, comme cela concerné, eh bien, par ce temps maussade et quelques averses attendues de la Bretagne aux Hauts-de-France en passant par la Normandie. La région parisienne, l'Est sera épargnée a priori par cet épisode pluvieux et puis toujours de belles éclaircies au sud. Les températures, en revanche, seront tout juste au niveau des normales de saison, parfois de 15 degrés à Brest jusqu'à 21 à Bordeaux. Il devrait faire 18 seulement à Paris comme à Nantes ou encore Rennes, comptez 20 degrés à Strasbourg. Et puis surtout, ayez dans un coin de votre tête qu'à partir de mercredi, le soleil va progressivement s'installer sur tout le pays et les températures montent crescendo jusqu'à ce week-end.
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1: Et l'information trafic à 20h03. Trois difficultés à retenir sur les axes du centre-ouest. Je ne vais pas dire que c'est peu, mais ce sont trois informations qu'on va prendre le temps de développer. Autrement, tout va donc très très bien et c'est une bonne nouvelle. Commençons par la dernière chose en date, un obstacle repéré depuis peu sur l'A11 pour vous qui entrez en région parisienne. Depuis l'ouest, Nantes, depuis Angers, Le Mans, la Bretagne, la Normandie ou encore Chartres, après la sortie Unabli, un cône pourrait être renversé alors que vous approchez du péage de Saint-Arnoult en Yvelines, kilomètre 27. Sur l'A28 maintenant, alors c'est quelque chose qui va peut-être durer dans le temps, mais il y a eu un accident sur un pont qui surplombe les voies de l'A28, garde-corps enfoncé, abîmé, des débris sur voie de gauche pour vous qui remontez sur cet axe Tours-Rouen. Depuis la Touraine, direction Le Mans, la Normandie, vous ne passez donc qu'à droite. C'est après la sortie 25 Écomois, au kilomètre 86, hein, beaucoup de monde sur place. Et puis, vous roulez en ce moment même peut-être sur l'A10, en provenance du sud-ouest, Bordeaux, Poitiers, direction Tours-Paris. Un véhicule est en panne après le péage de Sorigny à votre entrée dans cette agglomération Tourangelle, kilomètre 226, un dépanneur bien mobilisé sur voie droite et bande d'arrêt d'urgence. Et vous, vous ne passerez que sur les voies du milieu et de gauche. Voilà donc, autrement, si je ne mentionne pas l'axe sur lequel vous êtes, ni votre destination, c'est que ça va plutôt bien. Et en propos de météo, hein, quelques gouttes possibles encore au nord de la Loire ce soir, mais on parle d'un épisode assez faible.
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1: C'était un plaisir de faire la route à vos côtés. Je vais vous laisser en compagnie d'une nouvelle copilote, Yoko Trigallo, qui prend le relais avec, eh bien, en ligne de mire dans une heure, l'émission Les routiers sont toujours aussi sympas. Ce n'est pas une version spéciale latine, on pourrait appeler ça Los Camioneros Santan Muy Simpaticos. Enfin, je le dis au mieux, mais non, c'est vraiment français.
2: Non, même si on va parler de soleil et de chaleur.
1: Et de chaleur.
2: Oui, parce que c'est une émission santé ce soir, avec, notamment un conducteur de car scolaire qui nous fera le plaisir d'intervenir. Et puis aussi, c'est évidemment en partenariat avec Transportez-vous Bien, le programme dédié aux salariés du transport pour des actions de prévention et pour qu'ils prennent soin de leur santé. Donc on va parler de tout ça à partir de 21h pendant 2h. Vous êtes les bienvenus pour réagir. Vous n'hésitez pas à aller sur notre site internet radio177.fr. Pour l'instant, c'est le retour de la musique.
1: C'est pas évident, hein.
2: Non, je suis pas très douée en blind test, vous le savez, Florian.
1: C'est Whitney Houston. Oh, il y a peut-être moyen. Allez,

Naïka à l'instant avec One Track Mind sur le 107.7, il est 20h13, j'espère que tout va bien pour vous. Je vous propose de continuer la route en musique avec notamment Naestro, Bella Ciao, et on se retrouvera juste après pour l'infotrafic.

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1: Soirée plutôt calme en ce moment sur les autoroutes du quart nord-ouest et du centre du pays. Trois événements tout de même à vous communiquer. On va commencer par cet obstacle sur l'autoroute A11 pour vous qui roulez depuis Nantes en direction de Paris. Vous êtes désormais en Île-de-France et vous abordez le secteur des Ulysses avant de passer la barre de péage de Saint-Arnoult au kilomètre 27, c'est-à-dire après la sortie 1 Ablis. Il y aurait un cône sur les voies de circulation. Le patrouilleur Frédéric est en chemin. Prudence donc dans ce secteur. Autre obstacle, mais cette fois-ci sur l'A28, vous roulez depuis Tours en direction de Rouen et vous êtes dans le secteur du Mans. Il y aurait sur la voie de gauche des objets qui pourraient se trouver. On apprend qu'il pourrait s'agir de jets d'objets, donc notez qu'il faut être prudent lorsque vous abordez le kilomètre 86 après la sortie 25 et qu'au moins la gendarmerie est sur place, évidemment. Et puis enfin, sur l'autoroute A10, il y a une intervention en cours d'un dépanneur auprès d'un fourgon. Ça vous concerne en direction de Paris depuis Bordeaux. Vous êtes au sud de Tours, c'est-à-dire juste après la barre de péage de Sorigny, kilomètre 226. La voie de droite est donc neutralisée parce qu'elle est impactée par la présence de ce fourgon et du dépanneur. Partout ailleurs, en revanche, ça roule très bien. Je me permets simplement de compléter ce point trafic en parlant de cette zone de travaux en région Centre-Val de Loire. Je vous rappelle que jusqu'à 7h du matin, la sortie Jouy-les-Tours, la numéro 24 de la 10, est fermée en direction de Paris pour des travaux sur un pont. Et puis j'apprends à l'instant une autre information. Des pièces de véhicules qui se trouveraient en retourne sur l'autoroute A11 dans le secteur du Mans en direction de Paris au kilomètre 168 sur la voie de gauche. Dans un instant, Charlélie Couture sera notre invitée à l'occasion de la sortie de son nouvel album consacré à l'environnement, Projet Bleu Vert. Il nous parlera de son engagement et de ce 27e opus dans lequel il collabore avec Jean-Louis Aubert, Angélique Kidjo, Yannick Noh ou encore Kali. Ce sera juste après Laura Branigan.

0: Laura Branigan à l'instant avec Self Control sur le 107.7.
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0: Avec Charlélie Couture, notre invitée à l'occasion de la sortie de son nouvel album, un artiste aux multiples talents engagé pour la planète. Charlélie Couture est au micro de Virginie Decorte.
2: Et c'est un grand monsieur qui est à mes côtés, quel plaisir. Bonjour Charlélie Couture.
3: Bonjour.
2: On est vraiment ravis de vous recevoir en effet à l'occasion de ce nouvel album, Projet Bleu Vert, premier album de duo, un album singulier, à votre image, je dirais même un album concept.
3: Oui, en fait, j'avais envie de faire découvrir ou redécouvrir des chansons que j'ai écrites inspiré par les questions de l'environnement, et plutôt que de le faire tout seul, je l'ai fait avec une dizaine de mes amis artistes, plus un poème de Paul Watson que j'ai mis en musique.
2: Effectivement, pour ce 27e album dédié à l'écologie, vous vous êtes très bien entouré de Yannick Noah à la béninoise Angélique Kidjo, ou encore Jean-Louis Aubert, Kali, et puis votre fille Yamé Couture. Vous reprenez avec eux des chansons qui ont jalonné votre parcours et qui ont pour point commun quelque chose qui vous a toujours préoccupé, l'environnement.
3: En fait, depuis que j'étais gamin, j'ai été élevé avec l'idée que on est les invités de la terre et que on ne peut pas aimer les hommes sans aimer la nature qui nous accueille. Et donc, chaque fois que l'homme abuse de son pouvoir dominant, puisque faut pas oublier que c'est seulement 3% des terres qui sont cultivées et que ces 3%-là suffisent à polluer tout le reste. Donc notre devoir d'être humain, il est d'être à l'écoute du mal qu'on fait, entre guillemets. Quand on abuse de son pouvoir, la seule manière que la nature, comme tout être asservi, a pour se faire entendre, c'est la révolte. Et quand la nature se révolte, eh ben ça donne ce qui se passe actuellement, et c'est terrible.
2: Et vous croyez au pouvoir des chansons, Charlélie Couture, et plus globalement au pouvoir de l'art ?
3: Je crois que chacun doit agir en fonction de ce qu'il sait faire. Comme j'ai plus l'âge, si je puis dire, de grimper aux arbres et d'aller distribuer la nourriture entre eux jetée par les grandes surfaces, bah, je manifeste au moins ma solidarité avec ceux qui le font. J'ai l'habitude de dire que être un artiste, c'est bien, mais être un homme, c'est mieux.
2: Et pour qu'on comprenne bien à quel point votre engagement est sincère et cohérent, Charlélie Couture, il faut préciser que les bénéfices de cet album, Projet Bleu Vert, seront reversés à France Nature Environnement.
3: C'est la plus grande fédération en France qui regroupe plus de 6000 associations et qui fait un travail formidable sur le terrain.
2: Charlélie Couture, on va faire une petite pause trafic et musique avec évidemment un extrait de ce nouvel album, Chanson de la Petite Rivière, duo dans lequel vous êtes en bonne compagnie.
3: Ah oui, je chante ça avec ma fille Yamé.
2: À tout à l'heure.
3: Une rivière.

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2: Et comme lorsqu'il y a un quart d'heure, je vous disais que ça se passe bien en ce moment sur les autoroutes du nord-ouest et du centre, eh bien c'est toujours le cas. Alors on peut avoir par endroit quelques gouttes de pluie hein, qui s'invitent, ça doit vous obliger à augmenter vos distances de sécurité et à baisser votre vitesse. Mais notez qu'il y a très peu de difficultés, des obstacles seulement, et ça se passe sur l'autoroute A11 en direction de Paris. Vous êtes dans le secteur du Mans, kilomètre 168 sur la voie de gauche. Des pièces de véhicules se trouveraient sur les voies. Le patrouilleur Eric est en chemin. Et non loin de là, au sud du Mans cette fois-ci, mais sur l'autoroute A28, lorsque vous êtes en direction de Rouen, on me signale que sur la voie de gauche, il pourrait y avoir des obstacles. Le patrouilleur se rend sur place, donc même il est déjà sur place, pardonnez-moi, pour sécuriser la zone. Je vous en reparle dans les prochaines minutes, mais ce sont les deux seules informations à prendre en compte, sinon partout ailleurs, ça se passe très bien. Notez en revanche que du côté de la région Tourangel, il y a toujours ces travaux qui entraînent la fermeture d'une bretelle de sortie depuis 20h et jusqu'à 7h du matin. C'est la sortie Jouer les Tours, la numéro 24 de la 10, qui est fermée en direction de Paris pour des travaux qui doivent être réalisés sur un pont. Dans quelques instants, on repartira en musique, mais avant cela, on va retrouver l'artiste pluridisciplinaire qui est notre invité cette semaine sur le 107.7, Charlie Couture. Il nous parlait tout à l'heure de son 27e album consacré à l'écologie. Et maintenant, place à la route et à ses projets. Il est toujours au micro de Virginie Decorte.
3: Charlie Couture, sur le 107.7, vous le savez, on s'adresse principalement à des voyageurs, à des conducteurs. Quel rapport vous avez avec la route?
4: Ah, j'ai écrit des chansons sur la route. Disons que moi-même, j'adore me faire conduire, en l'occurrence autant le reste de ma vie. Je le passe en étant responsable et en ayant une emprise sur mon existence. Autant quand je suis dans un véhicule, je conduis bien sûr, mais j'avoue que je panique beaucoup aujourd'hui vu la puissance des véhicules, la taille de ce qu'ils sont et l'espèce de perte de qualité dans la conduite d'autrui. Je trouve que les gens conduisent moins bien qu'à une époque. Ils sont très assistés par l'intelligence artificielle ou celle qui équipe leur véhicule. Et ça, j'avoue que ça m'angoisse. Donc, ce qui fait que quand j'ai l'occasion, je mets plutôt passager que conducteur dans le cadre de la conduite. Mais écouter de la musique en bagnole ou des émissions qui vous parlent, je trouve ça le meilleur endroit pour écouter la radio, c'est vraiment la bagnole.
3: Charlie Couture, en plus de cet album et des concerts que vous donnez, je sais que vous menez d'autres projets, ce n'est pas l'inspiration qui manque. Qu'est-ce qui vous titille le plus en ce moment? Projet de livre, exposition, les deux?
4: Alors, cette année, j'ai sorti, avant la sortie de l'album, j'avais sorti un livre qui s'appelait Manhattan Gallery, qui racontait une cinquantaine de personnages que j'avais croisés quand j'avais ma galerie à New York. Et aujourd'hui, je suis dans un autre domaine puisque je viens de terminer l'écriture d'un conte pour enfants qui est d'ailleurs un conte écologique qui raconte l'histoire d'un grand arbre, etc., etc.
3: Pour vos petits-enfants, mais pas que.
4: Voilà, exactement, qui sont dédiés à mes quatre petits-enfants.
3: Et ça va s'appeler comment?
4: Ça s'appelle Mayoc, la légende.
3: Je rappelle que votre nouvel album de duo Projet Bleu Vert est disponible.
4: Je veux juste préciser que la pochette est aussi un duo puisque elle a été réalisée par mon ami Michel Granger qui avait fait des pochettes pour Jean-Michel Jarre et qui a réalisé là une pochette absolument magnifique.
3: J'avoue.
4: Et le disque lui-même est fabriqué en bio-vinyle qui est un vinyle à base d'algues et biodégradable, mais ça ne se dégrade pas sous votre sillon, rassurez-vous.
3: Un album bio de A à Z, hein, donc.
4: Voilà.
3: Un grand merci Charlie Couture d'avoir voyagé avec nous.
4: Salut à vous.
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0: Merci d'écouter le 107.7. Dans moins de 20 minutes, ce sera le début de votre émission. Les routiers sont toujours aussi sympas. Mais même si vous n'êtes pas un routier, cette émission est faite pour vous. N'hésitez pas à rester bien branchés. On parlera de la santé ce soir avec une thématique un petit peu dédiée aussi à la chaleur, avec la canicule de ces dernières semaines, même si ce n'est plus le cas aujourd'hui. On évoquera tout cela avec des experts de Transportez-vous bien, notre partenaire. Pour l'instant, je vous propose de repartir en musique avec Sheryl Crow et on se retrouve pour l'infotrafic à 20h45.
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1: 20h46 et j'ai un petit peu plus d'explications pour vous qui circulez en ce moment aux alentours du Mans en direction de Rouen sur l'autoroute A28. La voie de gauche est neutralisée parce qu'il y a un chantier qui devrait commencer, on ne sait pas quand exactement, mais pour l'instant, pour des questions de sécurité, vous ne roulez que sur la voie de droite après la sortie 25 Écomois parce qu'il y a notamment un garde-corps qui... est fragilisé, donc c'est pour tout simplement éviter tout accident que vous ne pouvez pas emprunter cette voie de gauche au kilomètre 86. Si vous êtes sur l'autoroute A11, toujours dans le secteur du Mans, mais cette fois-ci vous arrivez de Nantes ou d'Angers en direction de Paris, eh bien attention, au kilomètre 168, des pièces de véhicule se trouvent sur la voie de gauche, obstacle qui sera ramassé par le patrouilleur Eric, qui est en chemin. Partout ailleurs, en revanche, ça roule très très bien. Je n'ai pas d'autres difficultés à vous signaler. La musique donc pour vous accompagner jusqu'à 21h, heure à laquelle je vous retrouve pour le début de votre émission. Les routiers sont toujours aussi sympas et ce soir on va parler de l'impact des fortes chaleurs sur notre organisme. Alors restez bien à l'écoute et surtout vous pouvez réagir en nous envoyant des messages sur le site de la radio, radio177.fr. Évidemment, je n'ai pas besoin de préciser qu'il faut le faire uniquement si vous êtes à l'arrêt ou si vous êtes passager.

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1: Vous êtes sur le 107.7, c'est Emma Louis, je vous retrouve à 21h, bon trajet.

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1: Bonsoir à tous. Bonsoir, merci d'écouter le 107.7. C'est votre émission Les routiers sont toujours aussi sympas qui débute. Vous venez peut-être de vous brancher sur notre fréquence. Eh bien, vous êtes au bon endroit. Émission de contenu entre 21h et 23h du lundi au jeudi. Je remplace Sébastien Panchelet qui peut profiter de la chaleur en vacances. Et je ne suis pas seule puisque ce soir, il y a deux autres copilotes. Lisa Evrard dans le sud-est et Marielle Tillier dans le sud-ouest. Nous sommes entre filles. Bonsoir, mesdames.
2: Et bonsoir.
3: Bonsoir à vous.
1: Bonsoir également en effet à Lisa, je crois que c'est une deuxième Lisa que nous avons à l'antenne. Je n'ai pas entendu Marielle parler, mais je sais qu'elle est là. Alors avant d'entrer dans le vif du sujet, je vous propose d'abord de jeter un œil à la météo. Et ce soir, c'est un temps calme en Bretagne, Nouvelle-Aquitaine et en PACA, des averses dans le centre, l'Île-de-France et le Grand Est. Attention aux orages, dans les Pyrénées-Orientales notamment. Demain, on aura un temps variable entre nuages, éclaircies et quelques averses encore. Des températures d'ailleurs un petit peu plus fraîches dans le sud-est du pays. Dans le détail, demain matin, il fera 14 à Brest, 15 à Tarbes et à Bourges, 16 à Nantes, Paris et Tours, 17 à Toulouse, Bordeaux et Strasbourg, 18 à Biarritz, 22 à Perpignan et à Nice, 24 à Marseille et 25 au plus chaud à Montpellier. Les maximales l'après-midi seront comprises entre 15 et 20 degrés sur la moitié nord, entre 19 et 27 sur la moitié sud.
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1: Et oui, parce que c'est quand même la raison d'être de cette radio avant tout. Comment ça se passe en ce moment côté trafic? Je vais commencer par la zone que je couvre en ce moment, c'est-à-dire le centre du pays et le nord-ouest. Et globalement, pas de difficultés particulières, si ce n'est sur l'autoroute A28, une zone de chantier. Quand vous êtes après le secteur du Mans en direction de Rouen, kilomètre 86, la voie de gauche est neutralisée. Et puis sinon, quelques chantiers qui se sont mis en place, notamment si vous circulez en ce moment en région Centre-Val de Loire. La sortie 24 Jouer-les-Tours de la 10 en direction de Paris est fermée jusqu'à demain matin 7h pour des travaux réalisés sur un pont. Et vous êtes prudent également si vous roulez en ce moment dans les Pays de la Loire, puisque jusqu'à 6h du matin, la bifurcation qui permet de passer de la 11 direction Paris à la 87 direction La Roche-sur-Yon est fermée pour effectuer des travaux d'entretien. Dans le même temps, la bifurcation qui permet de passer de la 87 à la 11 direction Paris est également fermée. J'en viens maintenant à vous, Lisa Evrard. Comment ça se passe dans le sud-est du pays?
2: Bah ça se passe bien, Yoko. Moi aussi, j'ai pas mal de travaux en train de se mettre en place, mais pas de bouchons, pas d'événements majeurs non plus. Attention par contre à des obstacles repérés à Salon de Provence sur la 7 en direction de Marseille, 4 km après Salon Nord, la sortie 27. Au sud de Lyon, je rappelle également un accident toujours d'actualité en remontant la 7 Nord direction Paris et Lyon Centre. C'est juste après Chasse-sur-Rhône, la sortie 8. Un dépanneur intervient. La voie de droite est donc neutralisée, mais à part ça, pas d'autres incidents. Et des travaux donc qui se sont mise en place entre Lyon et Clermont-Ferrand. La 89 est fermée en direction de Clermont, entre Tarare-Est, sortie 35, obligatoire, et Balbigny, sortie 33. Il faut suivre les itinéraires fléchés S20 et S18. Dans le secteur de Salon de Provence, ceux qui arrivent de Marseille par l'autoroute A7 ne peuvent pas s'engager vers Nîmes et bifurquer sur la 54. Il faut sortir au niveau de Rognac. Notez aussi, toujours dans les Bouches-du-Rhône, la fermeture de la 50 entre Aubagne et Marseille. Et donc, il faut suivre les déviations mise en place par la 50 et la 52. Et au nord d'Aix-en-Provence, la sortie Fort-Calquier 19 de la 51 est fermée en direction de Marseille.
1: Merci beaucoup Lisa. J'en termine avec vous Marielle. Comment ça se passe dans le sud-ouest?
4: Bonsoir Yoko. Voilà. Avec un accident toujours en cours mais qui va se terminer. C'est au sud de Toulouse sur la 61 en direction de Narbonne. Et c'est une voiture qui était arrêtée tout à l'heure dans la bretelle de sortie Montgiscard et qui vient tout juste d'être évacuée au kilomètre 252. Donc, de cet axe. Un obstacle sur les voies de la 64. Nous sommes entre Toulouse et Bayonne. Un kilomètre après Pau, la sortie 10, un cône de chantier renversé sur la voie de droite. Et c'est au kilomètre 103 de cet axe. Ne soyez pas surpris. La 64, je vous le rappelle, jusqu'à demain soir 23h, la sortie Montrégeau, la sortie 17, est fermée vers Bayonne. Vous pouvez sortir avant à Saint-Gaudens, la sortie numéro 18. Et puis, un chantier qui s'active de même à l'est de Toulouse jusqu'à 7h demain matin. L'autoroute A64 69 est fermée en direction de Castres. Depuis la 68, vous pouvez sortir à Montastruc, la sortie 3, et suivre le réseau secondaire pour rejoindre Verfeil. Et puis, dernière fermeture pour l'instant, c'est au sud de Bordeaux, sur la 63, et en direction de Bordeaux, l'accès fermé entre Marcheprime, la sortie 23, et Sestas, la sortie numéro 25. Voilà, Yoko.
1: Merci. 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
1: Et oui, parce que Transportez-vous bien, c'est notre partenaire dans l'émission et ce soir, c'est une émission en partenariat avec vous, plus précisément. C'est un programme dont on va évidemment parler dans quelques instants. Deux heures d'émission pour parler, eh bien, notamment de la chaleur. Quel impact a la chaleur sur notre organisme et pour connaître un petit peu les bons conseils à retenir, eh bien, on a une experte avec nous, comme à chaque fois dans l'émission, vous vous en doutez. Et puis, je vais lui donner la parole dans un instant, mais avant cela, je vous donne le thème du sondage auquel vous pouvez répondre, hein, d'ailleurs, même si vous n'exercez pas les métiers de transporteur, de chauffeur routier, de conducteur de car et de bus, de commerciaux, puisque le programme Transportez-vous bien, il est avant tout dédié aux salariés du transport, mais vous qui nous écoutez, vous pouvez réagir. Redoutez-vous donc plus la chaleur que le froid? C'est ça qu'on vous pose comme question. Il vous suffit d'aller sur notre site internet radio177.fr si vous êtes à l'arrêt, évidemment, ou si vous êtes passager. Et on aura la réponse en fin d'émission. Alors donc, quels sont les bons réflexes à adopter? L'invité du soir s'appelle Lisa Lebert. Bonsoir Lisa.
5: Et bonsoir Yoko, bonsoir à toutes.
1: Merci beaucoup d'être avec nous. Vous êtes diététicienne à Montpellier, vous travaillez aussi pour donc Carcep Prévoyance et Smart Diet, et vous avez aussi, pour être parfaitement complète, un cabinet où vous faites de l'hypnose et de l'accompagnement comportemental et nutrition depuis 18 ans maintenant. Et vous êtes une habituée surtout de l'émission, ceux qui écoutent régulièrement reconnaîtront sûrement votre accent un petit peu chantant de Montpellier.
5: Alors, j'essaie de le tamper, oui.
1: Oui, non mais ça va bien, ça ramène du soleil, puisque bon, on va parler de chaleur et de canicule, et là c'est vrai que c'est pas tout à fait la tonalité de ces derniers jours. On est plutôt sur des orages, des averses et des températures agréables mais pas chaudes, on va dire ça comme ça. Alors, Lisa, est-ce que vous pourriez déjà peut-être nous dire en quelques mots à quoi correspond ce programme santé et bien-être des conducteurs et conductrices routiers? Quelles sont les actions que vous réalisez et dans quel but surtout?
5: Bien sûr. Alors, le programme Transportez-vous bien, pardon, il est très complet. Moi, je suis en charge, bien entendu, de la partie nutrition. Donc, on a des accompagnements pour toutes les personnes du transport, hein, toute profession, routier, chauffeur de bus, chauffeur de tram, ambulancier, les personnes aussi au niveau logistique, dans les bureaux. Enfin, c'est très, très large comme accompagnement. Et toutes ces personnes donc dans le transport peuvent bénéficier de plusieurs accompagnements en nutrition, sommeil, gestion du stress, addiction, activité physique, soutien psychologique aussi aux besoins. Et ce qu'il faut savoir, c'est que tous ces accompagnements sont pris en charge par leur prévoyance, qui est la Carcept. Donc comme je dis souvent en plaisantant, notre plus grand défaut, c'est qu'on ne nous connaît pas suffisamment. Et finalement, il est tout à fait possible, voilà, de faire la demande, d'être accompagné. Les suivis sont toujours au téléphone, puisque c'est des gens, bien entendu, qui n'ont pas forcément le temps de venir en cabinet ou d'être en visio. Et ce qui est aussi intéressant à savoir, c'est que à chaque fois qu'il y a un accompagnement, un rendez-vous qui est pris pour leur santé, ces personnes-là gagnent des points, et suivant un certain nombre d'accompagnements, ça leur donne des droits, comme en cas, même si on ne souhaite pas, d'arrêt maladie, de soutien pour l'aide à domicile, le jardinage, la garde des enfants. Donc en fait, la prévoyance, c'est un accompagnement donnant-donnant.
1: Plus c'est global.
5: Plus les personnes font de la prévention, voilà, plus elles sont récompensées ensuite dans la qualité des prises en charge, si besoin est avéré. Donc ça peut être tout à fait pertinent à tester en une seule fois, un bilan, ou alors en accompagnement sur le long terme pour des objectifs plus longs. Vous êtes les bienvenus.
1: Le message est passé. Alors, il y a eu plusieurs périodes de fortes canicules en 25 ans en France, que sur l'ensemble du 20e siècle. Cependant, la plus meurtrière, ça reste quand même d'il y a vraiment de longues années. C'était en 1911 avec 40 000 morts aussi, parce que évidemment, c'était pas les mêmes processus, les mêmes méthodes d'alerte qu'aujourd'hui. Aujourd'hui, on est quand même très informés. Il y a beaucoup de messages de prévention
2: à l'échelle nationale. Mais dans la période récente, la canicule de 2003, ça reste celle qui a été le plus meurtrière avec quand même 15 000 morts. Et encore à cette époque-là, eh bien les canicules étaient moins fréquentes que 23 ans plus tard, c'est-à-dire maintenant où on le voit par exemple au mois de mai, par exemple, on a eu des fortes chaleurs qui étaient totalement inattendues. Je vois qu'il y a une information en ce moment dans le sud-ouest du pays. Comment ça se passe ?
4: Oui, en effet, du côté de l'A61, il y a un chauve-œil qui a été repéré au sud de Toulouse. C'est entre Montgiscard, la sortie 19.1, et la jonction avec l'A66 à Villefranche-de-l'Oreiller. C'est aux alentours du kilomètre 259. Attention, dans les deux sens.
2: Merci Marielle. Je reviens donc au sujet de cette émission. Vous l'aurez compris, ce sont donc les fortes chaleurs et l'impact de ces fortes chaleurs sur notre organisme. Pardonnez-moi, j'ai pas fait mes exercices de diction. Comment est-ce que on s'adapte si on a un long trajet en tant que chauffeur routier, par exemple, mais vous aurez compris que tous ces bons réflexes et ces bons conseils qu'on va recevoir notamment de Lisa Lebert ce soir, ils sont pour toutes et tous. Avant de rentrer dans le vif du sujet, je vous propose de monter le son et surtout de monter en température avec celui qui se dit ambassadeur de l'Afro Love et même maintenant de la Joy Music, c'est Taïk avec Girlfriends.
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0: Et oui, je vous avais dit qu'on allait monter le volume, mais surtout monter la température pour vous réchauffer avec ce temps de pluie sur la plupart de nos régions en ce moment. Et c'est une émission dédiée à la chaleur et à son impact sur notre organisme. Comment est-ce qu'on fait pour prévenir tout cela? Mais avant de continuer dans le vif du sujet, on va parler de l'infotrafic.
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0: Avec cette fois-ci une information nouvelle dans le sud-est du pays. Lisa, comment ça se passe? Si je ne me trompe pas, Lisa. Non, je ne vous entends pas.
2: Alors moi, j'ai une nouvelle information dans le sud-ouest. Hein, voilà. Donc, du côté de la 64 qui longe les Pyrénées, entre Toulouse et Bayonne, et inversement d'ailleurs, cet événement vous concerne dans les deux sens. C'est un piéton qui vient d'être aperçu entre Saint-Martory, la sortie 20, et l'Estelle, la sortie 19, au kilomètre 222. Ça vous intéresse donc encore une fois, en direction de Toulouse comme en direction de Bayonne. Sur la 64, il y avait aussi un cône de chantier sur les voies du côté de Pau. C'est terminé, plus rien à dire de ce côté là, tant mieux. Il y a au sud de Toulouse toujours la présence de ce chevreuil qui pourrait traverser les voies de part en part. C'est sur la 61 entre Montgiscard, la sortie 19.1 et la jonction avec la 66 à Villefranche de Lauragais. Le point de repère, c'est le kilomètre 259. Voilà pour le trafic. À côté travaux, il y a du nouveau sur la rocade intérieure de Bordeaux. Elle est fermée jusqu'à 6h demain matin, partiellement, hein, entre Chante-l'Oiseau, la sortie 17, et la bifurcation avec la 63. Du côté de Gradignan, je vous rappelle que d'ailleurs la 63 est fermée aussi, en direction de Bordeaux, entre Marcheprime et Sestas.
0: Merci beaucoup Marielle. Dans le sud-ouest du pays, donc ça c'est fait. Je vais évoquer les conditions de circulation dans le nord-ouest et le centre du pays avec en ce moment très très peu de difficultés, un trafic très fluide, simplement une zone de chantier sur l'autoroute A28. Vous êtes dans la Sarthe en ce moment et vous roulez en direction de Rouen. Il y a la voie de gauche qui est neutralisée au kilomètre 86. Et puis sinon, d'autres travaux qui ont lieu en ce moment si vous circulez dans les Pays de la Loire au niveau de la bifurcation qui permet de passer de la 11 direction Paris à l'A87 direction La Roche-sur-Yon qui est fermée pour des travaux d'entretien jusqu'à 6h du matin. Notez que la bifurcation qui permet de passer de l'A87 à l'A11 dans le même temps en direction de Paris est également fermée. Et puis en région Centre-Val de Loire, c'est une bretelle de sortie qui est fermée, la numéro 24 de la 10 en direction de Paris. C'est jouer les tours pour des travaux sur un pont. Enfin, Lisa, comment ça se passe dans le sud-est s'il vous plaît?
3: Ça se passe toujours bien Yoko, toujours un accident en cours au sud de Lyon en remontant l'A7 Nord direction Lyon-Centre et Paris après Chasse-sur-Rhône, la sortie 8, et sinon essentiellement des zones de travaux. Travaux par exemple, pour ceux qui nous écoutent à Lyon, fermeture de l'A46 en direction de Marseille et Saint-Etienne, c'est en train de se mettre en place, donc dès le secteur de Manicieux et jusqu'à Chasse-sur-Rhône. Notez aussi entre Lyon et Clermont-Ferrand, la fermeture de l'A89 direction Clermont entre Tarare-Est et Balbigny. Fermeture aussi plus près des Bouches-du-Rhône, à Salon de Provence ou encore près d'Aubagne, on y reviendra un petit peu plus tard. Et puis, des sorties fermées aussi, au nord d'Aix-en-Provence sur l'A51, sortie Fort-Calquier numéro 19 fermée en direction de Marseille, et en Trobagne et Toulon sur l'A52, c'est la sortie 33.1, la Bouilladis, qui est fermée direction Toulon.
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0: Il est 21h17 maintenant déjà, et avant, malheureusement, j'ai une information de trafic qui vient de me parvenir. Vous êtes concerné sur l'autoroute A83, un chevreuil errant aperçu au bord des voies entre la sortie 3 Aigrefeuille et la sortie 4 Montaigu. On poursuit donc notre émission dédiée à la santé et en particulier aux fortes chaleurs. On est toujours avec Lisa Lebert en direct. Vous êtes diététicienne et intervenante de Transportez-vous bien, le programme santé et bien-être des salariés du transport. Lisa, conduire un poids lourd, ça nécessite une bonne condition physique. On est au début de l'été là déjà, avec une première alerte canicule qui s'est produite à la fin du mois de mai. C'était quand même rarement vu. Comment est-ce qu'on aborde la belle saison justement?
4: Alors il y a plein de choses à mettre en place, et ce qui est intéressant, c'est que là on peut agir pour le coup en prévention, puisque les températures sont redescendues, mais il faut anticiper au niveau de la ventilation, les temps de repos, les temps de sommeil, également au niveau des aires de repos, essayer de prévoir des aires de repos avec un petit peu d'ombre si c'est possible. Il y a plein de choses qu'on pourra anticiper pour les fortes chaleurs qui vont malheureusement sûrement arriver à nouveau.
0: Oui, parce que ces fortes chaleurs, elles sont aussi amenées à se multiplier, à être de plus en plus fréquentes aussi avec le dérèglement climatique. Ça devient récurrent, ça devient encore plus intense même. Et les conducteurs routiers, ils sont souvent seuls dans leur cabine pendant des heures, donc ils doivent affronter des températures extérieures qui peuvent dépasser les 40 degrés, qui sont encore plus élevées à l'intérieur de leur véhicule, qui sont parfois arrêtés sur une aire de repos. Vous l'avez conseillé là de trouver de l'ombre. Malheureusement, ça peut pas toujours être le cas. C'est quoi les tips, peut-être les conseils qu'on peut donner justement pour agir en prévention? C'est quoi? C'est de bien s'hydrater en amont, c'est d'avoir un brumisateur avec soi.
4: C'est, oui. C'est... Alors c'est déjà des bons conseils. Alors ça dépend des types de routiers. Pour ceux qui partent à la journée, ça va être voilà brumisateur, avoir suffisamment d'eau aussi dans le camion, peut-être une bonne climatisation. S'il y a des temps d'arrêt, les temps de charge, décharge, bah voir comment on peut faire. Il existe maintenant des climatiseurs de toit qui sont pas branchés du coup sur le contact, mais plutôt sur un générateur électrique. Anticiper tout ce qu'il faut pour refroidir cette cabine si on n'a pas la possibilité d'être à l'ombre, comme c'est souvent le cas. Et puis ensuite, adapter bien entendu son alimentation, mais on va le détailler.
0: Oui.
4: Et également, attention au repos. Le sommeil, la chaleur, ça entraîne des baisses de vigilance importantes. Donc du coup, attention au repos, qui est en plus moins qualitatif, parce qu'on a parfois chaud la nuit aussi. Donc c'est un petit peu une spirale infernale qu'il faut essayer de déprogrammer.
0: Et justement, les effets sur la vigilance d'une chaleur excessive, concrètement, vous avez parlé de la fatigue, mais il y a quoi d'autre comme effet?
4: Alors il y a la fatigue, une forme aussi de comment dire de d'épuisement qui peut être entraînée par la lassitude à la route qui arrive plus vite.
0: Oui.
4: C'est là où il y a souvent des biais de compensation et moi j'ai tous les jours des routiers au téléphone qui du coup mangent du sucré pour essayer de se maintenir
0: éveillé. Pour avoir
4: éveillé.
0: Des pics d'insuline un petit peu.
4: Exactement, un petit pic de concentration, mais finalement ça marche, c'est pire que mieux parce que ça donne un shoot de concentration mais ça retombe. Et puis la déshydratation, on pourra le détailler je pense au moment de
0: oui dans la nutrition. On va en parler
4: dans la
0: tout
4: nutrition,
0: à fait.
4: Mais c'est très très important. Notre corps est fait à 80% d'eau. Donc si on perd un tout petit volume, et plus on est important, plus on est costaud, plus il y a d'eau. Mais si on perd 1% de ce volume et de ce poids en eau, ça va très vite. Un coup de chaud, la transpiration, un petit peu de mal de ventre. On peut avoir des troubles cognitifs jusqu'à 20%. Donc c'est énorme en termes de faculté de concentration, de compréhension, d'anticipation s'il y a un freinage. Et ça vaut pour tout le monde, même hors routier.
0: Oui, bien sûr.
4: Le cognitif est directement impacté par la déshydratation et c'est invisible. C'est assez sournois la déshydratation, on s'en rend compte trop tard.
0: Oui, parce que c'est vrai que ça provoquait notamment des maux de tête.
4: Oui.
0: Ça fait partie des signes précurseurs, les maux de tête, les nausées aussi, ces sensations de vertige. Tout ça, c'est vrai que c'est à garder en mémoire pour se dire « Ah, peut-être que là, je suis déshydratée ». Oui. Dans les effets là sur la vigilance, je lisais qu'il y avait aussi, du coup, forcément, avec la fatigue, il y a la somnolence au volant. Vous parliez un peu de la lassitude quand on conduit. Moi, je dis régulièrement à l'antenne le fait que quand on roule, par exemple, sur l'autoroute, on dit qu'il faut toujours rouler à droite, évidemment, mais il y a beaucoup de gens encore, malheureusement, et c'est pas ni Marielle ni Lisa, je pense, qui me contrediront, parce qu'on le dit souvent à l'antenne, mais il y a encore beaucoup de gens qui roulent sur la voie du milieu, alors qu'ils pourraient se rabattre, j'entends. Oui. Et en fait, moi, ce que j'ai appris il y a pas très longtemps, c'est que le fait de changer de voie, ça permet de lutter contre la somnolence au volant, justement.
4: Ah, c'est intéressant. Bah, de re-solliciter justement le cognitif, l'attention,
0: exactement.
4: Changer un tout petit peu de mouvement, de bouger
0: tourner
4: un peu la
0: tête, exactement.
4: Des choses. Ouais. Et puis écouter la radio, mettre
0: t'es
4: de la
0: 107,
4: musique.
0: 7, évidemment.
4: Et... Exactement. Je pas le contraire.
0: Tout à fait. Donc, vous avez parlé tout à l'heure du repos, et qui est pas toujours facile, évidemment, on le sait, hein, quand il fait chaud et que on a besoin de se reposer, c'est jamais évident quand les chaleurs sont excessives et qu'on n'arrive pas à refroidir notre corps, tout simplement. On va parler justement de cet aspect du repos dans un instant, mais avant, je vais donner la parole à Marielle, qui a un nouvel événement trafic.
2: Oui, c'est entre Montauban et Brive, sur les voies de l'autoroute A20. C'est une pièce de véhicule, un obstacle, donc, qui a été repéré sur les voies. Attention, 4 km après Cossa de la sortie 59, et c'est au kilomètre 393.
0: Et je vais en profiter parce que moi, du côté de Niort, j'ai un chevreuil qui a été aperçu au bord des voies de l'autoroute A10, entre la jonction avec l'A83 et la sortie 31 Saint-Mexant, l'école Lusignan. Alors, justement, on disait conduire bien reposé, c'est essentiel pour la sécurité routière, pour sa propre sécurité. sécurité pour celle des autres automobilistes ou autres chauffeurs routiers, évidemment. Mais ça suppose de pouvoir s'adapter à ces fortes chaleurs. On a des gestes assez simples. Vous en avez parlé tout à l'heure, par exemple, de s'arrêter à l'ombre. Ça, ok. Ouais. Mais concrètement, il y a aussi du matériel, peut-être, dont on peut se saisir. Des pare-soleil camion XXL, par exemple. Je savais pas que ça existait. Bon, c'est, oui. Ça semble logique, hein. Mais j'avais jamais vraiment réfléchi. Est-ce que vous pouvez nous donner, voilà, quelques idées de choses à avoir, peut-être, pour prendre soin de son sommeil malgré ces chaleurs?
4: Oui, alors il y a plusieurs cas de figure. Donc le pare-soleil, c'est important. Se garer à l'ombre, toujours c'est conditionnel. Hein. On s'adapte toujours en tant que routier aux possibilités. Aérer, bien sûr, aérer si à un moment il y a une zone de route qui est un petit peu plus fraîche, ou si on peut aérer, ou si on a une fenêtre qui est à l'ombre, en profiter. Se saisir la nuit pour les routiers qui dorment dans les camions, de pouvoir aérer un petit peu. Mais attention, parce que souvent c'est très bruyant l'extérieur, puis au niveau de la sécurité, c'est discutable aussi. Donc on est amené à refermer les fenêtres rapidement. Et du coup, moi, ce que je connaissais pas, mais qui me semble pertinent, c'est ces systèmes d'aération de climatiseurs de nuit qui ne sont pas donc branchés sur le contact, qui ne consomment pas d'essence du coup, mais sur un petit générateur électrique qui permettent de remonter un petit peu l'air qui est trop chaud et qui renvoie de l'air plus frais, ou des petits ventilateurs, mais je trouve ça moins efficace finalement que les ventilateurs, les climatiseurs de toit qui font un petit peu plus leur preuve, et brumisateurs, et puis après tout ce qu'on va pouvoir faire, boire de l'eau, faire des siestes, anticiper tout ce qu'on peut au niveau de la vigilance, comme on disait tout à l'heure.
0: On conseille notamment à peu près 3 litres d'eau dans son véhicule, oui, quand on a des longs trajets. Alors on va continuer, mais avant cela, c'est Lisa cette fois-ci qui a un nouvel événement dans le sud-est.
3: Et oui, Yoko, un nouvel événement, des obstacles repérés près de Carcassonne sur l'A61 en partant vers Narbonne et Montpellier. C'est 6 km après Carcassonne-Est, la sortie 24.
0: Merci beaucoup. Alors, vous l'évoquiez tout à l'heure, Lisa Lebert, cette fois-ci, pas Lisa Evrard. Vous évoquiez l'alimentation qui a un grand rôle dans le fait de prendre des forces et de pouvoir lutter contre ces chaleurs excessives. Surtout que vous êtes experte dans ce domaine-là, puisque je rappelle que vous êtes diététicienne. Comment est-ce qu'on adapte son alimentation? Vous l'avez dit, l'hydratation, c'est indispensable. Mais qu'est-ce qu'on privilégie? Parce que, évidemment, on a de l'alimentation, vous l'avez dit tout à l'heure, parfois des besoins de sucre, parfois pas forcément le temps d'emmener sa nourriture avec soi. C'est quoi, par exemple, les meilleurs aliments à consommer pendant ces périodes de forte chaleur?
4: Oui, alors il y a plusieurs types d'aliments. Je vais bien sûr privilégier l'équilibre alimentaire, mais on va pouvoir s'orienter déjà par tout ce qui est cru, les crudités, donc les légumes crus, les fruits crus aussi, puisque plus ils sont frais, plus ils sont gorgés d'eau. Donc ça nous permettra de récupérer déjà une partie. Pour ceux qui en ont la possibilité, également des produits laitiers, hein, qui vont rajouter des protéines et qui sont également gorgés en eau. Toujours dans le côté facile, des soupes, pourquoi pas, des soupes de légumes,
0: des soupes fraîches,
4: froids,
0: même des gazpachos, ouais, ce genre de choses, oui.
4: Exactement, des gazpachos, des soupes de ce qu'on veut, hein, de tomates, de concombres, de poivrons. Il y a plein de choses qu'on peut faire, des jus de légumes aussi en froid, et peut-être de garder toujours une alimentation bien digeste, une source de protéines, mais pas de choses trop lourdes. Même si je sais qu'on est tenté parfois au restaurant routier, mais attention au côté digestif. Plus ça va être lourd à digérer, plus ça va être gras, plus ça va amplifier le problème de somnolence.
0: D'accord, mais alors simplement je repensais aux produits laitiers. Alors j'avoue que je ne sais pas, j'imagine sûrement que certains routiers ont des mini frigos peut-être, ou des glacières dans leur véhicule, mais parce que sinon les produits laitiers je sais pas, par 40 degrés, c'est quand même un peu enfin, on joue à l'équilibriste, quoi.
4: Exactement. C'est uniquement pour les personnes qui ont des petits frigos, et d'ailleurs dans l'équipement on aurait pu le rajouter, ça me paraît complètement indispensable aujourd'hui. Alors je sais que c'est peu de gens, hein, c'est peu de routiers qui ont ces équipements-là. C'est un coût très important, mais c'est indispensable, ne serait-ce que pour avoir de l'eau fraîche. Bon, les produits laitiers, peu importe, là on n'est pas dans la priorité, mais ne serait-ce que de l'eau fraîche, c'est trop important. Et puis la nourriture, et pour les fruits, moi je passe ma journée à conseiller des fruits et tous me répondent, mais Lisa, vous savez, dans le camion ça surcuit, c'est vrai, jour ça passe, mais la demi-journée qui suit c'est fini, donc je l'entends. Et les bananes, tout ça, il n'y a pas grand chose qui tient dans le camion, c'est très très fort en termes de chaleur.
0: Alors, à défaut d'un frigo qui peut peut-être coûter un petit peu d'argent, déjà, ne serait-ce qu'une glacière électrique branchée au camion, ça peut peut-être déjà faire l'affaire pour préserver un minimum, notamment voilà, les fruits.
4: Exactement. Les glacières électriques ou même des glacières, si elles sont bien maintenues avec des bacs de froid, on a des choses qui marchent très bien voilà, avec l'allume-cigare pour les glacières, comme pour les chauffe-plats. D'ailleurs, j'ai beaucoup de routiers qui ont des super chauffe-plats. Ça permet de manger chaud également quand c'est nécessaire. Et on a tout un tas de petits équipements à moindre coût, en tout cas à des coûts moins importants que d'acheter un frigo et il faut avoir la place également, qui permettent de pallier pour ces besoins-là.
0: Et j'avais une dernière question puisque ça m'a titillé quand vous avez dit voilà c'est important d'avoir de l'eau fraîche. Moi j'ai toujours eu je sais pas si c'est une légende urbaine mais j'ai toujours entendu dire qu'il fallait pas forcément boire de l'eau trop froide quand il y avait des temps de canicule comme ça parce que ça a une trop grande différence entre l'extérieur et notre corps. Est-ce que c'est une erreur de penser ça? Est-ce que c'est mieux de boire de l'eau tempérée? Alors évidemment oui, par 40 degrés l'eau tempérée elle chauffe donc c'est peut-être ça pour ça qu'on veut la rafraîchir mais
4: Tout à fait. Oui, non, c'est une très bonne question. Alors, je vais pour ce qui est de l'eau très froide, c'est très très vrai. C'est trop difficile pour le corps à l'assimiler et à refaire le différentiel parce que lui va chercher à la remettre à température. Donc, ça va nous reprendre de l'énergie et nous refaire chauffer. Donc, une eau plutôt fraîche, mais pas chaude, en tout cas pas en surchauffe dans le camion. Il faudrait une eau tempérée à fraîche. Ça serait très bien pour une meilleure hydratation. Tout à fait.
0: Je crois que Marielle, vous avez une question, chère amie.
2: Oui, bonsoir Lisa. Et c'est bonsoir, c'est une question assez proche de celle que vous venez de poser Yoko et vous venez en partie d'y répondre Lisa. On entend souvent dire qu'il est très bon de boire chaud, voire très chaud pour être plus désaltéré. Alors c'est faux finalement.
4: Alors écoutez sur ça, j'appréhendais que vous me la posiez parce que je ne saurais pas vous dire pour le chaud, pour le froid j'en suis certaine. Pour le chaud, je suis un peu partagée, ça serait intéressant, j'essaierai de regarder là pendant l'émission, surtout au niveau scientifique. En nutrition, on a une grande qualité, c'est que du coup ça concerne tout le monde et tout le monde est passionné plus ou moins par la nutrition ou du moins obligé de manger et on a sans cesse des informations contradictoires. Donc celle-ci, principe de précaution, je vais vous dire que je me méfie. J'ai entendu les histoires que dans le désert ou
0: les moi aussi c'est ça que j'ai en tête.
4: Ah voilà.
2: Tout à fait.
4: Histoire vérifiée scientifiquement. Et par qui? Ça va être ça où il va falloir que je regarde. Et également, est-ce que c'est vraiment pertinent ou est-ce qu'on est sur une légende urbaine? Je vais pas savoir trancher, Marielle.
2: D'accord.
4: Mais promis, je vous dis ça avant la fin de l'émission.
2: Pour la prochaine fois, sinon.
4: Ou pour une prochaine fois, avec plaisir.
0: J'avais dit qu'il n'y aurait pas de questions pièges, mais de toute façon, vous allez avoir le temps, Lisa Lebert, de vous renseigner puisque juste après l'infotrafic, on aura le témoignage d'un salarié du transport. Ça arrive dans un instant.
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0: À 21h31, je vais commencer par évoquer le centre et le nord-ouest du pays avec ce nouvel accident survenu dans une bretelle de sortie de l'autoroute A10. Vous roulez en direction de Paris, vous quittez l'A10 par la bretelle 13 Artenay et il y a donc une voiture qui est accidentée. C'est une voiture qui aurait terminé sa route dans le fossé. Donc prudence dans ce secteur s'il vous plaît, si vous cherchez à quitter cette autoroute. Il se peut qu'il y ait du monde dans les prochaines minutes en intervention, sachant que le dépanneur a été appelé tout à l'heure. 21h32, un chevreuil errant également au bord des voies de l'autoroute A10, mais cette fois-ci vous êtes beaucoup plus à l'ouest du côté de Niort, entre la bretelle de sortie 31 Saint-Mexant-l'École-Lusignan et la jonction avec l'autoroute A83 qui roule par exemple en direction de Nantes. Eh bien vous devez être vigilant au cas où cet animal tenterait de traverser les voies. Et puis je termine par cette information qui vous concerne. Si vous circulez en ce moment sur l'autoroute A28, il y a un obstacle sur la chaussée. C'est plutôt un chantier qui a été mis en place et donc vous ne passez que sur la voie de droite en direction de Rouen après la sortie 25 et qu'au moins kilomètre 86. Mesdames, je vais commencer cette fois-ci par le sud-est du pays. Comment ça se passe Lisa?
3: Ça se passe bien Yoko, mais de plus en plus de travaux et pas mal d'événements aussi, dont un accident toujours d'actualité pour ceux qui nous écoutent au sud de Lyon. En remontant la 7 Nord direction Lyon-Centre et Paris, vous verrez toujours deux bus accidentés sur voie de droite juste après Chasse-sur-Rhône, la sortie numéro 8. Je profite aussi d'être à Lyon pour vous rappeler deux fermetures cette nuit, celle de l'A7 en direction de Paris entre le nœud de Ternay et Saint-Fons et la fermeture aussi de l'A46 en direction de Marseille-Saint-Étienne. C'est totalement fermé entre Manicieux et Chasse-sur-Rhône. Vous passez par l'A43, le boulevard périphérique Laurent Bonnevé et vous récupérez l'autoroute en direction de Marseille et Saint-Étienne. Je rappelle aussi qu'entre Lyon et Clermont-Ferrand, la 89 est fermée en direction de Clermont, entre Tarare-Est et Balbigny. Des obstacles repérés aussi en Occitanie, près de Carcassonne, sur la 61, direction Narbonne-Montpellier. Et c'est 6 km après Carcassonne-Est, sortie 24. Et du côté de la Provence, fermeture de la 50 entre Aubagne et Marseille. Et quand vous êtes près de Salon de Provence et que vous arrivez de Marseille par la 7, vous ne pouvez pas vous engager sur la 54, direction Nîmes.
0: Merci Lisa. Et enfin Marielle, dans le sud-ouest.
2: Avec bien plus de février redouté, c'est une bonne nouvelle hein, du côté de la 61, du côté de Montgiscard, c'est terminé. Il y a toujours un obstacle sur les voies de l'autoroute A20, c'est l'axe Montauban-Brive, c'est en direction du nord, en direction de Brive, 4 km après Caussade. La sortie numéro 59, une pièce de véhicule sur les voies, au kilomètre 393. Tout au sud, le long des Pyrénées, sur la 64, un piéton repéré toujours près des voies, il se met en danger, attention à lui, entre Saint-Martory, la sortie 20 et l'Estelle, la sortie 19, il a été repéré au kilomètre 222 de cet axe. Il y a aussi un nouveau chantier qui vient de se mettre en place au sud-ouest de Toulouse jusqu'à 6h demain matin. La bifurcation qui permet depuis la 64 de récupérer le périphérique extérieur vers Montpellier est fermée. Pour réaliser des travaux, il faut emprunter le périphérique intérieur. Et voilà donc pour aussi ce rappel à l'est de Toulouse jusqu'à 7h demain matin. La 69 est aussi fermée direction Castres. Depuis la 68, vous pouvez sortir à Montastruc, la sortie 3, et suivre le réseau secondaire pour rejoindre Verfeil.
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0: Merci de votre fidélité au 107.7. C'est une émission santé avec quatre femmes au micro ce soir. Deux dans le sud. Trois. Vous êtes trois dans le sud finalement puisque Lisa Lebert, vous êtes à Montpellier. Il y a du côté d'Avignon, enfin de Vedène et de Mandelieu. Mesdames, merci d'être là. On parle donc de la chaleur principalement, même si transportez-vous bien, le programme santé des salariés du transport a des actions plus larges évidemment. On parle d'hydratation, de sommeil, même de forme physique. Lisa Lebert, vous avez l'information vérifiée, je crois bien, concernant les boissons chaudes. Est-ce que c'est plus conseillé par temps chaud de boire chaud ou frais?
4: Oui, exactement. Donc, ce n'était pas une légende urbaine. Je retire mon a priori. C'est tout à fait vérifié. Ah. Donc, on le saura. Il faut que je m'en rappelle bien. Donc, ça a été publié en 2012, donc, par des chercheurs d'Ottawa. Et en fait, c'est intéressant, l'explication. C'est que la température des boissons chaudes nécessite au corps une forme de transpiration, de sudation, pour revenir au frais. Et c'est cette transpiration excessive si, alors, il y a des conditions. Si les vêtements portés sont suffisamment ample, et ce qui dépend aussi du taux d'humidité. S'il y a trop d'humidité, ça marche pas dans l'air ambiant, mais ça permet du coup, avec cette petite transpiration, de réduire la température corporelle. Donc validé, on pourra boire du thé chaud ou des infusions.
0: Moi, j'avais cette image-là, en effet, dans le désert, et c'est pour ça qu'ils portent des choses amples, c'est parce que j'avais l'image d'un circuit de la pellicule de sueur autour de la peau, enfin sur la peau, qui permet de faire cette régulation. Donc Marielle, bien vu.
2: Bon, eh bien, écoutez, on en apprend des choses intéressantes dans cette émission. C'est très bien. Merci, Lisa.
4: Avec plaisir.
0: Redoutez-vous plus la chaleur que le froid? C'est le sondage, la question qu'on vous pose ce soir sur notre site internet radio177.fr. Vous n'hésitez pas à aller donner votre avis. On vous donnera la tendance à la fin de cette émission. On va avoir dans quelques instants le témoignage d'un conducteur de car. Comment il adapte lui ses conditions de travail par temps de canicule ou de chaleur excessive. Mais avant cela, je vous propose un petit peu de musique avec Taylor Swift.

0: 100% féminine ce soir, même dans la musique avec Taylor Swift à l'instant, Up a Light. Mais je vous rassure, messieurs qui êtes en ce moment à l'écoute du 107.7, vous allez être rejoints dans quelques instants par Philippe, notamment Philippe qui est conducteur de car. Et puis il y a également Patrick, fidèle auditeur, qui m'a écrit pour me signaler, donc lui il travaille la nuit et donc il dort la journée, et il me dit: ça fait 28 ans que je roule la nuit, donc je dors la journée, il n'y a aucun respect pour les personnes qui sont dans mon cas. Dans les entreprises, on nous empêche de nous mettre à l'ombre, l'ombre est réservée pour les salariés des bureaux, et la plupart du temps les endroits ombragés sont dans des zones interdites aux camions. Voilà ce que je constate depuis longtemps. Alors j'espère que c'est pas le cas partout, parce que c'est quand même compliqué sinon de pouvoir se reposer la journée quand il fait très chaud, mais on va en parler justement tout de suite. Alors, merci d'être à l'écoute du 107.7. Ce soir donc, la seule voix masculine de cette émission, c'est vous, Philippe. Bonsoir, vous êtes chauffeur, conducteur de car scolaire dans l'Oise. Vous m'entendez ? Moi, je ne vous entends pas. Mince. C'est dommage. Est-ce que là, vous m'entendez ? Allô, allô. Est-ce qu'il y a du monde ? Mesdames, venez à mon secours.
1: Bah écoutez, j'ai une nouvelle info, Yoko, ça tombe
0: bien. Ça tombe très bien. Allons-y.
1: La nouvelle info, c'est à Lyon. On nous signale, en raison des fortes pluies qu'il y a eu aujourd'hui, une inondation sur la 46, donc l'est de Lyon, direction Paris. C'est au niveau de l'entrée de Communet numéro 12. Et donc, les services d'intervention ont été prévenus.
0: Ok, est-ce que Philippe, vous êtes là maintenant ?
2: Je vous entends.
0: Ah super, merci beaucoup.
2: Ah super, ok.
0: Donc dans cette émission en partenariat avec Transportez-vous bien, le programme dédié aux salariés du transport, programme qui permet aux salariés justement de prendre soin de leur santé et des actions de prévention. On parle de la chaleur, vous l'aurez compris, avec le changement climatique. Voilà, les canicules, on l'a vu ces dernières semaines, se multiplient. Quand on est chauffeur poids lourd, on va en parler ce soir, bah, évidemment les températures élevées à subir toute la journée, ça n'est pas évident. Mais qu'en est-il des chauffeurs de car scolaire ? Vous le savez sûrement, ils sont indispensables en milieu rural, ils emmènent les enfants à l'école, à l'internat, et à la différence des conducteurs de bus qui sont en milieu urbain, il y a la soute à gérer avec le déchargement, le chargement des bagages des passagers. Ça sous-entend que vous devez sortir de votre car et donc eh bien être exposé aux températures. Philippe, vous êtes conducteur de car scolaire depuis 4 ans. Vous avez une autre vie professionnelle avant, et qu'est-ce que vous aimez aujourd'hui dans votre métier, ou pourquoi est-ce que vous faites ce métier-là ?
2: J'ai choisi ce métier pour être utile, déjà. C'était j'avais besoin de me retrouver en tant que personne humaine avec une utilité publique. Je faisais avant du métier dans la logistique, avec des marchandises, et ça me semblait trop loin du réel. Et donc voilà, j'ai décidé de changer de cap et de me rendre utile pour les autres. Et puis je voulais une vie plus régulière, avec des horaires plus réguliers. Et voilà, donc chauffeur de car, ça me convient tout à fait.
0: Là, vous avez des chauffeurs, des horaires, vous me disiez, en décalé, mais fixe, ah, oui. Au moins, ça permet d'avoir une routine, j'imagine, notamment pour le sommeil.
2: Bah, tout à fait, oui, bien sûr. Et puis, on a tous les week-ends pour se reposer, on a les vacances scolaires, donc, comme les enfants et les professeurs. Donc, voilà, ça nous permet d'avoir beaucoup de temps libre pour la famille, et puis, en même temps, d'avoir un métier tout à fait agréable. Sauf quand il fait très chaud, évidemment.
0: Évidemment, et on va en parler. Vous restez, s'il vous plaît, avec nous, Philippe, puisqu'on en parle juste après l'infotrafic.
2: Bien sûr.
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0: Et à 21h45, en ce moment dans le nord-ouest et le centre du pays, j'ai quand même quelques événements à vous communiquer, notamment cet accident qui s'est produit sur l'autoroute A10 dans une bretelle de sortie, la numéro 13, Artenay, lorsque vous roulez en direction de Paris après avoir passé le secteur d'Orléans. C'est une voiture qui a terminé sa route dans le fossé. Il va falloir évidemment donc l'en extraire avec le dépanneur qui doit arriver sur place. A priori, pas besoin des secours, donc ça c'est une bonne nouvelle, ça veut dire qu'il y aura moins de monde au bord bord des voies et surtout que ce conducteur est en pleine forme. Sur cette autoroute A10, on a également un chevreuil errant qui a été aperçu au bord des voies entre la jonction avec l'A83 pour vous qui arrivez ou qui roulez en direction de Nantes et la sortie 31 Saint-Mexant-l'École Lusignan. Vous avez également un autre chevreuil aperçu cette fois-ci sur l'A83 entre la sortie 3 Aigrefeuille et la sortie 4 Montaigu. Et puis enfin, je vous rappelle qu'il y a sur l'autoroute A28 dans le secteur du Mans un chantier qui vous empêche d'emprunter la voie la plus à gauche pour vous qui roulez au kilomètre 86 après la sortie 25. Éco-moi, donc prudence s'il vous plaît. Voilà, j'en ai terminé en ce qui concerne mon secteur. Mesdames, on va commencer dans le sud-est cette fois. Donc dans le sud-est, Yoko, toujours trois événements d'actualité, dont des obstacles repérés à Carcassonne sur l'A61. Direction Narbonne et Montpellier, des obstacles repérés 6 km après Carcassonne-Est, la sortie numéro 24. Autour du bassin lyonnais, attention aussi aux fortes pluies qui ont pu occasionner des inondations sur les voies, notamment pour rejoindre la 46 en direction de Paris. Au niveau de l'entrée Saint-Priest-Centre numéro 12, les chaussées sont inondées. Au sud de Lyon, quand vous remontez la 7 Nord direction Paris, Lyon-Centre, toujours un accident sur voie de droite. Un bus impliqué qui reste à évacuer et c'est juste après Chasse-sur-Rhône, la sortie numéro 8. Et si depuis Lyon, vous partez vers Clermont-Ferrand sur l'A89, une nouvelle info, on nous indique une voiture en cours de dépannage sur voie de droite entre Saint-Germain-Laval et Noir-Étable, sortie 32 et 31. Beaucoup de travaux d'actualité aussi, notamment à Lyon. On rappelle la fermeture de l'A46, totalement fermée direction Marseille-Saint-Étienne entre Manicieux et Chasse-sur-Rhône. On rappelle aussi la fermeture de l'A7 en direction de Paris entre les nœuds de Ternay et Saint-Fond. Fermeture aussi de l'A89 depuis Lyon vers Clermont-Ferrand entre Tarare-Est et Balbigny, sortie 35 et 33. Et puis des fermetures aussi plus près de la Provence dans les secteurs d'Aubagne, Salon, Toulon. On y revient un peu plus tard.
1: Merci Lisa, on termine avec vous Marielle dans le sud-ouest. Est-ce que c'est tranquille ?
4: Oui, plutôt avec simplement deux incidents, un obstacle sur les voies de l'autoroute A20, l'axe Montauban-Brive, direction Brive-Paris. Il s'agit de pièces de véhicule sur la chaussée, peut-être sur une voie, hein, 4 km après Caussade, la sortie 59, levez le pied au kilomètre 393, le patrouilleur vient tout juste d'arriver sur place. On se dirige beaucoup plus au sud maintenant sur la 64 qui longe les Pyrénées, c'est l'axe Toulouse-Bayonne et vers Bayonne et vers Toulouse d'ailleurs dans les deux sens. Faites toujours attention à la présence éventuelle d'un piéton près des voies, c'est entre Saint-Martory la sortie 20 et l'Estel la sortie numéro 19. On revient du côté de Toulouse où je vous le disais tout à l'heure, l'autoroute, la bifurcation qui permet depuis la 64 de prendre le périphérique.

0: 3 et Cestas. La sortie 25, c'est un chantier appelé à durer plusieurs semaines. Et puis à Bordeaux même, la rocade intérieure est fermée jusqu'à 6h du matin entre Chante-Loiseau, la sortie 17, et la jonction avec la 63 du côté de Gradignan.
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2: Et je vous rappelle évidemment que vous êtes invités à participer à cette émission via notre site internet. Vous pouvez nous envoyer un message si vous êtes à l'arrêt ou si vous êtes passager. Et puis vous pouvez répondre aussi au sondage du soir. Est-ce que vous craignez davantage la chaleur que le froid? On aura la réponse à la fin de cette émission. Je vous la communiquerai. On est donc en compagnie de Lisa Lebert, de Transportez-vous bien, experte notamment en nutrition puisqu'elle est diététicienne. Et puis là surtout, on a donné la parole au seul homme de l'émission ce soir. Et ça change. Et c'est Philippe Tricot. Bonsoir Philippe de nouveau. On parlait donc tout à l'heure de votre intérêt pour votre métier, vous sentir utile pour les personnes que vous transportez dans les milieux ruraux. On le disait, c'est indispensable. Et on sait que pour les chauffeurs poids lourds, les fortes chaleurs, ça peut être compliqué à gérer. Est-ce que c'est plus ou moins difficile en ce qui concerne votre métier à vous, chauffeur de car scolaire?
3: Alors c'est tout à fait différent parce que nous on conduit beaucoup moins de kilomètres que les chauffeurs routiers, même si on conduit entre les villages, on fait environ 100 km le matin et 100 km le soir, donc c'est assez peu. Et donc la ventilation, elle a pas le temps en fait de faire effet quand on met du frais. Et comme on ouvre les portes très régulièrement pour faire monter les enfants ou les faire descendre, l'air chaud rentre en fait dans le car. Et les vitres de chaque côté font office de miroir. Dans mon car, j'ai ni rideau ni clim.
2: Comment ça se fait? C'est parce que c'est un vieux modèle?
3: Non, c'est tout récent. C'est un choix de la région.
2: De pas avoir de climatisation.
3: Voilà, et il y a des cars qui ont la clim avec des rideaux, il y a des cars qui n'ont pas la clim avec sans rideaux, et le mien c'est un car comme celui-là. Donc pour les élèves comme pour moi, c'est quand il fait très très chaud, c'est compliqué, on ouvre les fenêtres, mais c'est que l'air chaud qui peut rentrer ou sortir.
2: C'est voilà, assez questionnant, je trouve, ce choix. Lisa Lebert, est-ce que vous avez une réaction sur ça, sur le fait qu'il y ait des nouveaux modèles de cars scolaires comme ça? On le sait avec ces canicules à répétition qui s'annoncent malheureusement à cause du réchauffement climatique, d'avoir un transport pour les enfants en plus, sans rideau et sans climatisation.
4: Ça me paraît étrange. Alors ce qu'il faudrait questionner, c'est vrai qu'il y a beaucoup de, même au niveau des constructions aujourd'hui, des immeubles qui sont très vitrés, et moi aussi ça me surprend. Alors je suis pas une experte de la construction ni du bus, mais j'ai cru comprendre qu'il y avait quelque chose au niveau des matériaux et notamment des vitres qui laissaient pas filtrer pareil normalement la chaleur, mais bon, quand il fait 40 degrés, il n'y a pas de possibilité. Et ce qui peut questionner aussi, c'est la brumisation. Nous à Montpellier, on a beaucoup, notamment de, comme la gare, ou beaucoup d'espaces même publics qui sont très vitrés, mais il y a une forme de brumisation perpétuelle qui permet de rafraîchir et d'humidifier, mais dans le car, j'imagine que c'est pas possible.
3: Dans le car, c'est pas possible, non.
4: C'est compliqué.
3: Les élèves, souvent, eux-mêmes, ont un petit ventilateur pour se rafraîchir. Moi, j'en ai, moi, nous, mon employeur nous fournit de l'eau à volonté et un petit brumisateur pour nous quand on est en pause. Mais en conduisant, on peut pas s'en servir, quoi. Les mains sont sur le volant.
2: Ah oui,
3: et voilà. Donc il y a certains cars qui font du tourisme et qui ont la clim et les rideaux. Mais nous, dans notre région, on n'a pas tous les rideaux et la clim. Mais bon, le mien, il n'y en a pas.
2: Mais donc concrètement, ça veut dire que vous souffrez quand même de ces fortes chaleurs.
3: Dès qu'il fait chaud à l'extérieur, dans le car, c'est une fournaise, quoi. J'ai des petits carreaux, donc c'est des grandes vitres, et j'ai des petits carreaux en haut, donc j'ai 7 petits carreaux, plus 2 bassistas au plafond, mais c'est pas suffisant pour avoir de l'air, hein. Ça c'est sûr que quand il fait chaud, on sait que ça va être très compliqué.
2: Et ça veut dire, est-ce que vous vous adaptez du coup, vous savez, vous regardez la météo la veille, vous savez qu'il va faire 35 degrés, est-ce que par exemple vous mettez, je sais pas moi, une chemisette et un short, ou est-ce que c'est interdit?
3: On est autorisé en cas de forte chaleur, le t-shirt léger

0: on s'habille très léger, on boit beaucoup, donc ça c'est sûr, mais ça reste très compliqué en 4 heures de chaleur de conduire, parce qu'en plus on a beaucoup de vitres dans le car, et donc en fait ça fait vraiment office de miroir. Que ce soit même pour nous et même pour les élèves, à chaque fois, quand on sait qu'il y a canicule, on sait que ça va être compliqué.
1: D'accord. Voilà. Et donc vous préparez. Vous faites avec.
0: On prépare comme ça. Voilà, on fait avec. On met la ventilation à fond et puis c'est que l'air qui est de l'extérieur qui arrive. Voilà. On sait que ça va être très chaud, donc on boit beaucoup. Il n'y a que ça à faire, on boit beaucoup. Dès qu'on peut ouvrir le car, on ouvre, mais même si l'air chaud qui rentre, ça reste comme de l'air.
1: Et la chaleur, pardon, allez-y.
0: Oui, allez-y, non. Il n'y a pas d'autre solution que, que ça.
1: Et la chaleur.
0: Alors, dans mon cas, et j'ai des collègues qui ont des cars avec la clim. Ça se voit, c'est les cars où les carreaux sont fermés, ils ont la clim. On les voit sur la route. Dès que les cars ont les petits carreaux sont ouverts, on sait que ces chauffeurs-là, ils n'ont pas la clim.
1: Et alors, justement, avec ces fortes chaleurs, vous le disiez, vous vous hydratez en amont, pas forcément pendant, parce que vous l'avez dit, les mains, c'est sur le volant. Mais la chaleur, on l'a évoqué tout à l'heure, ça entraîne une somnolence, en tout cas un peu plus accrue, enfin, ça endort un petit peu. Qu'est-ce que vous faites pour lutter contre cette somnolence quand vous êtes au volant, justement ?
0: Alors, moi, j'ai trouvé des petites solutions, c'est-à-dire il faut toujours rester éveillé, en fait, il faut toujours rester actif. Je reste jamais le regard fixe sur la route, par exemple. Je regarde les paysages sur les côtés, je regarde beaucoup les élèves dans le car, dans les rétroviseurs. J'ai toujours l'œil actif, que ce soit à gauche, à droite, de façon à ce que je suis toujours en activité, tout le temps. C'est pareil, les mains, je ne les laisse pas toujours au même endroit sur le volant, j'essaie de les bouger pour rester toujours actif, pour éviter la somnolence. Effectivement, quand il fait très chaud, on peut très vite tomber dans une petite somnolence agréable, en fait. Parce que on roule souvent sur des routes où il ne se passe pas grand-chose, quoi. Donc, on peut très vite tomber en somnolence. Donc, il faut vraiment faire attention. Il faut, moi, je fais ça. Je regarde toujours à gauche, à droite, les paysages. S'il y a une voiture qui passe, je la regarde rouler. Je regarde les enfants quand ils sont dans le car, qui parlent. J'essaie de les écouter. Ça m'occupe. Voilà. Il faut trouver une solution parce que c'est vrai que.
1: Oui, parce que, en plus, c'est des trajets assez automatiques parce que c'est des trajets que vous faites tous les jours, que vous connaissez par cœur. Donc, il y a encore plus. Ce risque-là,
0: c'est les mêmes trajets, c'est les mêmes routes, les mêmes trajets, au même endroit, on sait qu'il y a tel arbre, tel feu, tel virage. Voilà. Alors, c'est agréable. Moi, c'est ça que je cherchais, donc c'est assez agréable. Mais effectivement, quand il est très chaud, il faut faire attention. Voilà.
1: À redoubler de vigilance.
0: Tout à fait, toujours.
1: Je suis assez estomaquée quand même de ce que vous me dites en 2026, pardon, hein, peut-être que c'est pas la bonne attitude à avoir, je suis pas en train de promouvoir ça, mais je suis assez étonnée quand même qu'en 2026, avec des nouveaux cars, on fasse subir encore ce genre de conditions de travail à des gens, quoi.
0: Après, il y a peut-être aussi une question de coût, hein, parce que
1: oui, bien sûr.
0: Des cars avec clim, ça coûte tout en plus cher que des cars sans clim.
1: Je m'en doute.
0: Moi, mon car, il date de 2023. Pas vieux, hein?
1: Non.
0: Il y a 3 ans. Donc, on aurait pu tous avoir des
1: au moins des rideaux. Au moins des rideaux.
0: Mais moi, j'ai ni l'un ni l'autre.
1: Ouais.
0: Et on est plusieurs comme ça. Tous les cars qu'ils ont achetés de cette marque-là, que je ne citerai pas, tous les cars de cette année, les 2023, ils ont tous sans clim, sans rideau. Donc, ça fait. Par contre, c'est très agréable le reste du temps, de l'année.
1: Oui, bien sûr, quand c'est des températures normales.
0: Voilà, mais en cas de canicule, on sait que ça va être très compliqué. Alors, nous, comme on travaille en période scolaire, on a aussi la chance de ne pas travailler en juillet-août.
1: Tout à fait.
0: Donc, voilà, l'un dans l'autre, on va dire que, par contre, quand il y a une canicule au mois de mai, au mois de juin, là, on est en plein dedans. Ça nous arrivait il n'y a pas si longtemps, c'était 3 litres d'eau par jour. Dès qu'il y a un arrêt et qu'on rentre entre deux courses, on a un peu le temps, on sort du car, on marche autour du car, histoire histoire de s'aérer, pour voilà. Et on trouve une solution. On est inventif.
1: Oui, bah, je vois ça. Vous faites preuve d'originalité et de réflexion. Philippe, est-ce que vous acceptez de rester un petit peu avec nous pour continuer à parler, notamment parce que je sais que vous avez réussi un petit exploit personnel grâce au suivi module de la diététique dans le cadre justement du programme Transportez-vous bien qui concerne l'alimentation. Et on va en parler dans quelques instants, parce que pour l'instant, il est 22h. Merci beaucoup d'écouter le 177. Donc, et on va parler météo avant de revenir sur vos conditions de circulation. Une météo assez fraîche, en tout cas un petit peu plus fraîche et certainement pas caniculaire. Un temps calme ce soir en Bretagne, en Nouvelle-Aquitaine et en PACA. Des averses en revanche dans le centre, l'Île-de-France et le Grand Est. Et attention aux orages également dans les Pyrénées-Orientales. Demain, ce sera un temps variable entre nuages, éclaircies et averses avec des températures un petit peu plus fraîches du côté du sud-est du pays. Dans le détail, demain matin, il fera 15 à Rodez, 16 à Angers, Poitiers, Vannes et Paris, 17 à Périgueux, comptez 18 degrés à Bayonne et à Cahors, 22 à Mandelieu, 23 à Béziers, 24 à Avignon, 25 à Istres et l'après-midi il fera entre 15 et 27 degrés. Il est 22h, donc je le disais, maintenant c'est l'infotrafic.
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1: Et je ne vais pas être très polie, mais je vais commencer une nouvelle fois en ce qui concerne le centre et l'ouest de la France, puisque j'ai de nouvelles informations à vous donner, et notamment des animaux qui sont de sortie, chevreuils aperçus sur trois axes différents. L'A83, entre la sortie 3 Aigrefeuille et la sortie 4 Montaigu. L'A81, ça c'est une nouveauté, c'est l'autoroute qui relie Rennes au Mans, et donc entre la Bretagne et la Sarthe. Vigilance, vous êtes aux alentours du kilomètre 260. Et puis sur l'autoroute A11, entre la sortie 4 Brou et la sortie 5 La Ferté-Vernard, donc Bernard, attention que vous rouliez en direction de Paris comme en direction de Nantes. Sur l'autoroute A28, je vous rappelle que c'est toujours un petit peu compliqué de rouler en direction de Rouen une fois passé le secteur du Mans, parce qu'il y a la voie de gauche qui est totalement neutralisée pour un chantier, donc attention après la sortie 25 et qu'au moins kilomètre 86, vous serrez bien à droite et vous ralentissez également s'il vous plaît. Et puis enfin, sur l'autoroute A10, ça y est, il y a du monde au bord des voies de circulation, parce qu'on avait un véhicule qui a été accidenté dans une bretelle de sortie. Vous roulez en direction de Paris, c'est la sortie 13 Artenay. Ce véhicule avait terminé sa route dans le fossé. La bonne nouvelle, c'est que ça y est, il a été remis sur ses roues par le dépanneur qui est arrivé assez rapidement, et il a pu donc remorquer ce véhicule et l'évacuer. Donc normalement, les choses devraient se terminer très prochainement. J'en ai terminé de l'infotrafic dans le quart nord-ouest et le centre du pays. Lisa, comment ça se passe dans le sud-est?
3: Toujours très bien, pas de bouchon Lyoko, mais un obstacle repéré en vallée du Rhône entre Valence et Lyon, direction Lyon sur l'A7. C'est entre Tain-l'Hermitage sortie 13 et Chana sortie 12. On rappelle qu'autour de Lyon, il a beaucoup plu cet après-midi. Il peut encore pleuvoir par moments, par endroits, et les chaussées sont inondées dans le secteur de Saint-Priest à l'est de Lyon sur l'A46, principalement au niveau des entrées numéro 12 pour Saint-Priest centre. À part ça, pas d'autres incidents pour l'instant. Pas mal de travaux en train de se mettre en place autour de Toulon, Aix-en-Provence, Valence ou encore Avignon, et des travaux en cours aussi pour ceux qui nous écoutent en Provence. Notez qu'à Salon de Provence, les bretelles qui permettent de passer de l'A7, quelle que soit la direction, à l'A54 direction Nîmes sont fermées. Si vous êtes en direction de Marseille, il faut quitter l'A7 à Salon Nord. En direction de Lyon, quittez l'A7 à Rognac, et si vous arrivez de la Vite, il faut sortir à la Phare-les-Oliviers. Je vous rappelle également la fermeture de l'A50 entre Aubagne et Marseille. Vous devez donc suivre les déviations mises en place depuis l'A50 et l'A52. On reviendra aussi un peu plus tard dans le prochain point sur les fermetures autour de Lyon, et puis quelques sorties fermées aussi en ce moment sur la Côte d'Azur et sur l'Abit. La sortie 49 Saint-Laurent-du-Var est fermée en direction d'Aix-en-Provence. Dans le Gard, sur l'A54, la sortie Garon numéro 2 est fermée en direction de Salon de Provence. Et sur l'A52 entre Aubagne et Toulon, sortie 33.1, la Destrousse fermée sur l'A52 dans les deux sens.
1: Merci Lisa, on termine avec vous Marielle dans le sud-ouest. J'espère que c'est toujours aussi calme que tout à l'heure.
4: Oh oui, même s'il y a un nouvel incident qui nous emmène sur l'autoroute A20 en direction de Brive en venant de Montauban. C'est un convoi exceptionnel qui circule actuellement au kilomètre 425. C'est entre Moulis, la sortie 67, et Parage, la sortie numéro 66. Donc ne soyez pas surpris, n'arrivez pas trop vite à l'arrière, bien sûr. Je vous parlais tout à l'heure d'un piéton sur les voies de la 64. C'est terminé, incident clôturé maintenant. Je ne vous en reparlerai plus, c'est très bien comme ça. Je vous rappelle aussi qu'il y a cette zone de travaux qui est toujours en train de se mettre en place à Toulouse et qui conduit à la fermeture de la bifurcation entre l'autoroute A64 et le périphérique de Toulouse. Vous restez vigilants puisqu'on ne peut plus donc prendre directement le périphérique extérieur direction Montpellier. Vous prendrez le périphérique intérieur. Alors ça occasionne un petit peu de monde au niveau de la bifurcation justement et donc un ralentissement qui est toujours en cours dans ce secteur sur quelques centaines de mètres. Il y a une autre conséquence à ce chantier, c'est que vous ne pouvez pas quitter l'autoroute au niveau de la sortie 38, elle est fermée en direction de Toulouse. La sortie Oncopole, vous pouvez sortir avant au niveau de la sortie 37 portée sur Garonne, et puis fermeture aussi à l'est de Toulouse de l'autoroute A69 jusqu'à demain matin 7h, elle est fermée direction Castres depuis la 68, vous pouvez sortir à Montastruc, la sortie 3, suivre le réseau secondaire pour rejoindre Verfeil.
1: Merci Marielle.
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1: Et je suis Yoko en votre compagnie jusqu'à 23h pour cette émission santé en partenariat avec Transportez-vous bien, le programme de santé dédié aux salariés du transport. J'ai en ma compagnie évidemment deux copilotes que vous connaissez bien, Lisa Evrard dans le sud-est, Marielle Tillier dans le sud-ouest que vous venez d'entendre, et puis également Lisa Lebert, experte qui travaille avec Transportez-vous bien justement avec Carcept Prévoyance, qui est nutritionniste. Et puis on a ce soir également un homme, et ça, ça fait plaisir, c'est Philippe Tricot qui est conducteur de car scolaire. On a évoqué tout à l'heure ces conditions parfois difficiles avec les fortes chaleurs dans un habitat où il n'y a pas de climatisation. Je voudrais qu'on évoque un autre aspect de l'accompagnement que vous pouvez avoir grâce à Transportez-vous bien. Si je ne me trompe pas, Philippe, vous avez un très beau résultat. Est-ce que vous voulez nous en parler de ce programme autour de la diététique? Pardon, je vous avais pas donné la parole. Allez-y.
0: Moi, je suis très très content du programme. D'ailleurs, je continue encore un petit peu. Et en fait, j'ai eu tellement de très bons rapports avec ma diététicienne. Au départ, c'était tous les 15 jours. Après, c'était tous les mois. Donc, on s'est comme beaucoup beaucoup parlé. On s'est parlé pendant presque 14 mois. Donc, quand même, ça fait comme beaucoup de rendez-vous. Et donc de très très bons conseils, et moi j'ai réussi en 14 mois à perdre 10 kilos, donc c'était quand même un début, donc merci beaucoup. Et donc voilà, des conseils en diététique, en choix des légumes, en choix des viandes, en façon de les préparer, en quantité aussi. On a beaucoup parlé de ça, et sur le site internet sur lequel on était inscrit, il y avait beaucoup d'articles justement qui nous aidaient au quotidien sur comment manger quand on est diabétique, comment manger quand on est chauffeur, etc. Et
1: d'accord.
0: Vraiment, je suis très très très très content, très très fier d'avoir participé à ce programme là.
1: Est-ce que vous avez une différence d'alimentation entre les périodes hivernales et les saisons estivales d'été, de printemps et d'été? Est-ce que vous avez adapté par rapport au temps ce qu'il y a dans votre assiette?
0: Ah, bien sûr, ça faisait partie du programme, bien sûr. Tous les conseils étaient par rapport, vous dites, ça a duré 14 mois, donc on a fait toutes les saisons.
1: Oui.
0: Et à chaque saison, elle me donnait des conseils par rapport au choix des légumes de saison, comment les cuisiner, donc manger plus de légumes frais l'été, beaucoup de fruits, plein de légumes. légumes qui apportent des vitamines et puis de l'eau.
1: Oui.
0: Et puis l'hiver, plus des légumes de saison pour faire des soupes, etc. Voilà, on a beaucoup partagé avec Madame Bonneau. Et franchement, je la remercie encore. Et si on peut encore continuer avec elle, moi je serai toujours partant pour avoir des conseils, parce que en fait, il y a toujours des bonnes idées à prendre.
1: Bah bravo déjà pour votre perte de 10 kilos, parce que c'est quand même conséquent.
0: Ah ouais, c'était partie du planning qu'on s'était fixé. Elle m'a dit qu'est-ce que vous voulez qu'on fasse, et on va parler de ça et ça. Et j'ai dit bah moi j'aurais bien perdre 10 kilos à peu près sur 2 ans. Et en fait on a réussi à le faire sur 14 mois quoi.
1: Mmh.
0: Donc c'était voilà.
1: Parce que j'imagine que vous avez un métier maintenant qui est beaucoup plus sédentaire qu'avant. Avant, vous étiez responsable de logistique d'un entrepôt, enfin d'un dépôt. Oui. Donc forcément, vous aviez un petit peu plus.
0: Chauffeur de car, on est toujours assis toute la journée. Alors, même si voilà, on essaie de sortir entre chaque course, donc on n'a pas beaucoup de temps. On ne peut pas faire une balade de plusieurs heures. Donc c'est vrai que ça fait partie des métiers sédentaires, des métiers où on peut prendre un peu de poids. Donc c'est pour ça. En dehors du métier, il faut c'est aussi partie des conseils qu'on me prodiguait. J'ai fait beaucoup de sport aussi. Enfin, je veux dire, il faut aussi faire en sorte que il n'y a pas que l'alimentaire. Enfin, c'est un ensemble de choses.
1: Bien sûr.
0: Voilà. Mais c'est vrai que c'est un métier où on risque de prendre du poids, on est toujours assis et sur un siège qui n'arrive pas de monter et descendre. Donc ben voilà, le ventre il prend, que ce soit homme et femme. Hein. Enfin, je veux dire.
1: Oui.
0: Tous mes collègues, quel que soit leur âge, on a tous un peu de ventre, parce que voilà, c'est un métier qui joue là-dessus quoi.
1: Et alors,
0: mais voilà.
1: Je sais qu'il y a un dernier inconvénient de la belle saison, et on va en parler un peu plus longuement, mais je vais vous garder simplement pour quelques questions, parce qu'après je sais que vous allez devoir aller dormir, puisque vous vous levez tôt demain matin. Les allergies, est-ce que vous souffrez d'allergies, Philippe?
0: Oui, alors moi je suis allergique aux graminées et aux poussières.
1: Pas pratique ça. Donc, à la campagne.
0: Alors à la campagne, il y a les graminées dans l'air et dans le car, il y a toutes les poussières comme c'est un endroit un peu fermé. Mmh. Donc c'est pareil, il faut trouver des astuces. Hein. C'est comme avec la
1: clim qui n'existe pas.
0: La clim, là, voilà. Et donc moi je sais, les astuces c'est que quand je peux, j'ouvre toujours mon carreau pour aérer le car. Et le car est toujours en aération perpétuelle. Et dès que les élèves sont plus dans le car entre deux courses, je balaye le sol de façon à ce que les poussières s'évacuent. Pour pas justement avoir une crise d'allergie, parce qu'une crise d'allergie en conduisant, c'est pas du tout agréable. Il faut faire attention
1: à
0: les yeux rouges, tout ça, c'est compliqué.
1: Au-delà de ne pas être agréable, lorsqu'on éternue, en fait, et qu'on est à 50 km/h, ce clignement qui peut paraître très rapide, ben en fait, il va générer quand même en une petite seconde un angle mort d'au moins 14 mètres. Donc c'est vrai que c'est très important, finalement, de ne pas être en crise lorsque vous êtes en train de conduire.
0: Ah oui, bien sûr, il faut toujours faire attention. Quoi qu'il arrive, de toute façon, dès que je sens qu'il y a une crise, moi, la première chose, déjà, je réduis ma vitesse. Quoi
1: qu'il
0: arrive, où que je sois, déjà, ça réduit les risques. Et quoi qu'il arrive, toujours garder une main sur le volant. Une main avec un mouchoir, s'il y a besoin, mais de l'autre, quand il arrive, elle est sur le volant. Je peux jamais laisser le volant sans une main dessus. Et voilà, après, on s'habitue. Hein. On sait qu'il faut faire attention. Et puis, comme on est chauffeur de car scolaire avec beaucoup d'arrêts, il y a comme souvent les arrêts. À chaque arrêt, hop, on peut souffler un peu, se moucher si besoin, le temps que les élèves montent et descendent. Ça fait aussi partie du métier. Je sais que les chauffeurs poids lourds, par exemple, qui ne s'arrêtent pas pendant 4 heures de conduire, c'est plus compliqué, j'imagine. C'est pour eux.
1: Merci beaucoup Philippe, on va continuer à parler des allergies juste après, mais en tout cas je vous souhaite une très bonne soirée, bon courage pour demain, fort heureusement il n'y a pas de forte chaleur dans l'Oise prévue demain,
0: ouais.
1: Plutôt de la pluie, mais soyez donc bien prudents.
0: Merci Yoko, bonne soirée à vous et encore merci pour votre émission.
1: Merci beaucoup, je vous propose un petit peu de musique maintenant, juste avant l'infotrafic, c'est avec Louisa, ça s'appelle Jetlag et juste après donc on fera le point sur vos conditions de circulation.
6: Voilà.

0: Louisa, à l'instant, 22h16 sur le 107.7, vous êtes en plein cœur de votre émission. Les routiers sont toujours aussi sympas. Émission qui ce soir parle de la santé et plus particulièrement de comment on s'adapte à la canicule quand on est évidemment salarié du transport, mais pas que. Ce sont de bons conseils à prendre pour toutes et tous. Évidemment, je vous propose de continuer dans la veine de cette émission avec notamment le sondage. Je vous pose cette question. Est-ce que vous redoutez plus la chaleur que le froid? Mais avant cela, eh bien, on va passer à l'infotrafic.
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0: 22h16, comment ça se passe dans le sud-ouest, Marielle? J'espère que vous avez de bonnes nouvelles.
2: Oui, ça va globalement bien, hein, mis à part juste ce petit incident dont je vous parlais déjà tout à l'heure, un convoi exceptionnel qui circule actuellement sur le contournement de Montauban, donc forcément il roule à faible allure, n'arrivait pas trop vite à l'arrière, 3 km après Moulis, c'est la sortie 67 aux alentours du kilomètre 425 de cet axe. Des bouchons à Toulouse dans les deux sens de circulation pour rejoindre le périphérique en venant de Bayonne ou bien pour le quitter. Il y a en effet des travaux en cours avec la fermeture, je vous le disais tout à l'heure, du périphérique extérieur direction Montpellier. Vous choisissez de rouler en intérieur, bien évidemment. Fermeture aussi de la sortie en Coppel, la sortie numéro 38. Autre fermeture impactante, hein, c'est pour vous qui souhaitez rejoindre Bordeaux par le sud et par la 63 en venant d'Arcachon ou en venant d'Espagne. C'est fermé ce soir encore sur une quinzaine de kilomètres entre Marche-Prime, la sortie 23, et Sestache, la sortie numéro 25. Fermeture aussi d'une petite partie de la rocade intérieure de Bordeaux jusqu'à 6h demain matin. On ne roule pas entre Chante-l'Oiseau, la sortie 17, et la bifurcation avec la 63 du côté de Gradignan. Et voilà tout, Yoko.
0: Merci Maria. Je vais continuer en ce qui concerne le centre et le nord-ouest du pays avec cette information qui concerne l'accident que j'évoquais tout à l'heure sur l'autoroute A10 en direction de Paris, dans la bretelle de sortie numéro 13 Artenay. Cette bretelle risque d'être fermée quelque temps parce que même si le véhicule a pu être sorti du fossé et remorqué, il y a une fuite de gasoil et donc sur les voies de circulation, le temps de procéder au nettoyage pour des questions de sécurité. Cette bretelle de sortie en direction de Paris risque d'être fermé dans les prochaines minutes et c'est d'ailleurs, ça y est, c'est acté, donc vous ne pouvez pas quitter l'autoroute A10 en direction de Paris par Artenay, sortie 13, mais c'est temporaire. Si vous circulez en ce moment sur le reste des axes, notez que des chevreuils font leur apparition au bord des voies sur l'autoroute A11 et sur l'autoroute A81, méfiance notamment donc dans le secteur de Charbonnière entre Brou et la Ferté-Bernard sur l'autoroute A11 et entre le péage de la Gravelle et la sortie 4 Fougères-Laval-Ouest sur l'autoroute A81, mais à chaque fois vous devez être vigilant dans les deux sens de circulation. Notez également que sur l'autoroute A28, vous passez difficilement au niveau du kilomètre 86 en direction de Rouen. C'est après la sortie 25 Écomois que vous n'avez plus que la voie de droite pour passer parce qu'il y a un chantier qui est en place. Et puis enfin, des travaux sont en cours en ce moment. On va rester dans les Pays de la Loire tout d'abord jusqu'à 6h du matin sur la 11 direction Paris, la 87. C'est la bifurcation pardon qui permet de passer de la 11 à la 87 en direction de Paris, direction La Roche-sur-Yon qui sera fermée, qui est fermée pour les travaux d'entretien. Vous avez également dans le même temps la bifurcation qui permet de passer de la 87 à la 11 direction Paris qui est également fermée. Et puis en région Centre-Val-de-Loire, pour être tout à fait complète, jusqu'à 7h du matin, la sortie Jouer-les-Tours, la numéro 24 de l'autoroute A10 est fermée en direction de Paris. C'est à vous pour terminer, Lisa, dans le sud-est du pays.
3: Ça se passe toujours très bien, Yoko. Notez tout de même la présence de piétons près de Nîmes, en danger près des voies de l'A9 entre Nîmes Est, sortie 24, et Remoulins, sortie 23. Vigilance dans chaque sens. On rappelle également la présence d'obstacles repérés en vallée du Rhône sur l'A7, direction Lyon, entre Tain-l'Hermitage, sortie 13, et Chana, sortie 12. Pas mal de zones de travaux aussi. Encore un petit peu de pluie autour du bassin lyonnais, près de Landorre et de Perpignan également. Modifiez votre comportement au volant. Par contre, les chaussées inondées ne le sont plus, les patrouilleurs se sont rendus sur place. Notez aussi un ralentissement là où des travaux sont en cours en ce moment sur l'A9 en allant vers Lyon et vers Orange. C'est entre Aigues-Mortes et Nîmes-Ouest. Il y a des rétrécissements au niveau des voies, parfois des voies en moins. Et du coup, 2 km de trafic un petit peu ralenti, au niveau duquel vous perdez à peu près 5 minutes donc dans ces difficultés. On évoque maintenant des fermetures, notamment près d'Aix-en-Provence. Quand vous arrivez de Nice par la Vite, vous ne pouvez pas bifurquer vers Gap sur l'autoroute A51. Il faut quitter la Vite au niveau de Pont de l'Arc. À Toulon, le tunnel est fermé et dans la continuité du tunnel en direction de Marseille, c'est fermé jusqu'à Sifour-les-Plages. À l'inverse, en arrivant de Bandol et d'Aubagne direction Nice, vous avez une sortie obligatoire dès Sifour-les-Plages, sortie numéro 13, et vous êtes dévié après par le centre-ville. Je vous rappelle également des fermetures autour de Lyon. La 46 fermée totalement direction Marseille et Saint-Etienne entre Manicieux et Chasse-sur-Rhône. La 7 fermée en direction de Paris entre le nœud de Ternay et Saint-Fons. Et la 89 fermée direction Clermont-Ferrand entre Tarare-Est et Balbigny. Et dans le prochain point, nous évoquerons d'autres zones de chantier, Yoko.
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0: Et on évoquait tout à l'heure ces symptômes très agréables, les yeux qui se remplissent de larmes, les picotements sous les paupières, le nez bouché ou au contraire les fosses nasales qui se vident, les crises d'éternuement, tout cela bien sûr à cause des allergies. Alors j'ai beaucoup de chance, je ne connais pas tous ces symptômes, mais ce n'est peut-être pas le cas de certains d'entre vous, certaines d'ailleurs à l'antenne, je ne sais pas. Lisa Lebert, vous êtes nutritionniste et vous travaillez pour Carcept Prévoyance, vous travaillez également donc pour le programme Transportez-vous bien, qui est dédié aux salariés du transport pour leur permettre de prendre soin de leur santé. Concernant ces allergies, est-ce que c'est important déjà de consulter pour pouvoir les maîtriser, ou est-ce que on se dit oh, c'est pas si grave que ça?
4: Alors toujours consulter le médecin généraliste dans un premier recours, et puis l'allergologue. Moi, pour avoir eu beaucoup d'allergies, notamment les acariens, plein de petites choses comme ça un peu compliquées à gérer, avec la désensibilisation, je touche du bois mais je n'ai plus rien. Donc on peut avoir des techniques qui permettent également au corps de baisser la réponse inflammatoire et que ça soit plus du tout une problématique au quotidien.
0: Et on a les antihistaminiques, évidemment. Oui. Est-ce que ça peut avoir un impact sur la vigilance au volant? Est-ce qu'il y a un risque pour la conduite?
4: Clairement, c'est un impact direct en cas de somnolence, fatigue. C'est terrible, les antihistaminiques. D'ailleurs, certains sont prescrits aussi pour les troubles du sommeil, donc c'est très fort. Ne jamais en prendre sans prescription médicale, en précisant toujours bien entendu notre activité professionnelle pour ceux qui sont sur la route, même ponctuellement, et puis trouver des solutions autres. Il y a d'autres techniques qui peuvent être mises en place, mais voilà, toujours avec l'accord d'un médecin pour tout ce qui est des traitements médicamenteux, même si certains sont en vente libre.
0: Et donc les antihistaminiques ont privilégié peut-être une prise le soir, j'imagine, si on travaille la journée, j'entends.
4: Oui, bien sûr, tout à fait le soir, et il faut un laps de temps, il faut faire attention au temps de diffusion de la molécule dans le sang. Parfois, les routiers ont des temps de sommeil très courts ou des réveils très tôt, donc vraiment le prendre un nombre d'heures suffisant pour qu'au réveil, il n'y ait pas cette somnolence qui soit encore active.
0: D'accord. Alors, est-ce qu'il y a, vous évoquiez il y a quelques instants, d'autres solutions pour lutter contre les effets des allergies? Est-ce que, par exemple, l'alimentation peut avoir un rôle à jouer?
4: Oui, alors l'alimentation, et pour le coup, on pourra parler même du terrain. J'aime bien, moi, le côté des plantes et la naturopathie, comme vous le savez. Donc, il y a plusieurs choses qu'on peut travailler. Là, on va pas forcément traiter le symptôme, mais plutôt le terrain en amont, quand on sait qu'on est allergique, voilà, au printemps ou à certaines périodes de l'année. Et on pourra utiliser plein de petites choses, donc comme les aliments riches en oméga 3. Je pourrais vous tester pour savoir si vous vous en rappelez. Je crois qu'on en avait déjà parlé. Également les fibres. C'est hyper important pour le microbiote, et la vitamine C. Ça, c'est vraiment le socle de base. Et puis après, avec la naturopathie, les plantes et également la gémothérapie, pardon, c'est un peu technique.
0: Mais la gémo, c'est les efficace. Pierres?
4: Pas la du gémo, tout. C'est les bourgeons. Non, c'est l'extraction du bourgeon qui marche super bien. Moi, j'aide beaucoup de patients avec de la gémo, notamment le cassis ou le plantain, qui sont des plantes naturellement anti-inflammatoires. Donc, on peut aussi avoir des techniques plus douces, et le corps prend ce dont il a besoin et il rejette l'excédent, notamment pour les infusions. Donc, c'est très bien.
0: D'accord, eh bien, on note ce triangle, j'allais dire triangle des Bermudes, mais c'est pas du tout ça, mais on note ces trois choses associées, donc faire attention à la nutrition notamment. Vous pouvez rappeler les deux autres?
4: Donc il y a la nutrition, il y a tout ce qui est phytothérapie, donc les infusions, toutes ces choses-là, et également la gémothérapie avec les bourgeons en extraction et en extrait. Alors souvent c'est dilué dans un petit peu d'alcool, faudra faire attention notamment au niveau de la vigilance. Donc restons plutôt sur la phytothérapie pure et dure, comme des tisanes ou des choses comme ça plus douces sur le, pour le corps.
0: La gémothérapie, ce sera pour les jours de repos. Voilà, vous reprendrez des forces grâce à ça. On va continuer dans un instant, Lisa, mais avant cela, je suis obligée de parler du trafic. C'est la priorité sur cette antenne. Je vous rappelle, je vous donne cette nouvelle information. Elle vous concerne si vous circulez en ce moment sur l'autoroute A83. Nous sommes dans le quart nord-ouest du pays. Vous êtes en direction de Niort depuis Nantes et attention à ce cône de chantier qui pourrait se trouver sur les voies de circulation. Notez également qu'il y a un véhicule en panne, mais cette fois-ci, nous changeons d'axe. Nous sommes sur l'A85 depuis Angers en direction de Vierzon et c'est un poids lourd qui est stationné après la barrière de péage de Vénier en direction du centre du pays. Donc je reprends maintenant notre sujet sur on était resté sur les allergies à l'instant avec vous Lisa. Est-ce que du coup ça vaut vous donniez là quelques conseils assez concrets, mais j'imagine qu'on va évidemment plus en profondeur lors d'une consultation avec vous. Oui. Est-ce que vous pourriez d'ailleurs nous dire à peu près, je vais y arriver, à quoi ressemble une consultation vous disiez tout à l'heure par téléphone ou en visio, ce qui permet d'avoir un contact avec toutes les personnes de l'Hexagone.
4: Oui.
0: Comment vous fonctionnez en fait si on vient vous voir pour vous dire moi, je travaille, par exemple, beaucoup dans des heures où il y a de la chaleur, l'été, par exemple. J'ai du mal à dormir. Qu'est-ce que je peux faire, s'il vous plaît?
4: Bien sûr, c'est une excellente question, Yoko, et c'est intéressant puisque tout à l'heure, quand on a eu le témoignage de Philippe, je me suis dit que c'était important de le détailler. La première chose qu'il faut mettre en place, c'est une bonne alliance, comme il nous l'a expliqué avec sa diététicienne. Beaucoup de confiance, beaucoup de fluidité. On a une activité qui est très connotée. Il faut manger ça, il faudrait faire plus de sport. Il y a quand même quelque chose de sociétal qui est très culpabilisant. Finalement, on travaille quand même à l'inverse, et surtout là dans cette activité, c'est ça qui est passionnant, c'est que notre posture est complètement remise en question et donc le premier rendez-vous va nécessiter d'avoir une très bonne alliance thérapeutique et une très bonne connaissance de notre patient et ça inclut tout ce qu'on a dit, le sommeil, l'activité professionnelle, les temps de repos, les possibilités alimentaires. Pour les gens qui partent sur 15 jours, c'est une autre organisation, donc vraiment il faut qu'on prenne note de tout leur rythme de travail, également la charge de stress. On a eu des chauffeurs de bus tout à l'heure et c'était des personnes passionnées, mais il ne faut pas oublier la vigilance que ça demande en termes de bruit, de concentration. C'est très très compliqué la route avec des coupures aussi comme ça ponctuelles et la responsabilité d'humain, même si c'est passionnant. Donc nous, on va prendre une très bonne connaissance du cadre de vie et du rythme de vie du patient. Et ensuite, une fois qu'on a cette connaissance-là, on établit avec lui, et ça a été très bien dit, et c'était très subtil, mais il l'a très bien dit, Philippe, on questionne sur les objectifs, parce que le but du jeu, c'est pas de faire une morale générale de tout ce qui pourrait être amélioré. On part des besoins du patient, et par rapport à ça, on le détaille en rendez-vous. Et ensuite, une fois qu'on est bien clair, on accompagne de rendez-vous en rendez-vous sur des nouveaux objectifs, on félicite, on voit ce qui est difficile, on réoriente. Et la grosse valeur ajoutée qu'on oublie, c'est qu'on n'est pas là pour planter un cadre et débrouillez-vous, puisque finalement le cadre, tout le monde le connaît. Manger des légumes, faire du sport, boire de l'eau. La subtilité de cette activité, c'est de s'adapter aux besoins du patient pour trouver des solutions qui soient efficaces, durables, et j'y tiens, faciles et fluides. Si c'est trop loin de notre rythme de vie, on n'est pas garant que ça tienne sur les prochaines années.
0: Merci beaucoup Lisèle Lebert. On va continuer notre discussion évidemment puisqu'il nous reste une demi-heure jusqu'à 23h. Vous êtes d'ailleurs les bienvenus pour nous envoyer vos avis, votre témoignage si vous êtes aussi salarié du transport, chauffeur routier, commercial et que vous êtes exposé aux fortes chaleurs lorsqu'il y a des périodes de canicule. Vous n'hésitez pas à nous contacter en allant sur le site internet radio177.fr. Il y a une bulle bleue Messenger sur laquelle vous pouvez nous écrire. Je précise évidemment, même si ça va de soi, que vous le faites quand vous êtes à l'arrêt ou si vous n'êtes pas au volant. Et puis, ce sera l'occasion aussi pour vous, si vous ne l'avez pas déjà fait, de répondre au sondage du soir qui est tout simplement: est-ce que vous redoutez plus la chaleur que le froid? Pour l'instant, on a une nette tendance pour le oui, parce qu'évidemment, le froid, on peut rajouter des couches, on met du chauffage, c'est peut-être plus facile à gérer. On va en reparler évidemment, mais pour l'instant, on va écouter la musique de Coldplay avec Rihanna.

0: Coldplay avec Rihanna sur le 107.7. Vous êtes les bienvenus si vous venez de nous rejoindre. Vous n'êtes peut-être pas au courant du thème de notre émission. Les routiers sont toujours aussi sympas. Je remplace Sébastien Ponchelet qui est parti en vacances, lui à la recherche de la chaleur, puisque nous ne sommes pas en période de canicule ici dans les studios à Nanterre, c'est-à-dire en Île-de-France où je me trouve. Bon, bah, c'est quand même plutôt frais. Et j'imagine, vous, mesdames, dans le sud-ouest et le sud-est, que c'est aussi des températures fraîches avec un petit peu de pluie, même, je crois, cette nuit à prévoir le long de la Méditerranée. On a évoqué tout à l'heure les allergies avec la belle saison. Bon, il y a évidemment ce risque d'éternuer, notamment au volant. On a rapidement évoqué l'importance de s'hydrater aussi et de l'importance de faire attention à la climatisation. Tout ça, on va en reparler dans le détail. Ce sera juste après le point sur vos conditions de circulation, puisque je crois bien qu'il est 22h35 et que je suis un petit peu en retard.
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0: L'infotrafic à 22h35 dans le quart nord-ouest et le centre du pays, toujours quelques difficultés. J'évoque avec vous cet accident qui s'est produit dans une bretelle de sortie de l'autoroute A10 en direction de Paris. C'est la sortie 13 pour Artenay. Le véhicule a pu être évacué, ça c'est une très bonne nouvelle. Mais en revanche, il y a donc toujours l'intervention du dépanneur dans cette bretelle, puisqu'il y avait une fuite de gazole à la suite de cet accident. Donc l'agent est en train de procéder à absorber en mettant du sac justement, enfin en mettant une matière spéciale pour absorber le liquide et ensuite il va débaliser la zone et vous pourrez de nouveau emprunter cette bretelle de sortie numéro 13 en direction de Paris. Soyez prudents et méfiants lorsqu'il y a des chevreuils errants qui pourraient traverser les voies à tout moment. C'est le cas sur l'autoroute A11 aux alentours du kilomètre 114 et c'est le cas également si vous circulez en ce moment. Eh bien non, c'est terminé. Ce n'est plus que le cas que sur l'autoroute A11 et c'est une bonne nouvelle. Des véhicules en panne, il y en a également si vous circulez sur la 10 en direction de Paris, kilomètre 6, c'est donc après la sortie 10 d'Ourdon, vous êtes en Île-de-France. Et puis vous avez également, attention, des chantiers qui sont toujours en cours, avec notamment dans les Pays de la Loire des bretelles, des jonctions, des bifurcations qui sont fermées. La bifurcation qui permet de passer de la 11 direction Paris à la 87 direction La Roche-sur-Yon qui est fermée pour des travaux, et la bifurcation qui permet de passer de la 87 à la 11 direction Paris qui est également fermée pour d'autres travaux. J'en ai terminé. Globalement quand même, ça se passe plutôt bien. Marielle, dans le sud-ouest, comment ça se passe?
2: Eh bien, ça se passe bien parce qu'il n'y a plus ce convoi exceptionnel qui avait été signalé tout à l'heure sur les voies du contournement de Montauban-sur-l'Avin. C'est tout à fait terminé. Pas d'incident en trafic particulier à cette heure-ci. Ça roule tout à fait calmement et c'est très bien. Alors, il y a des zones de travaux qui modifient vos habitudes de circulation ce soir, bien évidemment. Je vous rappelle qu'au sud-ouest de Toulouse, jusqu'à 6h du matin, la bifurcation qui permet depuis la 64 de prendre le périphérique extérieur vers Montpellier est fermée. Il faut emprunter donc le périphérique intérieur. Ça vous intéresse, vous qui arrivez de Tarbes, mais ça occasionne un bouchon aussi dans l'autre sens pour tous ceux qui arrivaient du périphérique extérieur, qui venaient de Blagnac par exemple, et qui ne peuvent pas continuer au-delà, donc ils doivent prendre la 64 et sortir à Oncopole, la sortie numéro 38, pour récupérer leur route via le réseau secondaire. À l'est de Toulouse, la fermeture aussi de l'autoroute à 69 jusqu'à 7h demain matin. Depuis la 68, vous pouvez sortir à Montastruc, la sortie numéro 3, et suivre le réseau secondaire pour rejoindre Verfeil. Et enfin, fermeture importante aussi sur la 63 en direction de Bordeaux. On ne roule pas cette nuit encore, l'axe est fermé sur 15 km entre Marcheprime, la sortie 23, et Sestas, la sortie 25, et ce jusqu'à 6h demain matin.
0: Merci beaucoup Marielle, et on termine par vous Lisa dans le sud-est.
3: À Monaco pour commencer, une voiture en panne au niveau du péage de Monaco sur la 500 en direction de la Principauté, un dépanneur intervient. Une micro-coupure du trafic pour permettre la dépose d'un portique en ce moment près de Nîmes sur l'A9, trafic momentanément interrompu, direction Orange et Lyon. Après Aigues-Mortes, la sortie numéro 26, vous patientez quelques minutes seulement. Pour l'instant, il n'y a pas de déviation mise en place. On vous tient informé. Et sinon, à part ça, on a aussi des interruptions du trafic pour cause de travaux, avec notamment la fermeture de l'A89, l'axe Lyon-Clermont-Ferrand, qui est fermé en direction de Clermont entre Tarare-Est et Balbigny. Plus près de Salon de Provence, les bretelles qui permettent de passer de l'A7 quelques que soit la direction, à la 54 sont fermées. Notez aussi des travaux plus près d'Aubagne et la fermeture de la 50 entre Aubagne et Marseille. Il faut suivre les déviations via la 50 et la 52. Plus près d'Aix-en-Provence, quand vous arrivez de Nice par la 8, vous ne pouvez pas... La 51, il faut quitter la Bitte au niveau de Pont de l'Arc. Travaux aussi plus près de Toulon, plus près de Lyon. On y revient plus tard.
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0: Et ce soir donc émission santé, quels sont les effets de la chaleur sur l'organisme et comment est-ce qu'on peut lutter contre la chaleur excessive, contre la baisse de vigilance, comment bien se préparer. On a les conseils avisés de Lisa Lebert qui est nutritionniste diététicienne dans le sud du pays à Montpellier et qui travaille pour Carcept Prévoyance. Avant de vous redonner la parole Lisa Lebert, je vais m'adresser à mes copilotes du soir. Mesdames, on a posé la question aux auditeurs avec ce sondage, est-ce que vous redoutez davantage la chaleur que le froid? Votre réponse à vous, ce serait quoi?
2: Alors, ce qui me concerne, moi, c'est le chaud, hein, la chaleur que je ne supporte pas du tout. Les fortes chaleurs, alors évidemment, du côté d'Avignon, l'été, au mois de juillet.
0: Ce que j'allais dire, vous n'avez pas choisi le bon endroit, Marielle.
2: Non, j'adore cette région, mais c'est vrai que... Et j'adore le Festival d'Avignon, et j'y vais chaque été. Mais c'est vrai que c'est, par moments, une épreuve, parce que c'est très, très, très chaud, très lourd. Et personnellement, ça me donne des maux de tête, enfin, etc. Donc, je bois beaucoup, beaucoup, beaucoup, bien entendu. Et puis, je me mets à l'ombre, et puis chapeau, hein, évidemment, ici, et on est obligé de vivre avec un chapeau.
0: Le chapeau, la casquette. Moi, je suis sujette aux insolations, surtout dans les premiers soleils où, en fait, notre corps, il n'est pas particulièrement habitué. Oui. Donc, je mets toujours une petite casquette quand il y a des soleils comme ça, les premières après-midi qu'on passe au coin de la piscine ou du barbecue et où on se dit, ah, c'était ça le soleil, on a oublié, parce que, en ce qui me concerne, moi, en région parisienne, c'est vrai que j'ai un peu moins d'ensoleillement que vous, mesdames. Elisa, est-ce que vous c'est plutôt je sais que vous aimez bien le soleil, mais est-ce que vous préférez le soleil aux températures fraîches, au froid? Je sais pas si Elisa est avec nous. Bon, elle répondra peut-être plus tard. Lisa Lebert, maintenant, vous qui nous donnez quelques conseils depuis tout à l'heure, c'est quoi votre réponse à vous?
6: Ah, alors moi, sans hésiter, je préfère le frais. C'est fou comme on subit la chaleur l'été. Alors, et plus ça va, plus c'est difficile. Donc peut-être qu'on s'adapte moins bien, on a une moins bonne résistance. Et je pense que le piège, il est vraiment dans le fait aussi de la fatigue un peu insinueuse. Voilà, la fatigue qui s'installe parce qu'on dort un peu moins bien, parce qu'il fait plus chaud, il y a plus de bruit. Du coup, on résiste moins bien. Et la fin d'été est souvent difficile, ouais. Donc j'ai besoin de frais, moi.
0: Moi, j'avoue que je préfère les saisons d'été, bon, parce que c'est mon anniversaire aussi, mais principalement parce que je trouve que quand même, il y a des journées plus longues, il y a de la luminosité, voilà, on profite davantage, et puis quand même, c'est agréable de pas avoir à prendre un gros manteau avec soi. Mais plus je prends de l'âge, et plus quand même, c'est vrai que c'est difficile de supporter des fortes chaleurs, quoi, quand on sort et qu'il fait 35 degrés, ou quand on n'arrive pas à dormir la nuit parce que l'air ne se rafraîchit pas. C'est vrai que c'est compliqué. Est-ce qu'on peut revenir sur des conseils très précis et qui concerneraient évidemment à la fois les conducteurs routiers, mais pas que, quand il y a des périodes comme ça de canicule? Qu'est-ce qu'on peut faire au niveau de l'hydratation? Je sais que par exemple, voilà, on nous dit faut boire de l'eau. Oui, bon, bah moi quand j'ai soif, je bois de l'eau, c'est vrai, mais sinon j'ai du mal à boire régulièrement. Et puis je sais qu'il y a aussi des gens qui ont du mal à boire de l'eau tout court parce qu'ils vont vouloir un intérêt avec quelque chose, un goût, quelque chose comme ça. Qu'est-ce que vous leur conseillez?
6: Alors plusieurs choses. Déjà dans votre formulation, c'était génial parce que vous nous avez dit quand j'ai soif, je bois de l'eau. Mais c'est peut-être là déjà où il faut apporter un point de vigilance parce qu'on ressent pas forcément la soif.
0: Et oui.
6: C'est un joli piège, donc très bien amené Yoko. Donc c'est important voilà d'anticiper cette soif. On dit un litre et demi, 2 litres, voilà, suivant certaines activités. Mais en ce moment, vous l'avez très bien dit en début d'émission, c'est 3 litres. Honnêtement, 3 litres, ça commence à être assez important en volume. L'idée l'idée, c'est de se challenger. C'est dur, 3 litres. Même moi qui aime boire et qui ai cette habitude, c'est pas évident. Donc, se préparer, pourquoi pas, des boissons aromatisées. Moi, j'adore ça. Une citronnade sans sucre, du thé chaud, du thé froid, des infusions. On peut utiliser nos fameuses plantes anti-inflammatoires comme l'arpagophytum. Et on pourra rajouter un petit peu de verveine ou de menthe pour que ça donne du goût. Et du coup, on a quelque chose à la fois de bénéfique, de bon pour la santé et également de bon pour l'hydratation, donc donner du goût. On n'est pas obligé de se forcer à boire de l'eau simple si on n'aime pas. Par contre, attention aux faux amis, on l'a un petit peu dit, comme les boissons sucrées, l'alcool bien entendu, mais pour les gens qui conduisent, normalement ils sont déjà
0: informés. Oui, normalement il n'y a pas de sujet surtout sur l'alcool.
6: Voilà, c'est important. Mais c'est des choses qui vont amplifier la sensation de soif, le sucre appelle le sucre, mais c'est pas toujours réhydratant, et en plus c'est pro-inflammatoire. Si vous avez des allergies notamment, tout ce qui est produits sucrés, boissons ou d'ailleurs aliments, ça va amplifier l'inflammation, donc plutôt à diminuer. Et puis nos fameux jus de légumes, nos fameux gazpacho, toutes ces petites choses là qu'on pourra majorer à volonté, quoi.
0: Et par exemple l'eau gazeuse, est-ce que ça désaltère quand même?
6: Oui, alors c'est une excellente question sur l'eau gazeuse, on me la pose très souvent et je pense pas à en parler spontanément. L'eau gazeuse, c'est très très bon pour la santé, il n'y a aucun problème, mais, vous me voyez venir, il y a un énorme mais.
0: Il y a du sel.
6: Y a des personnes, voilà, il y a du sel. Il y a des personnes qui sont hyper tendues, donc je voudrais pas faire la pub de certaines eaux. Donc on va dire que s'il n'y a pas de problème d'hypertension, on peut en consommer sans souci. Elles sont même assez intéressantes parce qu'elles sont souvent riches en électrolytes, vous savez, en magnésium, en micro-minéraux et oligo-éléments qu'on perd par la transpiration. C'est pour ça qu'on est crevé aussi, c'est qu'à chaque fois qu'on transpire, on perd des vitamines. Donc on a intérêt à en manger encore plus qu'à l'accoutumée. Là, les 5 fruits et légumes par jour, c'est vraiment pas...
0: C'est pas juste un slogan, quoi.
6: Exactement, c'est pas du marketing là, c'est indispensable, quitte à faire des petites cures de vitamines, de minéraux ponctuellement, donc ça peut être intéressant. Et du coup l'eau gazeuse, oui, et si jamais il y a de l'hypertension, ça arrive souvent quand même chez les routiers, on fait gaffe à regarder le taux de sodium, et c'est assez facile, on le voit très très vite, il y a quelques marques qui se démarquent et qui sont tout à fait adaptées. C'est des fois plus agréable à boire avec un peu de citron, pourquoi pas un petit peu de concombre, pourquoi pas un petit peu de... Il faut essayer le concombre, ça paraît bizarre, mais c'est très désaltérant.
0: Non, c'est bon, c'est très bon, concombre, citron, c'est hyper bon.
6: Oui.
0: Mais donc peut-être que le secret finalement, c'est de varier, d'avoir une bouteille d'eau plate, on va dire, d'avoir ou de l'eau de gourde du robinet, hein, d'avoir peut-être aussi de l'eau gazeuse et d'avoir une boisson peut-être un peu plus gourmande, mais qui reste saine. Et puis bon, après évidemment les sodas, tout ça, on sait bien qu'en excès c'est pas bon. Après de temps en temps, pour le moral, pour le plaisir, on va pas dire non quand même. Je me trompe pas, Lisa?
6: Mais bien sûr, c'est tout à fait possible. C'est important de se faire plaisir. Le plaisir de manger fait partie de la bonne santé. Je préfère des patients qui me disent « on croque la vie à pleines dents, on adore, il y a plein de choses super à manger » qu'un patient qui n'a plus d'appétit. C'est très très bien d'aimer manger, c'est convivial, c'est très sain, c'est quelque chose qu'il faut conserver, mais à adapter suivant nos besoins et les besoins de notre corps. Et là, après, c'est souvent du cas par cas.
0: Merci Lisa, je vous retrouve juste après l'infotrafic.
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0: 22h48, avec quelques petites minutes de retard, on évoque vos conditions de circulation et je vais débuter dans le quart nord-ouest et le centre du pays. Toujours quelques animaux et notamment sur l'autoroute A11 entre la sortie 4 Brou et la sortie 5 La Ferté-Bernard. Pour ceux qui n'ont aucune idée de d'où se trouvent ces sorties, c'est entre Le Mans et Chartres, donc dans le quart nord-ouest du pays. Attention, si vous circulez en ce moment sur l'autoroute A10, plusieurs véhicules sont en panne avec parfois une gêne au trafic, et notamment sur l'autoroute A10, lorsque vous arrivez en région parisienne, vous êtes êtes après la sortie 10 d'Ourdon, autrement dit, vous avez déjà passé la barrière de péage de Saint-Arnaud qui marque l'entrée en Île-de-France depuis quelques kilomètres. Et il y a une voiture qui est donc à l'arrêt sur la voie de droite. Et vous avez fort heureusement trois autres voies pour passer, donc serrez à gauche si vous le pouvez, s'il vous plaît. Je n'ai pas d'autres événements particuliers à vous signaler. Je reviendrai sur les travaux dans le prochain point trafic après 23h. Pour l'instant, je m'intéresse à vous, Marielle, dans le sud-ouest. Comment se passe l'état du trafic?
2: Eh bien, tout se passe bien, hein. J'allais dire Lisa. Il y a beaucoup de Lisa ce soir. Oui, Yoko. Ça se passe bien, en effet. Il n'y a pas de difficulté notable du tout. Je vous rappelle simplement qu'il y a un chantier permanent jusqu'à demain soir, 23h. C'est entre Toulouse et Tarbes, sur la 64. Il conduit à la fermeture de la sortie Montrégeau, la sortie 17 de cet axe en direction de

0: rester absolument fermé. Autre fermeture, c'est à l'est de Toulouse, jusqu'à 7h du matin cette fois, c'est la 69 qui est fermée en direction de Castres. Depuis la 68, vous sortez à Montastruc, la sortie 3, et vous suivez le réseau secondaire pour rejoindre Verfeil. Et d'autres travaux aussi du côté de Bordeaux, j'y reviens tout à l'heure.
1: Merci Marielle, on termine avec vous Lisa dans le quart sud-est. Et on part tout de suite pour Aix-en-Provence avec un accident signalé sur l'A8 en direction de Nice, 2 km après l'une de la sortie 30A. D'ailleurs, c'est confirmé. Il y aurait des véhicules arrêtés sur le bas-côté. Le trafic a pu reprendre entre Montpellier et Nîmes sur l'A9 en direction de Lyon. Plus d'interventions à ce niveau après Aigues-Mortes sortie 26 et encore pas mal de travaux d'actualité au niveau d'échangeurs ou au niveau d'axes autoroutiers, notamment près de Toulon. On rappelle que le tunnel est fermé dans les deux sens de circulation. Et en direction de Nice, c'est fermé à partir de Sifour-les-Plages. Dans l'autre sens, c'est fermé jusqu'à Sifour-les-Plages, échangeur numéro 13. Des travaux d'actualité aussi dans les secteurs de Lyon. La fermeture de l'A7 en direction de Paris, entre le nœud de Ternay et Saint-Fons. Fermeture totale de l'A46 également en direction de Marseille et Saint-Étienne, entre Manicieux et Chasse-sur-Rhône. Et dans le prochain point, on fera justement le point plus précis et détaillé sur d'autres zones de chantier.
2: Merci beaucoup Lisa.
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2: Et le sondage, la question qu'on vous posait ce soir concernant cette émission de santé, c'était très simple. Redoutez-vous plus la chaleur que le froid? Et à l'image de la discussion qu'on a pu avoir entre nous et que vous avez entendu, où on était tout à dire qu'en fait on redoutait davantage la chaleur, eh bien c'est votre cas aussi à 73,3% oui contre 26,7% de non. Parce qu'évidemment la chaleur, elle a des effets évidents et très concrets sur notre organisme notamment, et notre vigilance, une augmentation de la somnolence au volant comme on l'a dit, de la fatigue tout court, mais aussi des symptômes peu agréables comme les maux de tête, les vertiges, les nausées. Donc on va retenir qu'il y a plusieurs solutions concrètes et faciles à mettre en place. Et avant de résumer tout cela, peut-être qu'on peut d'ailleurs revenir sur un aspect avec vous Lisa, vous êtes experte pour transportez-vous bien, le partenaire de notre émission. On parlait tout à l'heure des moyens à mettre en place, comme le fait d'avoir soit un ventilateur, soit un brumisateur, et puis d'utiliser la climatisation. Mais la climatisation, il faut savoir la doser, parce que quand on quitte un habitacle qui est bien refroidi et qu'il fait plus de 30 degrés dehors, il peut y avoir un coup de chaleur. Alors qu'est-ce qui est le mieux comme conseil? Est-ce qu'il vaut mieux avoir un habitacle très frais et quand on sort subir un petit peu? Ou est-ce qu'au fond, je connais la réponse bien sûr, il vaut mieux être dans la modération pour ne pas provoquer de choc thermique?
4: Oui, alors exactement, il faut faire attention à la modération. La température, enfin les degrés conseillés de différence entre l'intérieur de l'habitacle et l'extérieur quand on va sortir, c'est d'essayer d'avoir une marge maximum de 7 degrés. De 5 à 7 degrés, c'est bien. Donc finalement, je pense qu'on règle tous, pour ceux qui ont la climatisation, nos climatisations un peu trop bas, enfin suivant les températures extérieures bien sûr, mais attention à éviter une trop grande différence, au risque, s'il n'y a pas de sas et de mise en température progressive, d'avoir un choc thermique, et ça peut amplifier le mal-être, le malaise, les vertiges, les nausées, et ça peut même aller, c'est là où c'est assez dangereux également, jusqu'à des pertes de connaissance. Donc vraiment attention aux symptômes du corps et être très attentif à comment on se sent, boire par petite gorgée au besoin, se mettre à l'ombre, s'installer tranquillement pour remonter en température, et bien sûr s'il y a des symptômes persistants, consulter un médecin. Voilà, ne laissez pas durer des symptômes de... Tout à l'heure on a parlé d'insolation également, c'est important d'être très très vigilant.
2: Merci beaucoup Lisa. Je vous propose d'écouter un petit peu de musique avant de faire le récap de cette émission toutes ensemble. Ce sera à juste avant 23h évidemment, avant de vous quitter. Pour l'instant, c'est Phil Collins qui fait la route en notre compagnie.

0: Un peu de douceur à l'instant avec Phil Collins, Against All Odds. Il est 22h57, il nous reste 3 minutes pour résumer ces 2 heures d'émission, 2 heures dédiées à la santé, mais surtout à comprendre comment lutter contre la chaleur avec les canicules qui se répètent quand on travaille sur la route, qu'il s'agisse d'un métier de transporteur, de chauffeur routier, de conducteur de car, mais aussi de commercial dans sa voiture. Alors si je peux résumer pour justement bien se préparer à affronter ces vagues de chaleur, pour contrer ces effets sur notre organisme, il faut tout simplement anticiper. Quand je dis tout simplement, c'est parce qu'il y a des solutions assez concrètes, assez simples à mettre en place. Prendre une douche fraîche, par exemple, ça permet de refroidir notre corps, s'hydrater très régulièrement et en quantité, sans attendre d'ailleurs d'avoir soif, puisque c'est déjà trop tard hein, quand on sent les effets de la soif. Je pense que Lisa Lebert, vous ne me contredirez pas. On pense d'ailleurs aux alternatives, hein, à l'eau plate, on peut penser aux infusions, aux œufs gazeuses, aux œufs avec du goût, hein. On peut mettre du citron, de l'amande, vous l'avez tout à l'heure très bien conseillé Lisa. Privilégier une alimentation légère qui est riche en fibres, avec des fruits et des légumes qui sont gorgés d'eau, penser à se reposer évidemment, même si ce n'est pas toujours simple avec le mercure qui est élevé, et puis aussi simplement vérifier ses équipements. Pensez à avoir des pare-soleil, des ventilateurs, des brumisateurs aussi, et puis même quand il s'agit de longs trajets, de longs déplacements, des glacières, ou même pour ceux qui ont les moyens d'avoir des mini-frigos, ça permet d'avoir toujours des aliments bien frais. Et puis pour terminer, pour éviter justement ce choc thermique, tout à l'heure Lisa nous a expliqué qu'il fallait seulement 5 degrés d'écart entre l'extérieur de l'habitacle et notre voiture, et donc évidemment s'il fait très chaud dehors, on essaye de mettre une climatisation de manière modérée. Voilà, vous avez toutes les clés en main pour pouvoir affronter au mieux, je l'espère, ces prochaines vagues de chaleur. Lisa, est-ce que vous voulez rajouter quelque chose ?
1: Oui, juste le mot de la fin, peut-être écouter votre corps, essayer d'anticiper cette soif, de sentir quand il y a des premiers symptômes de gêne ou d'inconfort. Et j'ai un dicton que j'aime bien dire à mes patients et que je peux partager peut-être.
0: Oui, bien sûr.
1: Écoute ton corps. Ouais, écoute ton corps. Du coup, quand il chuchote, tu n'auras pas à l'entendre quand il crie. On est les mieux placés pour écouter tous nos symptômes. Donc, écoutez-vous et respectez votre santé.
0: Merci, c'était très clair pour terminer cette émission. Merci d'avoir été à l'écoute, chers auditeurs, chères auditrices. L'émission Les Routiers sont toujours aussi sympas de ce soir, en partenariat avec Transportez-vous bien, se termine. Demain, je vous retrouve même heure, même endroit, mais cette fois-ci pour une playlist. Alors, si vous avez déjà des envies de musique à diffuser à partir de 21h demain, vous pouvez nous écrire évidemment sur le site internet radio177.fr et vous m'envoyez un petit message. Merci Marielle.
2: Merci Yoko, merci
0: Bonne
2: Lisa,
0: route.
2: Merci Lisa. Oui. Lisa au carré. Voilà, c'était très intéressant. Je pense qu'on aura l'occasion d'appliquer tous ces bons conseils bientôt. Hein.
0: Oui, merci à toutes les Lisa donc qui étaient présentes ce soir. Lisa à Montpellier et Lisa du côté de Mandelieu. Il est 23h.

0: Et à 23h01, c'est la météo. On fait le point sur les conditions météo de demain avec toujours un temps variable, avec des nuages par endroits, des éclaircies pour les chanceux qui habitent notamment en Nouvelle-Aquitaine demain après-midi, dans le centre Val-de-Loire et l'Île-de-France demain matin. Attention quand même aux averses qui seront toujours présentes dans le nord-ouest de la France, en Bretagne notamment, ou encore en Normandie. Pour les températures, le matin, il fera 14 degrés à Brest, 15 à Tarbes et à Bourges, 16 à Nantes, Paris et Tours, 17 à Toulouse, Bordeaux et Strasbourg, 18 à Perpignan et 22 degrés du côté de Nice.
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0: L'infotrafic à 23h02, ça reste très calme et c'est tant mieux. Si vous croisez des véhicules en panne au bord des voies de circulation, eh bien, ayez toujours le bon réflexe de vous adapter en serrant le plus possible à l'opposé, c'est-à-dire en ménageant un corridor de sécurité. Vous changez de voie pour garantir la sécurité des personnes qui interviennent au bord des voies, qu'il s'agisse des pompiers, des gendarmes ou tout simplement du dépanneur et des habitants du véhicule. Donc, vigilance, par exemple, sur l'autoroute A10 en direction de Paris. Vous êtes déjà en région parisienne après la sortie 10 d'Ourdon. Véhicule arrêté sur la voie la plus à droite. Vous avez 3 autres voies pour passer si vous le pouvez. Serrez donc bien à gauche. Véhicule en panne également sur l'A85 en direction de Vierzon. Vous arrivez d'Angers, vous êtes dans le secteur de Tours et après la barrière de péage de Vénier, il y a en ce moment le camion qui est en train d'être remorqué par le dépanneur. Il y a une potentielle... Il n'est pas en train d'être remorqué, il est en train d'être dépanné parce qu'il y a une potentielle fuite de réservoir du poids lourd. Donc ça risque de durer un petit peu plus longtemps que prévu. Et puis sur l'autoroute A11, attention à ce chevreuil qui se baladerait au bord des voies de circulation entre la sortie 4 Brou et la sortie 5, la Ferté-Bernard. Je reviendrai sur vos chantiers, les travaux qui entraînent des fermetures dans le prochain point à 23h15.
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David à l'instant avec 7 Days sur le 107.7, 23h07. Et attention à cette nouvelle information qui vous concerne. Si vous quittez la 10 en direction de Paris par la bretelle de sortie 43 Sainte-Eulalie, il y aurait des morceaux d'hiver dans la bretelle de sortie sur les voies de circulation. Soyez prudents. Le point sur vos conditions de circulation, de toute façon, reviendra à 23h15. On fera vraiment le tour des difficultés et des chantiers qui sont en place. Pour l'instant, on va continuer la route en musique avec Lady Gaga, The Dead Dance. Ce sera juste après Anouk et Nobody's Wife.

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1: 23h15, les choses n'ont pas évolué depuis tout à l'heure, si ce n'est qu'il n'y a plus qu'une seule difficulté et c'est un obstacle qui vous concerne sur l'autoroute A10 au niveau d'une bretelle de sortie, la sortie 43 Sainte-Eulalie lorsque vous êtes en direction de Paris. Méfiance dans ce secteur, des morceaux divers ont été signalés, le patrouilleur Grégory est sur place en ce moment en intervention, donc n'arrivez pas trop vite dans cette bretelle de sortie 43 pour la sécurité de cet homme en jaune. Si vous circulez sur le reste de l'autoroute A10, eh bien globalement ça se passe bien, mais notez qu'il y a des travaux qui vous concernent en centre-Val de Loire. C'est au niveau de la bretelle de sortie 24 Jouer-les-Tours qui est fermée en direction de Paris pour des travaux sur un pont. Donc si vous êtes en centre-Val de Loire dans la région de Tours, vous êtes au courant de cette information. On change de région, on va cette fois-ci dans les Pays de la Loire jusqu'à 6h du matin. Il y a deux fermetures, la fermeture de la bifurcation qui permet de passer de la 11 direction Paris à la 87 direction La Roche-sur-Yon qui est fermée pour des travaux d'entretien. Et une deuxième bifurcation qui est fermée, celle qui permet de passer de la 87 à la 11 direction Paris, également donc fermée. Le retour de la musique pour un petit quart d'heure avec Jack et Carla, le duo qui chante La Recette. Ce sera après Mo et Diplo. Très bon trajet à toutes et à tous.

La recette de Jack et Carla, on poursuit la route en musique avec Inix suivi de Divaphone. Tout se passe toujours assez bien sur le quart nord-ouest et le centre du pays. On en reparle dans 7 minutes précisément à 23h30.

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1: 23h30, trafic plutôt calme. En ce moment, si vous roulez vers le nord-ouest du pays ou le centre, ça roule bien si vous empruntez l'autoroute A11, même s'il y a des fermetures. Je vais évoquer avec vous dans les Pays de la Loire la fermeture notamment de la bifurcation qui permet de passer de l'autoroute A11 direction Paris à l'A87 direction La Roche-sur-Yon, mais aussi la fermeture de la bifurcation qui permet de passer de l'A87 à l'A11 en direction de Paris. Vous êtes donc vigilant si vous souhaitiez emprunter ces bretelles de sortie ou ces bifurcations sur l'autoroute A11. Néanmoins, je n'ai pas d'autres événements à vous signaler, pas de véhicule en panne ou pas d'accident. On va en revanche évoquer sur l'autoroute A10 une bretelle de sortie qui est concernée par des obstacles. Il s'agit de la sortie numéro 43 Sainte-Eulalie. Si vous roulez depuis Bordeaux en direction de Paris, vous débutez votre trajet et dans cette bretelle de sortie 43, il y aurait des morceaux divers, notamment peut-être des morceaux de glissière sur la bande d'arrêt d'urgence. Le patrouilleur Jordan doit donc se rendre sur place pour ramasser ces obstacles et refixer tout cela pour votre sécurité. Méfiance également si vous roulez sur l'autoroute A85 en direction de Vierzon. Vous êtes dans le secteur de Tours et après la barrière de péage de Vénier, il y a un poids lourd qui est en panne. Il y a une fuite de son réservoir. Le dépanneur est donc sur place en intervention. Merci de penser à leur sécurité en abaissant votre vitesse, s'il vous plaît. Partout ailleurs, ça roule très bien. Pas d'autres difficultés, donc si je n'ai pas cité l'axe que vous empruntez.
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0: Carpe diem à l'instant, M6 Solar, il est 23h35, trafic très fluide, j'en reparle dans le détail à 23h45, mais avant cela... C'est l'heure de votre Magoto et nous retrouvons tout de suite Sébastien Datte en compagnie d'un journaliste de l'Automobile Magazine.
1: Christophe Congrega, bonjour.
2: Bonjour.
1: On va s'intéresser cette semaine aux 24 heures du Mans. Ça démarre ce samedi sur le circuit Bugatti et la question que tout le monde se pose, Christophe, c'est est-ce que Ferrari va réussir la passe de 4?
2: Eh oui, on se pose tous la question, même eux, parce qu'on n'est jamais sûr. Au Mans, c'est la course qui choisit son vainqueur. C'est ce que disent tous ceux qui y ont participé. Oui, Ferrari a un sacré palmarès là, puisqu'ils sont revenus il y a 3 ans. Ils ont gagné la première édition à laquelle ils ont participé il y a 3 ans et les deux suivantes, avec même l'année dernière 2 voitures sur le podium. Donc oui, ils sont théoriquement favoris. La voiture va vite, mais il y a des concurrents évidemment sérieux, dont Toyota, qui a gagné pas mal de fois au Mans, qui a beaucoup d'expérience, qui a entièrement revu sa voiture pour cette année, pour être plus efficace. Et puis derrière, il y en a encore d'autres qui...
1: Il y en a d'autres, mais il n'y aura pas Porsche qui était sur le podium l'année dernière.
2: Porsche a décidé de se consacrer aux courses d'endurance aux États-Unis. Donc, on perd un concurrent là aussi très sérieux, mais il y en a d'autres.
1: On en récupère.
2: Oui, il y en a d'autres. Il y a Cadillac. Les Cadillac vont très vite, elles sont fiables. Puis on a un pilote français, hein, Sébastien Bourdais. Exactement. Donc ça, ça marche bien. Et puis après, BMW, qui va mieux qu'avant. Aston Martin, on ne sait pas encore trop, parce que la voiture est belle, elle fait un super bruit, il y a un moteur V12, mais ils n'ont pas d'hybridation.
1: Ça peut ne pas suffire.
2: Ça peut ne pas suffire. Puis on a aussi 2 constructeurs français.
1: Ouais.
2: On a Peugeot et Alpine. Alors Alpine, c'est la dernière année en engagement officiel.
1: Le dernier barou.
2: Et Peugeot va mieux aussi que les autres années. Donc la bataille sera magnifique, c'est sûr. Et puis, comme d'habitude, y a la semaine du Mans, où on voit les voitures rouler dans le centre-ville. Enfin, c'est une fête de tous ceux qui aiment l'automobile.
1: À la Sarthe, en fait.
2: Exactement. Il y a des concerts sur place, il y a des animations. Voilà, c'est la fête pour le circuit le plus mythique pour l'endurance et la course la plus mythique au monde en endurance sur ce grand circuit. Donc, si vous pouvez y aller, n'hésitez pas, ça va être fabuleux comme tous les ans.
1: 2026, le choc des titans, c'est le titre de l'article que vous consacrez à cette nouvelle édition des 24 heures du Mans à vivre dès ce samedi. C'est dans le dernier numéro de l'Automobile Magazine. À très bientôt, Christophe Congrega.
2: À bientôt.
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Mix à l'instant sur le 107.7. Il est 23h41. On se retrouve dans 4 minutes pour l'infotrafic détaillé après Lady Marmalade.

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1: Bonsoir et bienvenue si vous nous rejoignez à l'écoute du 107.7 en ce moment. Soyez rassurés, ça roule très bien sur l'ensemble des axes du quart nord-ouest du pays, mis à part des travaux. Il n'y a quasiment pas de difficultés. Simplement un obstacle dans une bretelle de sortie de l'autoroute A10 pour vous qui arrivez de Bordeaux. Vous avez fait seulement quelques kilomètres et vous cherchez à quitter cette autoroute en direction de Paris par la bretelle de sortie 43 Sainte-Eulalie. Et il y a dans cette bretelle de sortie des obstacles sur les voies et notamment potentiellement des glissières endommagées qui pourraient tomber légèrement sur la bande d'arrêt d'urgence. Donc le patrouilleur Jordan doit s'en occuper et ça va se passer dans les prochaines minutes. Si vous circulez sur la 85, je vous rappelle la présence d'un poids lourd dont le réservoir fuit. Ça se passe dans le secteur de Tours, vous arrivez d'Angers, vous roulez en direction de Vierzon, c'est après la barrière de péage de Vigné, mais c'est sur un parking et le patrouilleur est présent. Donc ne vous en faites pas, le dépanneur lui aussi. J'apprends à l'instant la présence d'un véhicule après la barrière de péage de La Gravelle sur un parking lorsque vous roulez depuis Rennes en direction du Mans, donc ne soyez pas surpris de sa présence, mais ce sont les seules informations à vous donner. Tout à l'heure, je vous ai parlé des travaux dans les Pays de la Loire. Laissez-moi vous rappeler cette information qui vous concerne en région Centre-Val de Loire cette fois-ci. Jusqu'à 7h du matin, la sortie numéro 24 de la 10, Jouer les Tours, est fermée en direction de Paris pour des travaux sur un pont. Abba, gimme, gimme, gimme pour vous réveiller tout de suite.

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1: Minuit, bonsoir à toutes et à tous. À la une de l'actualité de ce 9 juin. Évidemment, les violences faites aux enfants, des rassemblements partout en France, à Angers, Saint-Brieuc, Paris, Toulouse ou encore Tarbes, en hommage à Liana, la collégienne retrouvée morte. Une affaire où le principal suspect, père de famille, avait déjà été visé par des plaintes pour agression sexuelle et viol sans jamais pourtant être entendu. La colère ne diminue pas. L'exécutif, sous pression, exige une mobilisation générale afin de faire la vérité après les défaillances dans cette affaire. Yaël Braun-Pivet a demandé qu'un texte de loi sur les violences sexistes et sexuelles soit rapidement examiné à l'Assemblée. Gérald Darmanin a quant à lui réuni les procureurs généraux ce matin pour leur demander de reprendre l'intégralité des plaintes qui touchent les enfants, soit environ 70 000 dossiers. Le Premier ministre va également convoquer demain matin 5 ministres de l'Intérieur, de la Justice, de la Santé, de l'Éducation nationale et de l'égalité entre femmes et hommes. Objectif, examiner et arbitrer de nouvelles mesures concrètes permettant de mieux recueillir, entendre et protéger la parole des enfants et des victimes dans les affaires de viol et de harcèlement sexuel. Violence sexuelle toujours avec la garde à vue de Patrick Bruel qui se poursuit. De nouvelles plaintes pour viol ont été déposées à l'encontre du chanteur. Il est entendu depuis ce matin sur des faits qui concernent à ce stade 13 victimes présumées. C'est ce qu'a indiqué le parquet de Nanterre. Et puis le début d'un procès massif concerne 4 hommes. Ils comparaissaient aujourd'hui devant la cour d'assises d'Orléans dans une vaste affaire de pédopornographie rassemblant 120 victimes et 930 000 fichiers. Le premier jour a été essentiellement consacré aux profils extrêmement divers des 4 accusés, certains multi-récidivistes. À l'étranger, les hostilités entre l'Iran et Israël sont pour l'instant à l'arrêt après des frappes réciproques entre les deux pays, et ce pour la première fois depuis la trêve conclue il y a 2 mois. Mais chacun menace toutefois de riposter. Donald Trump avait exhorté les deux nations à cesser immédiatement les hostilités. Xi Jinping veut porter la relation entre la Corée du Nord à de nouveaux sommets. Le président chinois, était accueilli en grande pompe en Corée du Nord. Il effectue aujourd'hui et demain la première visite d'un chef d'État chinois en Corée du Nord depuis celle qu'il avait faite en 2019. Et puis en football, les Bleus jouaient ce soir en vert face aux Irlandais. Un maillot en hommage à la Statue de la Liberté alors que la Coupe du Monde débute aux États-Unis dans 2 jours. Victoire 3 buts à 1. Michael Olise signe le premier triplé en équipe de France depuis Kylian Mbappé contre Gibraltar en 2023 lors du fameux 14-0. Il est 12h02, c'est la fin de ce flash. Retour de l'actualité dans une heure. Pour l'instant, c'est l'infotrafic qui arrive et ce sera juste après votre météo. Avec ce soir encore et cette nuit, des heures assez tranquilles dans le ciel, mais dès demain, on aura des averses de retour dans le centre, l'Île-de-France et le Grand Est, et même des orages dans les Pyrénées-Orientales, un temps calme en revanche en Bretagne, en Nouvelle-Aquitaine et en PACA, même si ça restera instable pour les températures. Ça reste assez doux, avec 14 degrés du côté de Brest, 15 degrés à Bourges, 16 à Angers, Poitiers, Vannes et Paris, 17 à Périgueux, 18 à Bayonne et à Cahors, 23 degrés du côté de Béziers.
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1: Minuit passé de 3 minutes et vos conditions de circulation restent identiques à notre dernier point il y a un quart d'heure. Autrement dit, elles restent très bonnes. Méfiez-vous simplement si vous croisez des véhicules en panne. Vous n'hésitez pas à baisser votre vitesse et à vous en écarter le plus possible pour faire ce qu'on appelle un corridor de sécurité. Respectez cette règle qui figure dans le code de la route. Donc ça vous concerne par exemple sur l'autoroute A80 en direction du Mans après la barre de péage de la Gravelle. Ça vous concerne également sur l'autoroute A85 depuis Angers en direction de Vierzon dans le secteur de Tours après la barrière de péage de Vénier. Vous êtes prudent également si vous empruntez l'autoroute A10 puisque là aussi en direction de Bordeaux cette fois-ci, j'ai un camion qui est tombé en panne et qui est à l'arrêt sur la voie la plus à droite dans une zone où il y a du monde en intervention. Donc kilomètre 24, c'est juste après la barrière de péage de Saint-Arnoult. Mais vous n'avez pas vraiment de génotrafic dans ce secteur où il y a de très nombreuses voies pour passer. Je reste sur l'autoroute A10, mais dans l'autre sens, cette fois en direction de Paris. Lorsque vous quittez Bordeaux, si vous cherchez à emprunter la sortie 43 Sainte-Eulalie, il y a du monde sur place et notamment le patrouilleur qui était en train de ramasser des obstacles. Mais j'apprends à l'instant qu'il n'est pas encore sur place parce qu'il a dû partir récupérer d'autres outils pour démonter la glissière. Donc pour l'instant, il n'y a pas de patrouilleur sur place, mais vous êtes prudent s'il vous plaît si vous empruntez cette bretelle de sortie.
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1: L'infotrafic, minuit 17, un trafic très calme qui vous attend sur l'ensemble des autoroutes du Grand Ouest, qu'il s'agisse du Centre-Val de Loire, de la Nouvelle-Aquitaine, des Pays de la Loire, de la Bretagne. En ce moment, très peu de difficultés, méfiance quand même, parce que si vous circulez sur l'autoroute A85 en direction de Vierzon, il y a une intervention en cours auprès d'un poids lourd dont le réservoir fuit. Ça se passe après la barrière de péage de Vénier, mais sur le parking, donc ne soyez pas inquiets, le patrouilleur est là en protection. Donc dans ce secteur-là, et c'est Romain, l'homme en jaune, qui intervient. Merci de penser à sa sécurité et à celle du conducteur du poids lourd. Si vous circulez sur le reste des axes, eh bien notez qu'il y a une intervention en cours également dans une bretelle de sortie de l'autoroute A10 lorsque vous quittez Bordeaux et que vous roulez en direction de Paris. Quelques kilomètres plus loin, au niveau de la sortie 43 Sainte-Eulalie, il y a des glissières de sécurité qui ont été endommagées et qui tombent un petit peu sur la bande d'arrêt d'urgence. Donc le patrouilleur Jordan doit intervenir dans les prochaines minutes. Partout ailleurs, ça roule très bien. Méfiance si vous êtes en ce moment en Ile-de-France, vous quittez l'Ile-de-France en direction de Bordeaux. J'ai trois poids lourds qui sont à l'arrêt sur la bande d'arrêt d'urgence, kilomètre 24 après la barre de péage de Saint-Arnoult, avec la gendarmerie qui est présente sur place également. Voilà pour ce que j'avais à vous signaler. Pas d'autres difficultés à l'horizon. La musique pour vous accompagner sur le prochain quart d'heure. On se donne rendez-vous à minuit 30.

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Gaëtan Roussel à l'instant avec Tout s'en va, c'est l'un de ses derniers titres, il est minuit 26 et vous en allez peut-être bien chez vous après une bonne journée de travail. Je pense aussi évidemment aux routiers qui travaillent tout au long de cette nuit. Vous serez accompagné dans les prochaines minutes évidemment par une autre voix, celle de Julien Cognon qui vient de faire son entrée dans ce studio, qui se prépare gentiment pendant que moi je vous mets encore un petit peu de musique avec les Maroon 5, This Love.

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1: Minuit 30 sur le 107.7, le point sur vos conditions de circulation et n'ayez crainte, ça roule toujours très bien en ce moment. Alors, côté météo, la pluie commence à s'inviter légèrement si vous êtes dans le sud-ouest du pays. De Bordeaux, des chaussées détrempées, ça vous oblige à augmenter vos distances de sécurité et baisser votre vitesse. Soyez prudents, s'il vous plaît. Partout ailleurs, en revanche, dans le quart nord-ouest et le centre du pays, ça reste un temps sec. Il y a parfois des véhicules en panne au bord des voies de circulation. C'est le cas sur la 85 après la barre de péage de Vigny en direction de Vierzon. Quand vous arrivez d'Angers, c'est dans le secteur de Tours. Donc soyez prudents et surtout ne soyez pas surpris s'il y a du monde en intervention. Et puis il y a également ces chantiers qui vous concernent, donc en région Centre-Val de Loire, la sortie numéro 24 de la 10, c'est Jouer les Tours, est fermée jusqu'à 7h du matin. Et dans les Pays de la Loire, c'est deux bifurcations qui sont fermées. La première, elle vous concerne si vous souhaitez passer de la 11 direction Paris à la 87 direction La Roche-sur-Yon. Et la deuxième, c'est celle qui permet de passer de la 87 à la 11, mais cette fois-ci direction Paris qui est également fermée.
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1: Dans un instant, votre Mobilimag, nous réviserons les fondamentaux en matière de sécurité pour enfants. Nous serons en compagnie d'un fabricant de sièges auto qui a remporté l'un des prix de l'innovation de la sécurité routière 2026. Tour d'horizon des réflexes à avoir pour bien attacher nos enfants en voiture. Ce sera juste après Véronique Sanson.

0: Véronique Sanson sur le 107.7 pour vous maintenir et éveiller. Ça s'appelle J'aime un homme, il est minuit 35. Et nous allons parler sécurité dans votre mobile imag ou comment bien attacher son enfant en voiture. Perrine Martin, vous avez fait appel à Solène Labatte pour en savoir plus. Je vous laisse nous la présenter.
1: Solène Labatte, vous commercialisez des sièges auto. Avec vous, révisons nos classiques. Il existe plusieurs assises, plusieurs types de sièges, plusieurs normes aussi. Pouvez-vous nous éclairer ?
2: Il faut vraiment faire attention d'avoir le bon siège auto adapté à la taille et à l'âge de l'enfant. Il y a plusieurs groupes de sièges auto, en passant de la coque jusqu'au siège auto jusqu'à 4 ans. Et ensuite, on a des sièges auto pour les plus grands. Parce que vous ne le savez peut-être pas, mais un siège auto est obligatoire jusqu'à l'âge de 10 ans, voire 135 cm. On voit trop souvent des enfants de 6-7 ans qui ne sont plus dans des sièges auto avec dossier, juste avec des galettes. Et ça, c'est très très important. Il faut aussi vérifier que le siège auto soit adapté à sa voiture.
1: Notamment pour pouvoir installer les bébés dos à la route jusqu'à leurs 15 mois, ça c'est obligatoire. Comment sinon bien caler son enfant dans son siège ?
2: Alors, première chose, on vérifie que la tétière soit bien ajustée, la tête de l'enfant au milieu de la tétière, deux doigts entre l'épaule et le bas de la tétière. Ensuite, pour les sangles, si c'est un harnais, si c'est un siège auto avec un harnais, il faut que les sangles soient bien tendues. Pour cela, on passe une main derrière celle-ci et on serre. Et au moment où vous ne pouvez plus pincer les sangles, ça veut dire qu'elles sont bien ajustées. Si c'est un siège auto avec un bouclier, donc devant et pas un harnais, il faut pouvoir passer une main entre le bouclier et le corps de l'enfant. Et si c'est une ceinture de sécurité, on fait attention à ce qu'elle ne soit pas vrillée. Ça vaut aussi pour les adultes. Et il faut qu'elle soit à hauteur d'épaule et qu'elle passe vraiment sur le pectoral.
1: L'essentiel à retenir ?
2: Alors, les points à retenir, surtout avant de prendre la route des vacances, on fait attention à bien vérifier que son siège auto soit adapté à la taille et à l'âge de son enfant. On fait attention à ne pas acheter d'occasion son siège auto. Il a peut-être été accidenté. Petit rappel aussi, surtout cet été, on pense à hydrater. On s'hydrate soi-même et ses enfants sur la route. Nos sièges auto, il y a des petits porte-gobelets sur le côté, donc on peut mettre des gourdes pour les enfants. Et on s'arrête vraiment toutes les deux heures pour se détendre. Et on fait attention aussi à ne pas laisser les enfants en voiture sous le soleil. Attention à la chaleur.
1: Merci Solène Labatte des sièges auto Cibex. Rappelons qu'à 5 ans, un enfant sur 4 n'a pas de siège auto, alors que ce dernier est obligatoire une nouvelle fois jusqu'à 10 ans.
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2: Il est minuit 45 tout pile et on fait le résumé de vos conditions de circulation et des potentielles difficultés que vous pourriez trouver sur votre chemin. J'ai de bonnes nouvelles pour vous puisque ça roule très bien en ce moment. Il n'y a pas d'événements graves, simplement parfois quelques interventions au bord des voies de circulation. Des interventions avec des dépanneurs, mais a priori notamment sur la 85 en direction de Vierzon au sud de Tours. A priori les choses sont terminées, c'est ce qu'on apprend, même si le patrouilleur romain est toujours sur place au niveau de cette barrière de péage de Vénier. Nous quittons le centre Val-de-Loire pour rouler cette fois-ci en Nouvelle-Aquitaine. Vous quittez Bordeaux en direction de Paris et au niveau de la bretelle de sortie 43 Sainte-Eulalie, on avait tout à l'heure un obstacle dans cette bretelle de sortie. Notez que c'est désormais terminé mais qu'il y a un chantier à prévoir dans les prochaines heures ou les prochains jours. Donc ça, il faut le retenir, mais vous passez quand même normalement dans ce secteur. De la pluie, potentiellement, justement, sur les premiers kilomètres ou les derniers kilomètres, ça dépend d'où vous venez, de l'autoroute A10 dans le secteur de Bordeaux. Donc vous l'aurez compris, en Gironde, la pluie qui vous oblige à ralentir et à augmenter vos distances de sécurité. Partout ailleurs, sinon, trafic très tranquille. Les Red Hot Chili Peppers s'installent dans l'habitacle à vos côtés.

Crozier à l'instant avec Medusa, il est 00:53 et l'infotrafic reviendra à 1h après le flash d'actualité et la météo. Pour l'instant, la musique vous accompagne avec Brigitte Battez-vous ou Elencio Bye Bye, c'est une nouveauté.

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1: Bonsoir à toutes et à tous. Près de 200 rassemblements ont été organisés partout en France en fin de journée. Des manifestations pacifiques en mémoire de Liana et pour interpeller la justice accusée de dysfonctionnement dans cette affaire notamment. À Paris, la plus grosse mobilisation a eu lieu devant le ministère de la Justice en présence de plusieurs personnalités et ce malgré l'interdiction par la préfecture. Aucun incident n'est à déplorer. Et alors que les citoyens sont descendus dans la rue, le gouvernement affiche une volonté d'action rapide, conscient de l'urgence. Sébastien Lecornu a ordonné la révision de 70 000 dossiers d'ici au 14 juillet et puis il réunit plusieurs ministres sur la protection de l'enfance demain matin afin d'évoquer, je cite, de nouvelles mesures concrètes. Le Premier ministre souhaite également accélérer l'examen de la proposition de loi intégrale pour renforcer la lutte contre les violences faites aux femmes. Justice toujours et dans la même thématique, Patrick Bruel est en garde à vue depuis ce matin. Le chanteur est accusé de viol et d'agression sexuelle par plusieurs femmes, 13 présumées selon le parquet de Nanterre alors que deux nouvelles plaintes ont été déposées ce matin. L'enquête en cours porte sur les faits dénoncés par trois femmes mettant en cause Patrick Bruel pour des faits survenus en 1997, 2000 et 2001. SFR racheté par ses concurrents après des mois de négociations. Bouygues Télécom, Iliad, Free et Orange se sont mis d'accord avec Altice France pour racheter l'opérateur. Montant de la transaction exceptionnelle, 20 milliards d'euros. Une transaction qui fait craindre une hausse des prix dans les télécoms et les destructions d'emplois. Ce qu'a démenti Christelle Heydemann, directrice générale d'Orange, lors d'une conférence téléphonique ce soir. Les obsèques de Bernadette Chirac auront lieu vendredi à Paris. Un hommage lui sera également rendu en Corrèze, son département d'élection et de cœur dimanche. La veuve de l'ancien président Jacques Chirac est décédée à 93 ans. Des frappes israéliennes sur le sud du Liban ont fait au moins 14 morts et une vingtaine de blessés selon les autorités, alors que Israël et l'Iran ont arrêté leur bombardement mutuel après la demande de Donald Trump hier. Une bonne nouvelle pour les Bleus à deux jours du départ pour la Coupe du Monde aux États-Unis. Les hommes de Didier Deschamps se sont imposés en match amical. Le dernier match de préparation, c'était contre l'Irlande. Victoire 3 buts à 1, c'est mieux avec la liaison. Grâce à un triplé de Mickaël Olysée. 1h02. Dans 1 heure, l'actualité vous sera présentée par Julien Cognon. Pour l'instant, c'est le retour de l'infotrafic après la météo.
2: Merci beaucoup Yoko Trigalo, vous étiez l'excellente copilote de tous nos auditeurs sur le quart nord-ouest du pays. Et puis je salue également et je souhaite une bonne soirée à Marielle Tillier qui était votre copilote du côté du quart sud-ouest du pays. J'ai le plaisir de prendre la main jusqu'à 6h. Soyez les bienvenus à l'écoute du 107.7. Le trafic revient dans un instant, juste après votre météo. Votre météo sur le Grand Ouest, le temps reste maussade ce mardi sur le quart nord-ouest, avec des averses jusque dans la soirée de la Bretagne à l'Île-de-France. Un temps plus calme mais gris sur les côtes de la Nouvelle-Aquitaine et au centre, malgré quelques trouées lumineuses. Tendance très nuageuse aussi en Occitanie ce matin, avec des averses prévues sur les Pyrénées, avant l'arrivée progressive des éclaircies dans l'après-midi sous un ciel voilé. Enfin, un temps ensoleillé dans le Grand Est à Strasbourg. Les températures, elles se stabilisent par rapport à la veille, entre 15 et 22 degrés. Cet après-midi, 15 à Tarbes, 17 à La Roche-sur-Yon, 18 à Nantes, 19 à Paris, au Mans et Toulouse, 20 à Strasbourg, 21 à Bordeaux.
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2: Il est 1h03, ça roule très bien sur les autoroutes du Grand Ouest, en témoigne l'absence de difficultés liées à des accidents ou encore des ralentissements ou des obstacles sur la chaussée, et ce, quelle que soit votre destination. Mais il y a tout de même quelques zones de travaux dont j'aurai bien sûr le soin de vous détailler tout au long de la nuit, et notamment sur l'autoroute A10 avec une fermeture, puisque si vous roulez sur l'A10 en direction de Paris, vigilance, puisque la sortie Jouer les tours numéro 24 est fermé jusqu'à 7h ce matin. Vous pouvez sortir à l'échangeur suivant, Chambray numéro 23. Du côté d'Angers sur l'autoroute A11, si vous empruntez cet axe en direction de Paris, la bifurcation qui permet de passer de l'A11 direction Paris à la 87 direction La Roche-sur-Yon est fermée, elle aussi en raison de travaux d'entretien. Et puis dans l'autre sens, si vous m'écoutez en provenance de La Roche-sur-Yon sur la 87 et que vous souhaitez rejoindre la 11 direction Paris, eh bien la bretelle qui permet d'effectuer cet échange sera également fermée. Du côté de Toulouse, désormais, je vous rejoins non loin de la ville rose avec une autre zone de travaux du côté de l'autoroute A64 avec la fermeture jusqu'à 6h ce matin de la bifurcation qui permet depuis la 64 et Bayonne de rejoindre le périphérique extérieur direction Montpellier. Il vous faudra donc emprunter le périphérique intérieur. Et puis une dernière fermeture à vous signaler jusqu'à 7h au plus tard ce matin, c'est la 69 qui est fermée à l'est de Toulouse, A69 fermée en direction de Castres afin d'effectuer des travaux de finition.
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2: Julien Cognon pour vous accompagner jusqu'à 6h. Je vous souhaite un très bon trajet sur à l'écoute du 177 au cœur de conditions météorologiques en théorie favorables cette nuit avant l'arrivée de quelques pluies demain matin. On va en profiter à 7h. Vous n'êtes que peu nombreux sur la route. Vous avez bien fait de conduire à 7h. Voici la musique de Justin Timberlake.

À la voix de Justin Timberlake pour vous accompagner sur la route. Restez bien sur le 107.7. Le trafic revient dans quelques minutes. Il sera question notamment, et comme souvent dans nos points trafic de cette nuit, de travaux. Alors rassurez-vous, rien d'inquiétant, hein, c'est tout à fait normal puisque la nuit vous êtes un petit peu moins à conduire et donc conséquence, eh bien il y a un peu plus de travaux qui sont mis en place, notamment du côté d'Angers ou encore de Toulouse. On y revient dans un instant après Sting.

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1: L'infotrafic calme à 1h15 sur les autoroutes du Grand Ouest du pays, puisque je n'ai qu'une seule difficulté à vous délivrer, c'est ce poids lourd bien confirmé désormais à l'arrêt sur la 81, l'axe Rennes-Le Mans. Si vous roulez en direction de la vallée du Mans, attention juste après la barrière de péage de la Gravelle. Donc au moment de vous engager sur le réseau Vinci Autoroute, eh bien le poids lourd est arrêté juste après cette barrière de péage. Vigilance pour la sécurité du dépanneur qui se rend sur les lieux. Partout ailleurs, quelle que soit votre destination, pas de difficultés ou encore moins de véhicules arrêtés, mais des zones de travaux dont je vous parlais il y a quelques minutes. Et je reviens notamment vers vous qui m'écoutez à Angers sur l'autoroute A11. Peut-être circulez-vous sur cet axe en direction de Paris et souhaitez-vous emprunter la 87 vers La Roche-sur-Yon. Eh bien, dans ce sens, ce ne sera pas possible puisque la bifurcation est fermée en raison de travaux. Vous pouvez sortir à Tiercé, l'échangeur 14, puis faire demi-tour au rond-point pour rejoindre la 87 au niveau de ce même échangeur. En fait, ça vous permettra de reprendre donc l'autoroute direction La Roche-sur-Yon, mais dans l'autre sens. Et puis dans le même temps, si vous roulez depuis la 87 en direction de la 11, toujours vers Paris, eh bien la bifurcation là aussi qui permet de le faire est fermée. Vous pouvez emprunter l'échangeur 15 Parc des Expositions, puis la route départementale 323 pour rejoindre la 11. Du côté de Toulouse, je vous rappelle également cette zone de travaux, puisque la bifurcation qui permet depuis la 64 et Bayonne de rejoindre le périphérique extérieur direction Montpellier est fermé afin de réaliser des travaux au-delà du réseau Vinci Autoroute et vous devrez donc emprunter le périphérique intérieur. Et puis toujours sur la 64 qui relie Bayonne à Toulouse, si vous roulez cette fois-ci direction Bayonne, attention puisqu'au kilomètre 194, l'échangeur numéro 17 Montrégeau, en tout cas la sortie, est fermé afin d'effectuer des travaux sur la chaussée. Vous pouvez sortir avant par l'échangeur 18 Saint-Gaudens. Restez bien avec nous. Dans une dizaine de minutes, votre rendez-vous cinéma, c'est à voir en compagnie de Thierry Chaise, le rédacteur en chef du magazine Première. Ce sera juste après le point trafic d'1h30. Le temps pour nous d'écouter quelques morceaux, à commencer par The Cranberries. Voici Just My Imagination.

Le petit pêcheur, c'était un titre de Manon Lisa que vous venez d'écouter sur le 107.7. Il est 1h24, ça se passe bien, toujours sur les autoroutes du Grand Ouest, très très peu de difficultés à cette heure. On y revient tout de même sur les rares événements travaux, en l'occurrence, qui vous concernent du côté d'Angers, de Tours ou encore de Toulouse. On y revient dans le prochain point trafic. Je vous signale simplement cette difficulté du côté de Bordeaux sur l'autoroute A10. Si vous venez tout juste de quitter Bordeaux en direction de Paris, eh bien vous ne pourrez pas sortir par l'échangeur Sainte-Eulalie au kilomètre 540. À la sortie est fermée cette nuit pour quelques heures au minimum en raison de de glissières de sécurité endommagées un petit peu plus tôt dans la soirée. Voici Elliot pour la musique suivie de Commitments.

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1: Très heureux de vous retrouver pour un nouveau point détaillé sur vos conditions de circulation sur le Grand Ouest. Et ça se passe toujours aussi bien, puisqu'il n'y a que très peu de difficultés. Je vous rappelle simplement qu'un poids lourd est arrêté sur l'autoroute A81 dans le sens Rennes-Le Mans. Si vous arrivez depuis la Bretagne en direction de la Sarthe, juste après la barrière de péage de la Gravelle, attention à ce poids lourd arrêté et à la présence du dépanneur qui devrait arriver dans les prochaines minutes. Mais si l'on accepte ce poids lourd, eh bien il n'y a aucune difficulté, quel que soit l'axe que vous empruntez. Si vous roulez par exemple sur la 71 entre Orléans et Clermont-Ferrand, tout se passe bien. Tout comme sur la 83, l'axe Nantes-Niort, ou du côté du sud-ouest, la 62 entre Bordeaux et Toulouse. Eh bien, vous roulez dans d'excellentes conditions de circulation. Des zones de travaux tout de même à vous rappeler. À commencer par cette difficulté du côté de Toulouse sur l'autoroute A64, puisqu'au sud-ouest de la ville rose, la bifurcation qui permet depuis la 64 de rejoindre le périphérique extérieur direction Montpellier. Eh bien, cette bifurcation est fermée afin de réaliser des travaux au-delà du réseau Vinci Autoroute, une fermeture jusqu'à 6h. Il vous faudra donc emprunter le périphérique intérieur. À l'est de Toulouse, désormais à quelques kilomètres à peine, sur l'autoroute A69 que vous empruntez depuis Toulouse direction Castres, eh bien, l'autoroute est fermée dans ce sens de circulation pour effectuer des travaux de finition. Depuis la 68, vous pouvez sortir à Montastruc numéro 3, puis emprunter le réseau secondaire pour rejoindre Verfeil. Du côté de Bordeaux, désormais hors du réseau Vinci Autoroute, il y a une fermeture pour vous qui roulez sur l'A63 depuis l'Espagne en direction de Bordeaux. Attention à l'arrivée sur l'agglomération bordelaise, l'autoroute est fermée entre les échangeurs Marche Prime 23 et Cestas 25. Et puis j'en termine avec ces deux fermetures sur l'autoroute A10. Tout d'abord à Bordeaux, toujours en fermeture de la sortie Sainte-Eulalie cette nuit au kilomètre 540 pour vous qui empruntez l'A10 depuis Bordeaux direction Paris. Et puis une autre fermeture du côté de Tours pour finir, c'est la sortie Jouy-les-Tours numéro 24 qui est fermée toujours en direction de Paris afin de réaliser des travaux sur un pont. Vous pouvez anticiper cette difficulté en sortant après par l'échangeur numéro 23 Chambray.
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1: Votre rendez-vous cinéma à suivre, votre rendez-vous c'est à voir avec Thierry Chaise du magazine Première. Il sera question d'un documentaire réalisé par l'acteur Jérémy Reynière, un film très personnel autour du deuil de son ami, l'acteur Gaspard Ulliel. Les détails juste après Malo.

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0: Et petit incident technique, visiblement je ne pourrai pas vous diffuser votre chronique cinéma C'est à voir en compagnie de Thierry Chaise, le rédacteur en chef du magazine Première. Une chronique que vous pouvez tout de même retrouver, je vous rassure, sur notre site internet radio-vinci-autoroute.com et notre application du 177. Mais ce n'est pas grave puisqu'on va poursuivre la route de la meilleure des manières, c'est-à-dire avec un petit peu de musique. Tout de suite c'est le duo Angèle et Justice avec What You Want, c'est une nouveauté sur le 177. Et moi je vous retrouve d'ici 1h45 pour évoquer à nouveau en détail vos conditions de circulation. Je vous rassure, elles sont toujours très bonnes sur les autoroutes du Grand Ouest.

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1: Je vous retrouve pour un nouveau point sur vos conditions de circulation à 1h46. Alors toujours très très peu de difficultés, hein. Seuls des véhicules arrêtés du côté de péage et de bretelles de sortie. Pour le péage, je parle du péage de la Gravelle. Ça vous concerne si vous roulez sur la 80 dans le sens Rennes-Le Mans. Attention, puisqu'il y a un poids lourd qui devrait être dépanné dans les prochaines minutes, juste après la barrière de péage de la Gravelle justement. C'est vous concerne, vous qui arrivez sur Laval. Et puis je parle d'un autre poids lourd dans une bretelle de sortie. C'est dans la bretelle de sortie d'une aire de service, Meillac, kilomètre 530 de la 10. Attention, si vous souhaitez vous ravitailler sur cet axe au départ de Bordeaux direction Paris, vous n'êtes qu'à quelques kilomètres de Bordeaux. Il faudra donc être vigilant si vous tentez de quitter l'aire. Les zones de travaux à vous rappeler, eh bien non loin justement de ce poids lourd, il y a une sortie fermée. C'est la bretelle de sortie Sainte-Eulalie au kilomètre 540, fermée en direction de Niort, de Tours et de Paris en raison de glissières de sécurité à réparer cette nuit. Toujours sur la 10 du côté de Tours, je vous rappelle une fermeture là aussi, toujours pour vous qui roulez direction Paris, c'est la sortie numéro 24 Jouer les Tours qui est fermée tout au long de la nuit. Et puis une zone de travaux à vous rappeler à Angers également, et elle peut être un petit peu plus complexe puisqu'il s'agit d'une bifurcation. Ça vous concerne, pardon, si vous m'écoutez depuis la 11 en direction de Paris toujours, et qu'à Angers, vous tentez de rejoindre la 87 direction La Roche-sur-Yon, eh bien la bretelle prévue à cet effet est fermée en raison de travaux. Et puis attention, puisque dans l'autre sens, c'est-à-dire si vous arrivez depuis la 87 et que vous souhaitez rejoindre la 11 en direction de Paris, eh bien là aussi, la bifurcation qui permet d'effectuer cette manœuvre est fermée. J'en termine avec une autre zone de travaux sur l'autoroute des Pyrénées, la 64. Si vous roulez sur cette axe en direction de Bayonne, attention puisque la sortie 17 Montrégeau est fermée jusqu'au plus tard à 23h ce mardi soir afin d'effectuer des travaux sur la chaussée. Vous pouvez sortir avant à Saint-Gaudens numéro 18. Merci de votre fidélité au 107.7. N'oubliez pas de faire des pauses, c'est très important. Voici David Bowie pour la musique.

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1: Maneskin, un titre intitulé Baby Said. Vous allez écouter Julien Doré avec son titre Chou Wasabi pour vous accompagner jusqu'à 2h où je vous retrouverai pour les grands titres de l'actualité, la météo et le retour au trafic. Le temps pour moi de vous rappeler cette difficulté du côté de Brive. Si vous traversez Brive par l'autoroute A20 direction Montauban et Toulouse, dans ce sens, la bretelle de liaison qui permet de rejoindre la 89 direction Bordeaux reste fermée en raison de travaux. Pour contourner cette difficulté, eh bien vous quittez l'A20 par l'échangeur Obja, puis vous dirigez vers le réseau secondaire afin de récupérer la 89 par l'entrée Brive-Ouest. D'autres zones de travaux à vous détailler cette nuit, c'est dans quelques instants. Restez bien sur le 107.7.

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1: Bonsoir à tous. Paris, Marseille, La Rochelle ou encore Saint-Brieuc. De nombreux rassemblements ont eu lieu partout en France hier pour dénoncer les dysfonctionnements de la justice sur les plaintes de violences sexuelles sur les enfants. Et ce, en plein cœur de l'affaire Liana. Plusieurs ministres seront rassemblés ce matin autour de Sébastien Lecornu pour renforcer les mesures autour de la protection des enfants. La pression s'accentue sur Patrick Bruel. Deux nouvelles plaintes pour viol ont été déposées à l'encontre du chanteur pour des faits remontant aux années 2000. Visé actuellement par une douzaine de plaintes, Patrick Bruel a été placé en garde à vue à Paris hier pour répondre d'accusations de viol et d'agressions sexuelles commises sur 13 autres victimes. La SNCF au ralenti ce mercredi. Une grève salariale à l'appel des syndicats entraînera l'annulation d'un TGV sur trois en moyenne, d'un intercité sur deux, ainsi qu'une perturbation importante du trafic régional, a annoncé le groupe. Les syndicats déplorent un état d'urgence face à la hausse des accidents du travail et des suicides chez les salariés. À l'étranger, la trêve entre Israël et l'Iran, mais pour combien de temps? Les deux pays ont stoppé leurs frappes respectives ces dernières heures à l'appel de Donald Trump, mais se tiennent prêts à reprendre les hostilités en cas d'agression. 14 personnes ont encore été tuées hier au Liban dans des frappes israéliennes à destination du Hezbollah. Et puis toujours à l'étranger, 3 personnes sont mortes cette nuit dans une frappe russe en Ukraine près de Kharkiv. Un nouveau drame après des bombardements russes ayant tué au moins 4 personnes hier à travers le pays. Enfin, l'équipe de France de football relève la tête à quelques jours de son entrée en lice en Coupe du Monde. Les Bleus ont disposé de l'Irlande du Nord 3-1 à Lille hier soir pour leur deuxième et dernier match de préparation au Mondial.